0: Une source évoque une possible fuite à bord d'un vieux navire iranien utilisé pour stocker du pétrole en mer. Téhéran dément le scénario d'une marée noire. Les tâches observées seraient dues, selon un député iranien, au rejet en mer d'un pétrolier européen. Une ONG de défense de l'environnement qui se base, elle, sur des images satellites plus récentes, évoque de son côté une nappe qui s'est fortement réduite depuis les premiers clichés pris mercredi.
1: Précision signée Nicolas Feldman. Sur le front libanais, à présent, le bilan des frappes israéliennes de la journée continue de grimper. Le ministère de la Santé a publié un nouveau décompte. 9 morts, dont une fillette, dans des attaques qui ont visé le sud du pays après des appels à évacuer lancés dans plusieurs localités. Et en réponse à cette violation de la trêve en vigueur, le Hezbollah, de son côté, dit avoir visé des rassemblements de soldats dans le nord de l'État hébreu. Son blocage a provoqué une crise énergétique mondiale. Le détroit d'Ormuz, au cœur depuis 2 mois maintenant des hostilités qui opposent les États-Unis à l'Iran. Une guerre dont les répercussions économiques se font toujours sentir partout dans le monde, notamment avec la hausse des prix des carburants. Des conséquences aux effets pourtant différents d'un pays à l'autre. En Chine, par exemple, les exportations ont bondi de 14% sur un an le mois dernier. C'est presque 2 fois plus que les prévisions des observateurs. Alors si ces chiffres ne sont qu'une photo à un moment donné, ils témoignent en tout cas la résilience de la deuxième économie mondiale face à cette crise au Moyen-Orient. Philippe Aguin est enseignant-chercheur à l'INALCO.
2: Ça montre que, effectivement, l'appareil industriel chinois est tel et aujourd'hui tellement imbriqué dans toutes les chaînes de valeur, ça montre que la Chine résiste, même quand il y a des chocs assez violents. Alors maintenant, quand même, un petit bémol, les effets économiques de la situation iranienne, de la crise du pétrole, on ne les a pas encore aujourd'hui. Ils vont arriver, on le sait bien. La Chine achetait aussi du pétrole à l'Iran, donc la Chine est quand même atteinte par cette situation, mais moins en relatif que d'autres pays, beaucoup moins, par exemple, que ses voisins asiatiques, que le Japon et la Corée, ou Taïwan, qui sont très, très, très impactés par la hausse des prix du pétrole et qui importaient beaucoup, beaucoup plus que la Chine d'Iran.
1: Philippe Aguigny, enseignant-chercheur à l'INALCO. Le reste de l'actualité internationale, c'est aussi cette déclaration de Vladimir Poutine lors des célébrations de la fin de la Seconde Guerre mondiale ce samedi. Le chef du Kremlin assure que la guerre en Ukraine touche à sa fin. Il se dit même prêt à rencontrer le président ukrainien Volodymyr Zelensky pour signer un accord. Des propos tenus malgré la reprise des affrontements ce samedi entre Kiev et Moscou. 2 morts signalés côté ukrainien, 3 blessés côté russe. Alors qu'une trêve est censée s'appliquer depuis 24 heures et jusqu'à dimanche soir. RFI, il est 2h05 ici à Paris, 1 heure de moins à Kinshasa, en République démocratique du Congo, où la mission de l'ONU de maintien de la paix dénonce ce samedi une nouvelle vague d'attaques meurtrières contre les civils dans l'est du pays. Une zone où les violences armées persistent malgré un accord de paix fragile entre la RDC et le Rwanda. Dans un communiqué, les Nations Unies réitèrent leur appel à la cessation des hostilités et ce, dans le respect du droit international. Le point sur la situation avec Laurence Maurice.
3: La MONUSCO affirme que des dizaines de civils ont été tués ces derniers jours dans une série d'attaques menées dans les 3 provinces de l'est de la RDC. Dans les territoires de Djougou et de Mambasa en Ituri, dans les environs d'Oicha au nord Kivu, ainsi que dans la chefferie des Bafouliru au sud Kivu. La MONUSCO se dit également très préoccupée par des informations faisant état de frappes aériennes et de bombardements vendredi dans les zones de Kilolirwe et Mushaki au nord Kivu. L'ONU ne pointe aucun responsable des attaques qu'elle dénonce. Vendredi, les dirigeants de la FCM-23 ont eux accusé l'armée congolaise d'avoir mené une frappe de drone meurtrière à Mushaki. Kinshasa n'a pas réagi. Des sources locales font état de 2 explosions, dont l'une aux environs du marché de cette localité située à environ 45 km de Goma. Le bureau Afrique du département d'État américain a réagi et condamne, je cite, la frappe de drone à Mushaki ainsi que des massacres signalés près d'Ouvira dans le sud Kivu. Washington appelle toutes les parties à faire preuve de la plus grande retenue, à respecter leurs engagements de trêve et à protéger les civils.
1: Florence Maurice, toujours en République démocratique du Congo, près de 70 morts, dont une majorité de civils. C'est le dernier bilan communiqué ce samedi par différentes sources sécuritaires locales à nos confrères de l'agence France Presse concernant cette attaque menée fin avril par un groupe armé dans le nord-est du pays. À l'origine de ces violences, la CRP, la Convention pour la Révolution Populaire, qui avait pris pour cible des position occupée par les troupes gouvernementales aux environs de Bimbo, une localité de l'Ituri. 97 interpellations, dont 46 gardes à vue en France. Le bilan de la préfecture de police de Paris ce samedi en marge de deux manifestations interdites. L'une organisée par l'ultra-droite et son contre-rassemblement porté par des militants antifascistes. La justice avait validé la veille leur interdiction, évoquant, je cite, un contexte politique tendu et très polarisé. Le Royaume-Uni et le monde de l'écologie ont célébré un géant ce week-end. David Attenborough, l'une des personnalités préférées des Britanniques, célèbre pour ses documentaires animaliers, a fêté ce vendredi ses 100 ans. Portrait depuis Londres d'une icône avec Emeline Vin.
4: Hedgehogs can eat up to 100 grams of food in a night.
5: Une voix reconnaissable entre mille, une fascination jamais érodée pour les minuscules rongeurs des campagnes anglaises, comme pour les plus grands cétacés des mers des pôles. En 70 ans de carrière, David Attenborough a produit et présenté des dizaines de documentaires télévisés qui ont rendu la nature et la biodiversité accessibles pour des générations de Britanniques. Passionné par toutes les espèces, par les merveilles de la planète, ce naturaliste utilise sa notoriété pour sensibiliser sur la nécessité de protéger la nature. Le prince William, qui partage son combat écologiste, a tenu à lui rendre hommage pour son 100e anniversaire.
6: Through your boundless curiosity, gentle wisdom.
7: Grâce à votre curiosité sans limite, votre douce sagesse et votre dévouement sans faille, vous nous avez ouvert les yeux sur la beauté de notre planète et notre responsabilité à tous de la protéger. Vous avez été un phare dans la défense de l'environnement, bien avant qu'il y ait un discours établi sur les défis qui nous font face. Vous en parliez avec clarté, urgence et optimisme.
5: Plus de 20 espèces, une plante, un lézard en passant par une araignée et un dinosaure ont été nommés en son honneur. Malgré ses 100 bougies, Sir David Attenborough n'a indiqué aucune intention de prendre sa retraite. Emeline Van Andre, LFI.
1: Un 100e anniversaire pour refermer ce journal. Merci à vous de l'avoir suivi. L'info revient dans une 50aine de minutes sur la radio du Monde. À suivre, Info Club de Luxe.
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1: Bienvenue, bienvenue de votre émission consacrée cette semaine à Madame Christiane Taubira, à qui nous devons toutes et toutes la loi historique qui porte son nom. Le 21 mai 2001, la France a été le premier pays dans le monde à reconnaître l'esclavage et l'abolition comme crime contre l'humanité.
2: Nous sommes là pour dire que la traite et l'esclavage furent et sont un crime contre l'humanité. Et que les textes juridiques ou ecclésiastiques qui les ont autorisés, organisés, percutent la morale universelle. Qu'il est juste d'énoncer que c'est dans nos idéaux de justice, de fraternité, de solidarité, que nous puisons la raison de dire que le crime doit être qualifié et inscrit dans la loi. Parce que la loi seule dira la parole solennelle au nom du peuple français.
1: Bonjour Christiane Taubira.
3: Bonjour Valérie.
1: Et bienvenue sur RFI.
3: Merci de m'accueillir.
1: Nous sommes le 18 février 1999. Christiane Taubira, vous êtes députée de la Guyane et pas encore garde des Sceaux, ministre de la Justice. Vous le serez quelques temps plus tard, nommée par le président Hollande en 2012. Donc en 99, vous portez cette proposition de loi affirmant que la traite et l'esclavage sont un crime contre l'humanité. C'est une proposition déposée en 1998 avec le soutien du groupe socialiste à l'Assemblée nationale, présidée par Jean-Marc Ayrault. Alors, à l'époque, Christiane Taubira, vous conviez pour assister à l'événement 9 jeunes gens de Guyane. C'est quelque chose qui m'a énormément frappée. Et du coup, je me suis demandé à l'époque comment vous aviez justement pensé ce discours historique. Est-ce que pour vous, c'était un discours de la raison ou est-ce que c'était un discours de l'émotion?
3: Probablement un entrelacement parce que, objectivement, je n'ai pas eu une minute pour préparer cette intervention. Et d'ailleurs, au moment où le président de la séance m'appelle à la tribune, j'ai quelques secondes de suspension. Alors, cette chaîne de fraternité que j'ai décidé d'amener à Paris, donc j'ai invité presque une dizaine de jeunes Guyanaises et Guyanais, de toutes les grandes composantes de la société guyanaise, donc principalement, fondamentalement, les autochtones, amérindiens, fondamentalement, ce qu'on appelle les bushinengués, les communautés de la vallée du Maroni qui viennent du marronnage mais pas les seules, et puis ce qu'on appelle aussi les créoles mais souvent de façon péjorative qui viennent aussi du marronnage parce que ce sont tout simplement ceux qui, à partir de l'abolition de 1848, sont les nouveaux libres et décident d'organiser leur vie différemment. Donc ça, ce sont les trois grands piliers. Et puis, nous avons des immigrations qui sont des immigrations historiques. Donc, j'ai invité des jeunes qui viennent de ces communautés immigrées, mais depuis plusieurs siècles. Et c'était ma chaîne de fraternité. C'était des jeunes qui avaient une vingtaine d'années et qui ont assisté au débat dans les tribunes du public de l'Assemblée nationale.
1: Christiane Taubira, votre appel est entendu à l'unanimité. La France proclame l'esclavage et la traite comme crime contre l'humanité. Et cela dépasse l'histoire de France. C'est un acte politique qui interpelle l'ensemble de la communauté humaine et de ses représentants élus. Et à son tour, le 27 avril 2010, le Parlement sénégalais a voté une loi selon laquelle la République sénégalaise déclare solennellement que l'esclavage et la traite négrière dans toutes leurs formes constituent un crime contre l'humanité. Et comme dans la loi que vous avez portée, il s'agit non seulement de commémorer, mais aussi d'enseigner ce qui s'est passé, et donc d'expliquer ce commerce de la traite. Alors, vous qui avez écrit de nombreux livres, et notamment en 2016, « L'esclavage raconté à ma fille », comment avez-vous envie d'expliquer à nos plus jeunes auditeurs la différence essentielle entre esclavage et traite négrière ?
3: Alors, il y a des ouvrages de très grande qualité parce qu'il y a une dynamique à partir de l'adoption de la loi. L'article 2 qui enjoint à l'État de veiller à l'enseignement de cette histoire à tous les niveaux d'enseignement scolaire et de veiller à la coopération avec tous les pays concernés. En fait, c'est l'univers qui est concerné. C'est toute la société humaine du monde qui est concernée. Aura des effets. avec notamment les actions qui sont conduites par le comité pour l'histoire et la mémoire de l'esclavage créé par la loi, dont la première présidence est assurée par Maryse Condé. Et ce comité va engager des actions en réunissant par exemple tous les éditeurs de manuels scolaires, en accompagnant tous les nouveaux projets d'écriture, y compris d'écriture de littérature ou de divertissement. On va instaurer très vite un prix de thèse. Parce que pendant les débats étaient quand même chauds, hein, on n'a pas dit ça, mais les débats étaient archi chauds, hein, les agressions étaient fortes, il y avait une petite corporation d'historiens très agressifs, etc. Donc, des étudiantes et des étudiants étaient venus me voir à l'Assemblée nationale pour me dire que ça fait plusieurs années qu'ils sont plusieurs à vouloir travailler sur ces sujets-là, mais ils ne trouvent pas de directrice ou de directeur de thèse. Donc, nous avons lancé très vite des actions et le prix de thèse a stimulé. Nous sommes à la 20e ou 21e année et donc tous les ans, il y a un prix de thèse, ça veut dire qu'il y a une émulation. Il y a donc plusieurs thèses sur ces sujets-là et il y a un prix qui est décerné à la meilleure des thèses. Donc ça, c'est une dynamique qui est absolument incontestable et qui est passionnante et qui ne va pas s'éteindre.
1: Et d'ailleurs, ce qui est très frappant, c'est lorsque vous allez être vous-même ministre de la Justice, garde des Sceaux, vous allez affirmer ce lien entre la politique et la recherche, et on désespère d'ailleurs souvent de nos politiques, ils ne s'intéressent pas à la recherche, et vous allez prendre le temps régulièrement d'aller voir les chercheurs, d'aller participer à des colloques et à des séminaires, et vous avez cette formule, vous les scientifiques, vous cherchez, nous les politiques, nous croyons.
3: Oui, je le pense profondément et j'ai toujours besoin des chercheurs dans toutes les disciplines. Quand je vous disais que c'est les travaux des chercheurs qui m'ont permis les 6 mois où j'ai tout avalé, et en admettant plus que les chercheurs peuvent être limités compte tenu des archives qui sont classifiées encore ou qui ne le sont pas, mais qui ne sont pas accessibles, etc. Ils peuvent être limités et donc ce qu'ils nous restituent, c'est leur intelligence, le résultat de leur méthode, ce qu'ils ont fait du matériau qui a été à leur disposition. Donc il faut pouvoir mettre ce matériau à disposition et moi, les chercheuses et chercheurs m'ont toujours nourri et lorsque j'étais garde des Sceaux, c'est régulièrement que je consultais, sur tous les textes de loi d'ailleurs. J'ai consulté des universitaires, j'ai consulté des chercheuses et chercheurs, j'ai consulté des spécialistes, des juristes, etc. Donc, pour moi, c'est vraiment important. Et pour ce sujet-là, mais plus encore, parce que les autorités concernées ont organisé le silence, ont organisé la dissimulation, ont organisé des misinterprétations, ont organisé un discours officiel sur ces histoires-là. Et il y a une dynamique tout à fait intéressante pendant toute la période qui précède le débat sur la loi, c'est-à-dire que à partir du moment où, comme vous l'avez rappelé, c'est en 1998 que je dépose la proposition de loi, parce que nous sommes dans le 150e anniversaire de la deuxième abolition de l'esclavage, il y a un intérêt monumental qui est manifesté aux États-Unis. Et chez eux, ils sont davantage dans la transaction, dans la discussion, dans le débat judiciaire sur la comment dire, c'est pas officiellement le concept de réparation, mais c'est la pratique de la réparation. Telle banque a découvert qu'elle s'est enrichie sur la traite et l'esclavage, elle décide de consacrer tant d'argent à offrir des bourses, par exemple. Donc, ils sont beaucoup plus sur cette logique. Et pour eux, la proclamation d'une loi officielle et solennelle, c'était étrange pour eux. Et toute une série de pays se sont intéressés à cela, donc 98-99. J'ai été invitée à donner une conférence à l'UNESCO et étonnamment, des pays d'Asie se sont montrés très intéressés et très impliqués. Au point que c'est l'UNESCO qui a traduit la proposition de loi en anglais, en espagnol, en portugais et je crois en 2 autres langues. Et a mis à disposition de toutes les délégations de l'UNESCO ces traductions-là. Donc il y a cette dynamique en 1998-99 qui est inattendue, y compris pour moi, et qui, à la limite, bon alors, en France, c'était chaud, mais c'était chaud dans la contestation. Et les pays étrangers, en fait, ne sont pas dans cette proximité, donc prennent pas part à la contestation, à cette, j'ai presque envie d'inventer un mot, à cette espèce d'échauffade là de la contestation, mais ils s'intéressent au sujet en profondeur, ils s'y impliquent, ils envoient les traductions dans leur pays et des enseignants en France font circuler, des parlementaires eux-mêmes dans leur circonscription font circuler la proposition de loi. Donc il y a une dynamique absolument passionnante qui est suscitée par la promesse de ce débat, parce que c'était pas gagné quand même, hein, d'arriver à... C'est une époque où les propositions de loi ne font pas systématiquement un parcours jusqu'au bout. Il y a Absolument. Beaucoup de propositions de loi, mais il y en a assez peu. D'ailleurs, c'est une époque, il y a assez peu de lois qui portent des noms de députés. Les lois portent plutôt des noms de ministres.
1: Évidemment, on vous accuse de nombreux maux, le principal étant cette question de la repentance. Mmh. Néanmoins, vous restez arc-bouté sur les faits, Christiane Taubira, et je vous cite dans ce fameux discours... 15 à 30 millions de personnes, selon la large fourchette des historiens, référence aux chercheurs, et humanisation des chiffres femmes, enfants, hommes, ont subi la traite et l'esclavage, et probablement au bas mot, 70 millions, si nous retenons l'estimation qui établit que, pour un esclave arrivé aux Amériques, 4 ou 5 ont péri dans les razzias, sur le trajet jusqu'à la côte, dans les maisons aux esclaves de Gorée, de Ouida, de Zanzibar et pendant la traversée. Vous rappelez bien sûr les 4 siècles de ce commerce triangulaire sur 3 continents, une violence monstrueuse, une violence massive et dites-vous une violence sidérante, au point qu'il a fallu que les Européens trouvent une justification de la traite. De quelle façon, justement, les Européens ont-ils choisi de justifier la façon dont ils ont traité les Africains ?
3: Alors, quand il y a eu ce débat sur la repentance, justement, enfin, sur l'accusation de repentance, j'avais répliqué « la repentance est un monologue furieux ». C'est-à-dire que sans les gens qui hurlaient « arrêtez la repentance, on ne veut pas de la repentance », etc., ils étaient seuls à parler de la repentance. Donc, ils s'excitaient, ils s'énervaient, j'aurais dit « vous êtes un monologue furieux ». Moi, je suis pas en conversation avec vous. Pourquoi ? Parce que moi, j'en appelle à la conscience universelle de l'Europe. Et j'en appelle à la conscience universelle de l'Europe en enracinant cette interpellation dans les consciences d'époque qui ont dit que ça n'était pas normal, qui ont dit qu'elles n'étaient pas d'accord, qui ont dit qu'elles ne voulaient pas que ce soit fait en leur nom, etc. Que ce soit les villageois de Champagné, que ce soit les grands abolitionnistes dont Schellcher, que ce soit quelques philosophes des Lumières avec des ambiguïtés colossales. Voltaire écrit Candide, il dit c'est à ce prix que vous mangez du sucre en Europe, mais Voltaire avait des actions dans des compagnies d'armement, dans des compagnies d'armement négriers. Donc il y a la littérature qui s'apitoie, je pense à Tamango de Prosper Mérimée, etc. Il y a la littérature aussi qui décrit un cadre sans forcément faire de la situation de la traite et de l'esclavage le centre. Je pense à Bernardin de Saint-Pierre avec Paul et Virginie. Mais c'est tellement là que ça fait partie du décor et c'est narré en tant que décor, y compris dans une histoire d'amour tragique. Donc moi je dis que l'Europe, même si les voix n'ont pas été entendues à l'époque ou qu'elles ont été bâillonnées à l'époque, l'Europe a eu ces lueurs de conscience universelle et a eu quelques personnes qui ont dit, et à tous les niveaux, c'est pour ça que je commence par les paysans de Champagné, à tous les niveaux, le rural, le paysan lointain, un matelot est rentré et à Champagné, il a raconté ce qu'il a vu sur le bateau et les paysans disent, ben non, dans nos cahiers de doléances, on dit libérez nos frères, ce sont nos frères, ne faites pas ça en notre nom. En Angleterre, par exemple, il y a une période, je crois qu'il y a eu pratiquement 13% de la population qui a signé des pétitions contre la traite et l'esclavage. Et les femmes qui n'avaient pas de droit de signature, parce que les discriminations de genre furent longues hein, et tardives, les femmes qui ne pouvaient pas signer les pétitions ont fait à certaines périodes la grève du sucre. C'est-à-dire qu'elles ont refusé de consommer du sucre. Elles buvaient leur café sans sucre. Donc, c'est à ça que j'en appelle. Donc, je suis pas concernée par la repentance. Je suis une politique, j'en appelle à l'éthique, j'en appelle à des valeurs universelles. Elles sont universelles parce que, ontologiquement, elles nous concernent en tant qu'espèce humaine. Et je ne suis pas dans la conversation avec les criminels, je ne suis pas dans la conversation avec les complices contemporains, ceux qui, aujourd'hui, ne sont pas spécialement choqués et qui vous répondent « Ah ben oui, mais c'était les lois de l'époque. Ah ben oui, mais c'était la morale de l'époque. » Non, il y avait une autre morale à l'époque. Elle était peut-être minoritaire, elle était peut-être marginale, mais il y avait une autre morale à l'époque. Voilà, c'est ça. Ma conversation, elle est avec des personnes capables d'entendre ça. Et puis, si nous sommes capables d'entendre ça, nous pouvons proclamer ensemble, d'une voix conjointe et solidaire, que c'est, au présent l'indicatif, que c'est un crime contre l'humanité.
1: Christiane Taubira, écrire l'histoire, dire la loi, c'est regarder les faits en face, comme vous le faites, dans toutes leurs ambivalences. Et ce qui est intéressant, c'est que du côté, par exemple, sénégalais, il y a cette volonté aussi de lever des tabous et notamment de s'intéresser à l'agentivité, à la façon dont les Africains eux-mêmes ont pu se comporter, à la fois bien sûr dans leur résistance, mais aussi au rôle de certains marchands qui finalement commerçaient des êtres humains au même titre que la gomme. Ça, c'est un tabou aussi.
3: Oui, bien entendu, parce que c'est extrêmement douloureux. C'est extrêmement douloureux. Une histoire en noir et blanc, comme les puissances européennes l'ont vendue, voilà. Sont elles qui l'ont vendue comme ça. C'est-à-dire qu'il y a une race noire sur le continent africain, ça, et cette race noire, elle est inférieure. Elle est proto-humaine. Bon. Et les Européens ont corrompu toutes les sciences humaines, y compris les sciences dures. Les sciences humaines, ça a été toutes ces théories racialistes, hein, une espèce d'anthropologie qui explique une hiérarchie, etc. Une ethnologie qui explique que telle communauté en particulier est plus sauvage que d'autres, plus cannibale que d'autres, etc. Donc, elles ont corrompu les sciences sociales et les sciences humaines. Elles ont corrompu aussi ce qu'on appelle les sciences dures, c'est-à-dire toutes ces mesures du crâne, la forme du nez, etc., qui les autorisaient à faire ce qu'elles voulaient, à traiter ces personnes-là comme des marchandises, tout en sachant, parce que on a aussi des narrations du corps diplomatique, on a des narrations y compris d'envoyés de pays européens ou de personnes qui vivent là et qui racontent la splendeur des royaumes, la beauté des rites mondains, la force et la puissance des armées. Donc il y a cette ambiguïté parce que la réalité est sous leurs yeux. Et puis en même temps, dans le discours officiel, on explique que oui, mais ça c'est de la marchandise, c'est du bois d'ébène. Donc on a cette réalité-là et il y a un discours vraiment construit officiellement pour expliquer qu'on peut faire ce commerce-là parce que ce n'est pas un commerce d'hommes, ce n'est pas un commerce de femmes, ce n'est pas un commerce d'enfants, c'est le commerce de bois d'ébène, c'est le commerce de meubles, c'est le commerce d'une force de travail et qu'on a... Victor Hugo, par exemple, qui va être contre la traite et contre l'esclavage. C'est quand même le siècle des Lumières. Je parlais des ambiguïtés, hein, du siècle des Lumières, de plusieurs penseurs. Victor Hugo, après, il va s'émerveiller sur la colonisation, la deuxième phase de la colonisation, en reconnaissant à l'Europe le droit d'aller en Afrique, dans ces territoires qui ne sont pas suffisamment mis en valeur, pas suffisamment exploités. C'est le schéma des Lumières, aller dominer la nature où qu'elle se trouve, conquérir cette nature, maîtriser-la. Hein, c'est ça le discours des Lumières. Et donc, il y a de bonne foi, hein, des esprits brillants pour tout, pourtant, qui vont proclamer à porter la caution philosophique et littéraire. Donc c'est toutes ces ambivalences-là, mais ces ambivalences doivent être mises en lumière, c'est-à-dire qu'il ne s'agit pas ni de dire que tout le monde était monstrueux, au contraire, il faut montrer les lueurs qu'il y avait, y compris pendant cette période-là, mais il s'agit de dire aussi qu'une conception de la vie et du monde a conduit de grands esprits à se tromper, et parfois à approuver. Même ils ont réussi pendant une période à déstabiliser quelqu'un comme Victor Schœlcher. Condorcet lui-même a été déstabilisé à un moment. C'est-à-dire que les puissances économiques, notamment de l'univers plantationnaire, ces esclavagistes qui accumulaient des richesses et du patrimoine, on voyait des délégations en France, on voyait des délégations auprès de la Constituante, etc., et de la Convention. Donc il y a un moment où ça a déstabilisé un grand esprit comme Condorcet, à un moment, a dit que oui, on va faire une abolition progressive. On va abolir progressivement telle génération, etc. Ça allait prendre 60 ans d'abolir. Schœlcher, qui est un abolitionniste convaincu, rigoureux, courageux, à un moment est déstabilisé et dit peut-être qu'il faut, pendant 4-5 ans, hein, il est déstabilisé avant 1848, peut-être qu'il faut effectivement préparer l'accès à la liberté, etc. Il est déstabilisé, on imagine la puissance et la structuration du discours esclavagiste. On imagine cela. Donc, il faut dire tout ça, les nuances, les ambivalences, les hésitations, la rigueur aussi, quand elle a eu lieu. Il y a eu des moments où, seuls contre tous, certains abolitionnistes se sont battus alors qu'ils n'avaient absolument aucun intérêt matériel. Donc, moi, je crois qu'il faut rappeler ça parce que c'est ça qui nous permet de faire corps ensemble, de faire corps universel, de dire que nous portons le monde ensemble et solidairement depuis des siècles, depuis que nous avons conscience de nous-mêmes en tant que homo sapiens, en tant qu'êtres humains qui pensent, qui se projettent dans l'avenir, qui maîtrisent sa relation avec les autres, qui pensent sa relation avec la nature, non pas comme les Lumières, les philosophes des Lumières, cette relation de domination, mais la relation animiste du continent africain, justement. Qu'est-ce que l'animisme c'est raconté de façon plus ou moins exacte dans les livres de sciences sociales, mais l'animisme, c'est juste reconnaître que la nature a une âme, c'est-à-dire que la végétation est vivante, que la forêt est vivante, qu'elle a sa propre vie, ses propres lois, qu'elle a son dynamisme, elle a sa façon de réagir, y compris aux agressions humaines. C'est dire donc que les rivières sont vivantes, c'est dire que les ancêtres sont encore là, ils veillent sur nous, c'est ça. Et donc c'est un rapport à la nature, c'est un rapport au vivant. Et aujourd'hui, où nous avons les moyens techniques, satellitaires, de savoir à quel point nous démolissons la planète, ce rapport à la nature, il retrouve sa légitimité. Ce rapport cosmogonique au monde, que ces sociétés, puis les sociétés des plantations, c'est-à-dire les nouvelles sociétés dans les Caraïbes, en Amérique du Sud, en Amérique centrale, en Amérique du Nord, ces nouvelles sociétés, ces nouvelles populations, ces nouvelles communautés humaines, elles élaborent de nouvelles relations avec la nature, l'univers, avec l'invisible, avec le monde, avec la transcendance.
1: Christiane Taubira, porter une loi, c'est nommer les faits au nom de la loi. L'esclavage et la traite sont des crimes contre l'humanité. C'est ce que dit le droit français sur votre proposition. C'est ce que dit le droit sénégalais, on l'a évoqué. Et maintenant, d'autres législations nationales dans le monde le disent. Et depuis le mercredi 25 mars 2026, l'Assemblée générale des Nations unies a proclamé la traite des esclaves africains comme le crime le plus grave contre l'humanité. C'est un combat porté par le Ghana et soutenu par l'ensemble des pays africains. 123 voix pour, 3 contre et 52 abstentions, dont la France. Comment analysez-vous cette abstention, Christiane Taubira, motivée par le refus français de créer une hiérarchie entre les crimes contre l'humanité, si la France avait voté pour ?
3: Alors, il est évident qu'il n'y a pas de hiérarchie entre les crimes contre l'humanité. Il serait odieux, irresponsable,

0: absolue. S'il s'agit de crimes contre l'humanité, c'est pas un crime contre telle catégorie, même si le crime lui-même, il vise une catégorie. Il vise une catégorie. Mais la destruction qu'il cherche à faire de cette catégorie fait que c'est un crime contre l'humanité. Aujourd'hui, pour parler, avoir le courage de dire que à Gaza, il y a un génocide, c'est dire que ce crime qui est visé là, c'est un crime contre l'humanité. Ce crime qui vise les Gazaouis, il nous vise, nous, êtres humains, n'importe où, et quelles que soient nos nationalités, et quelles que soient éventuellement nos accointances avec ceux qui commettent ces crimes-là. Donc, il est inconcevable, effectivement, qu'on puisse dire le plus grand crime, le moins, ou le plus récent, ou le plus... Bon, le plus récent encore, c'est de la temporalité. Mais il n'y a pas de hiérarchie à mettre, il n'y a pas de superlatif à mettre, il n'y a pas... Ça n'a pas de sens. Simplement... Que peut faire la France? Ça n'est pas une voie singulière, pour deux raisons. Parce que la France est une grande puissance dans le monde, et principalement d'ailleurs grâce aux Outre-mer, hein, deuxième puissance maritime du monde, au moins 90% de sa biodiversité vient des Outre-mer, et là aussi elle est dans une position de locomotive, en tout cas elle peut être dans une position de locomotive, et ça aussi c'est dû aux Outre-mer. Bon, la France est une puissance... prestigieuse parce qu'elle est, son histoire, les intelligences auxquelles elle a donné naissance, les positionnements qu'elle a prises dans de grands cas, dans de grands débats internationaux, la grandeur d'esprit politique, intellectuel de ses élites à travers le temps, ça fait de la France une grande puissance, c'est absolument indiscutable. C'est une puissance prestigieuse. Donc c'est une voix qui compte. Donc c'est une responsabilité quand on a une voix qui compte. Et est-ce qu'il n'était pas possible, un, de prendre langue avec le Ghana, entre autres, mais éventuellement avec tout le groupe, et discuter, et débattre, et expliquer que le crime contre l'humanité, il est absolu. Il est absolu. Il n'y a pas de comparaison possible. Il n'y a pas d'échelle concevable. Il est absolu. Il est irréparable. Quel que soit le crime contre l'humanité, il est irréparable. Donc, discuter des réparations, c'est se poser sur un principe juridique universel, dire que on ne peut pas y échapper, on n'y arrivera pas. On n'y arrivera pas, il est irréparable. Mais on ne peut pas faire la sourde oreille, on ne peut pas dire qu'il n'y a pas de réparation. Et d'ailleurs, à l'abolition, il y a eu des réparations pour les maîtres d'esclaves. Il y a eu des réparations financières, budgétaires, pour les maîtres d'esclaves. Donc, la France devrait dire ça. La France aurait dû se battre. S'il y a un pays au monde qui avait le droit et la légitimité pour se battre, c'est la France. Parce qu'elle a bien paradé à Durban en 2001, en proclamant que justement elle venait de reconnaître la traite et l'esclavage comme crime contre l'humanité. Elle a été saluée, des autorités étrangères se sont inclinées devant la France à Durban en 2001, j'étais présente, se sont inclinées devant la France, ont applaudi ce courage politique et éthique de dire que c'est un crime contre l'humanité et de le dire au présent de l'indicatif. Donc la France avait une légitimité particulière. Et qu'est-ce qu'elle fait? Elle s'abstient. Elle s'abstient. On va passer très vite sur les trois pays qui se sont opposés. Il y a aucune surprise là. La France est dans le groupe des pays qui s'abstiennent. Donc la France est banale. Elle banalise sa parole. Elle banalise, elle réduit son prestige. Et le prolongement de ça, elle s'en explique. Alors, elle aurait pu prendre langue. Elle aurait pu discuter de façon à obtenir une rédaction. C'est un crime immense. Il dure des siècles. D'autres crimes contre l'humanité ont duré quelques années. Ce qui est odieux, un crime contre l'humanité d'un jour est insupportable. Mais ils ont duré quelques années. Et celui-là dure des siècles, fait des millions de morts. Bouleverse le monde, aujourd'hui encore, le monde dans lequel nous vivons, nous ne pouvons pas le comprendre. S'il n'y a pas l'épisode de plus de 4 siècles de traite et d'esclavage, je ne comprends pas. Qu'est-ce que la langue française d'ailleurs fait en Guyane, en Amérique du Sud? On ne peut pas comprendre ça.
1: Donc votre position, Christine Taubira...
0: La France, elle aurait dû discuter... Et si elle n'avait pas abouti, elle aurait dû aussi quand même voter le texte en émettant des réserves. C'est possible pour une résolution internationale de voter un texte en émettant des réserves. Et elle aurait pu le faire de façon grandiose. Elle aurait pu le faire avec des mots magnifiques, des mots vertigineux, des mots denses, des mots forts, des mots lyriques même. Elle aurait dû le faire. Elle est capable. Il y a des personnes capables dans ce pays d'écrire un discours pour un ministre ou un délégué ou un ambassadeur qui pourrait le lire, qui pourrait le dire, qui pourrait faire... Enfin, Alors voilà, banalement, comme n'importe quel pays du monde, enfermé dans ses petites frontières, replié sur lui-même, banalement, la France, voilà, elle s'abstient comme n'importe quel autre. Et puis elle prolonge ça parce qu'à l'Assemblée nationale.

0: Elle fait répondre à un député. Elle fait répondre à ce député par le ministre du Commerce extérieur. Donc, soit c'est délibéré. Et quel cynisme abyssal, abyssal. Soit c'est fortuit parce que elle ne se rend pas compte qu'elle s'exprime sur plus de 4 siècles de commerce d'êtres humains à travers le monde. Mais quelle désinvolture alors ! Quelle désinvolture ! Mais c'est une tâche terrible sur l'histoire de la France. Et elle va rester là, cette tâche, hein ? Pendant des siècles, elle va rester.
1: Christiane Taubira, dans l'esprit de cette résolution portée par le Ghana, et selon les mots du président du Ghana, il y a aussi une demande de réparation, ce que vous appelez l'irréparable. Néanmoins, vous admettez, vous l'avez écrit sur votre compte Facebook, que peut-être au moment de la loi en 2001, cette question des réparations n'a pas suffisamment été creusée.
0: Elle n'a pas été débattue du tout. J'avais rédigé un article de la proposition de loi, proposait quand même très raisonnablement de mettre en place un comité de personnalités qualifiées qui apprécierait le préjudice et ferait des propositions en matière de réparation. Ça n'a pas de sens de proclamer. Alors déjà, de reconnaître une infraction et de ne pas prononcer de réparation, toutes les infractions qui sont reconnues en pénal vont au civil après pour que les magistrats, le tribunal prononce une réparation. Elle est parfois complètement symbolique. Hein, tout le monde a déjà entendu, et il a été condamné à verser un euro symbolique. Bon, donc elle est parfois symbolique, mais la réparation, c'est un principe juridique et judiciaire universel. On reconnaît un crime contre l'humanité sur plusieurs siècles, et on dit dégager la réparation, c'est même pas un sujet. Alors c'est de la fourberie, c'est de la tartufferie, c'est bon. Ayons de la hauteur, ayons de la hauteur. Et si on a vraiment de la hauteur, on dit, on ne peut pas esquiver la question de la réparation. C'est un principe juridique universel, juridique et judiciaire universel. Mais on ne pourra pas réparer, parce que c'est irréparable. C'est juste irréparable, on ne peut pas ressusciter les gens. On ne peut pas faire marche arrière et supprimer le fouet, supprimer les marques au fer rouge, supprimer les entraves, supprimer les amputations contre le maraudage. On ne pourra pas remonter le temps et effacer ça. Donc, on ne pourra pas réparer. Mais on ne peut pas esquiver le principe de la réparation. On n'a pas les moyens de réparer. Si les descendants aujourd'hui disait, bon alors maintenant là vous allez me donner ce que ça a représenté pour vous d'accumulation de richesses et même du fait d'avoir traité mes ancêtres et arrière-ancêtres comme du bétail, comme des meubles, etc., de leur avoir nié tous leurs droits, etc., de vous être enrichi sur leur travail non payé, voilà, ça fait tant. Bon, ça, personne n'est capable d'affronter ça. Les mots seraient en deçà. Même le discours le plus magnifique, le plus somptueux, il est possible de penser un discours somptueux pour expliquer comment nous avons été blessés, y compris les sociétés qui ont pratiqué l'esclavage. Des armateurs, des pré-industriels, post-industriels après, se sont enrichis, etc. Mais il y a eu de la misère dans ces sociétés-là, etc. Et puis il y a eu, je le rappelais, des citoyens tout à fait modestes qui avaient une conscience plus élevée que celle des armateurs et qui ont dit « ce sont nos frères ». Donc, il faut qu'on soit capable, dans un discours aujourd'hui sur la réparation, de dire « nous réparons aussi les consciences blessées de nos citoyennes et citoyens qui se sont élevés contre ce crime au moment où il était perpétré. Ils font partie de ce qu'on va essayer de réparer, en tout cas de ceux, celles à qui on rend hommage aujourd'hui en disant on peut essayer de réparer, on sait qu'on n'arrivera pas à réparer, mais on va pas esquiver parce qu'on n'est pas lâche et surtout parce qu'on a compris que l'enjeu c'est notre conscience universelle commune, partagée. Est-ce que nous l'assumons aujourd'hui à bonne hauteur ou est-ce que nous louvoyons?
1: Et comment justement réparons-nous, pouvons-nous réparer symboliquement? Parce que cela aussi, c'est l'esprit de la loi. tout de même.
0: Ben, on peut réparer un minimum, c'est-à-dire qu'il y a des budgets publics. À l'époque où j'ai rédigé cet article sur la réparation, j'avais suggéré quelques pistes pour le comité que je proposais de créer. Parmi ces pistes, les personnes, les captives et les captifs qu'on a mis dans des cales de navires négriers, c'était des êtres humains qui ont été transportés avec leur culture, avec leur langue, avec leur mythologie, avec leurs croyances, avec leurs rêves, leurs espoirs, avec leurs rituels, avec aussi les injonctions, les dogmes, etc., de leur société, de la spiritualité de leur société. Ce qu'on appelle de façon moderne, dans la sémantique moderne, le patrimoine immatériel. Reconnaître le patrimoine immatériel, c'est-à-dire que l'autre était inventif, l'autre qui a été réifié, choséifié, est resté humain. Hein, l'autre est resté humaine et humain, a créé, a inventé le jazz. Le jazz. Jazz n'existerait pas sans la traite et l'esclavage aux États-Unis. Et après, la samba, la rumba, la salsa, enfin vraiment toutes ces, tous ces styles musicaux, ça vient de là. Mais il se trouve que les captifs et les esclavisés ont fait ça, ont fabriqué ça, ont produit ça. C'est un jeune captif, non, plutôt un jeune esclavisé à La Réunion, qui a découvert le principe et le système scientifique de fécondation de la vanille. Jusqu'à aujourd'hui, ça enrichit des descendants d'esclaves. Et lui, il est mort, il s'appelait Albius. Lui, il est mort pauvre. Et c'est quand même ça le monde dans lequel on vit. Il n'y a rien à réparer là. Ne serait-ce que déjà le fait de faire savoir au monde entier que c'est un ado, je crois qu'il avait 12 ans, esclavisé, qui a compris, parce que c'était très compliqué de reproduire la vanille. C'est lui qui a repéré, qui a compris le système de fécondation de la vanille. Ne serait-ce que ça, le faire connaître dans le monde entier, ça fait partie de la réparation.
1: Expliquer, transmettre, partager, c'est votre esprit, c'est l'esprit de la loi Taubira. Et chaque année, du 27 avril, date de l'abolition de 1848, jusqu'au 10 juin, date de commémoration chez vous, en Guyane, les dates de commémoration des mémoires de l'esclavage sont nombreuses. Elles ouvrent des possibles pour réfléchir, pour expliquer, pour transmettre ces mémoires de l'esclavage et de la traite négrière. C'est le temps des mémoires et RFI est très fier de s'associer chaque année à ce temps des mémoires en évoquant les mémoires de toutes celles et ceux qui ont résisté.
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0: Merci d'être avec nous sur RFI, avec notre invitée Christiane Taubira, femme politique, écrivaine française, ancienne ministre de la Justice, porteuse de la loi du 21 mai 2001, reconnaissant l'esclavage et la traite comme crime contre l'humanité. Nous venons d'écouter la bande-son, la bande-annonce du film Ni chaîne ni maître, sorti sur les écrans français en septembre 2024, le film de Simon Moutaïrou, Ni chaîne ni maître, un film inspiré du marronnage à l'île Maurice au XVIIIe siècle, du point de vue des esclaves. Et ça, c'est une grande première dans la façon dont en France, le cinéma s'empare de cette question de l'esclavage et de la traite négrière. Un film dont le récit est situé en 1759 sur l'île de France, actuelle île Maurice. C'est l'histoire d'un couple, Massamba et Mati. Ils sont esclaves dans la plantation d'Eugène Larsenet. Et ils ont des rêves. Lui rêve que sa fille soit affranchie et elle rêve de quitter l'enfer vert de la canne à sucre. Et là, on sort des chiffres, Christiane Taubira. On découvre le marronnage du point de vue de celles et ceux qui ont eu le courage de s'opposer à leur maître. Alors, qui sont-ils, ces marrons? Vous qui êtes guyanaise, qui sont ces marrons qui opèrent une sorte de rupture avec l'ordre colonial.
1: Alors, parmi les réparations, les auto-réparations, on peut dire, il y a effectivement le marronnage. Alors, marronnage à la fois une résistance et une création. Le marronnage, c'est pas seulement la rupture avec la traite et l'esclavage. C'est pas seulement le départ de l'univers plantationnaire. C'est aussi la création d'une autre façon de vivre. Parce que les marrons, alors en Guyane, effectivement, le marronnage, comme dans tous les territoires continentaux, le marronnage a pu prospérer. Au Brésil, par exemple, on sait qu'il y a Quilombo, parce que c'est comme ça que s'appelaient ces villes de marrons et de marrons, a duré pratiquement un siècle. Hein, plus de 90 ans, c'était le Quilombo de Palmares. Et en Guyane, on a des traces, notamment de lettres de soldats qui avaient été envoyés en Guyane pour poursuivre les marrons, des lettres, notamment un soldat qui écrit à sa sœur, et on sait qu'il y a une communauté de marrons, notamment, qui a duré une cinquantaine d'années. On connaît les noms des marrons. Il y a eu des marrons illustres, il y a eu des marrons amérindiens autochtones qui ont conduit des communautés de marrons mixtes amérindiens et afro-descendants. Ou africains ou afro-descendants. Donc, le marronnage est une alternative à la société esclavagiste, une alternative à la société plantationnaire. Donc, c'est à la fois quitter. On a des exemples de femmes, par exemple, parce que le maître avait la main absolue sur son cheptel de personnes esclavisées. Et il vendait comme il voulait, il séparait les familles, il vendait l'homme s'il voulait, quand il voulait, il vendait la femme, il violait la femme quand il voulait, comme il voulait, il vendait les enfants, il faisait ce qu'il voulait. Et ben on a des exemples, des traces très très documentées de femmes qui ont marronné, elles ont quitté leur plantation, elles sont passées dans les plantations où on avait vendu leurs enfants et elles sont parties avec leurs enfants. C'est inouï.
0: C'est absolument inouï.
1: Vous croyez qu'il y a quelqu'un aujourd'hui, là, au 21e siècle, capable de réparer ça? Il n'y a personne capable de faire ça. Donc le marronnage, c'est ça. Et dans les territoires continentaux, comme la Guyane, le marronnage a pu durer. Dans les territoires insulaires, c'était plus compliqué. C'était plus compliqué parce que le territoire est exigu, il est limité. Donc les chasseurs d'esclaves finissent par mettre la main sur les marrons. Et par la suite également, à l'abolition de l'esclavage, le territoire exigu limite les capacités d'une nouvelle vie, d'une vie alternative chez les nouveaux libres. Alors qu'en Guyane, par exemple, les anciens esclaves ont quitté, alors qu'il y avait des lois pour les maintenir. Hein. Il y avait des lois sur le vagabondage, il y avait un livret où il était inscrit leur nom et la plantation ou l'habitation sur laquelle à laquelle ils étaient attachés, sur laquelle ils devaient travailler. Bon, après l'abolition, contre salaire. Et avant l'abolition, en tant qu'esclave, contre rien du tout, sinon le fouet. Ben, en Guyane, salaire, pas salaire, maître, patron, ben, les gens sont partis. Ils sont partis, mais le territoire permettait. Ils sont entrés dans la forêt, ils ont délimité des territoires familiaux, communautaires, etc. Et ils ont développé des cultures.
0: Vous nous parlez des marrons de Guyane, marrons que l'on retrouve dans tous les territoires.
1: Il faut que je dise, hein, le film de Boutaïrou, il est magnifique. Il est magnifique, je l'ai vu deux fois. Dans une fois à Abidjan d'ailleurs, avec des adolescents, des lycéens. Il est juste, il est subtil, il est précis et il est beau. Il est beau, c'est vraiment un très très beau film.
0: Et il raconte, du point de vue des marrons, ce qui est extrêmement rare en Absolument. Termes d'expression artistique. D'où ça vient ce mot marron ?
1: Alors, il y a plusieurs explications. La plus répandue, c'est cimarrone, qui voudrait dire retour à l'état sauvage, dans du vocabulaire hispanique, hispanophone.
0: Colonial.
1: Oui, incontestablement colonial. Donc, cimarrone, ce seraient des animaux qui auraient été domestiqués, mais qui retournent à l'état sauvage. C'est-à-dire, de toute façon, on a bestialisé les captifs et les esclavisés sans arrêt dans tout. Mais il y a un renversement, c'est ça. Et ce que le film rappelle, hein, ni chien ni maître, c'est que justement, le marron, la marronne, décide de reprendre sa souveraineté sur sa personne et sur sa vie. Et bien entendu, sur son avenir. C'est cette reprise de souveraineté qui fait que les mots, c'est moi qui les fixe, c'est moi qui leur donne du contenu, à la limite, même si vous avez dit que ça veut dire ça, ça veut dire que esclave en fuite. Moi, dans mon livre, l'esclavage raconté à ma fille, je réponds à ma fille à un moment, il n'y a pas de fuite. Il y a une décision de rupture. Il y a une confrontation et un affrontement. Donc, il y a une décision souveraine de sujet de droit qui décide ma vie, mon avenir ne se trouve pas dans la plantation. Et ce film le montre de façon absolument somptueuse, y compris par des images somptueuses, dans un territoire qui n'est pas, par exemple, aussi grand et aussi beau que l'Amazonie. Mais ça reste somptueux, même ces forêts un peu clairsemées, etc. Ça reste somptueux. L'image finale est absolument prodigieuse. Donc, mais voilà, c'est le marron redevient sujet de droit, la marronne redevient sujet de droit, et donc décide de sa vie. Et en se posant comme marron en face, il se répare. Il répare les générations avant, il répare les générations qui vont venir, et en fait, il pose sa signature personnel sur sa vie individuelle.
0: Christiane Taubira, pour conclure, vous avez porté bien sûr cette loi définissant l'esclavage et la traite comme crime contre l'humanité. Nous avons évoqué la mondialisation qui a été cette traite, cet ordre du monde qui a défini cette traite, le racisme, les inégalités. Il faut faire le lien entre toutes ces étapes et c'est pour cela que c'est une histoire très longue et très grave qui appartient à tous et sur laquelle nous devons continuer à réfléchir et à réparer aussi en étant des poètes, en étant des humanistes. Il y a un lien entre toutes ces étapes.
1: C'est en se perchant sur cette histoire, en la regardant dans les yeux, en posant les mots, sans tricher, que nous pouvons faire humanité commune. C'est la condition. C'est la condition. Et en faisant humanité commune, nous retrouvons notre dignité. Et là, nous sommes ensemble. Nous sommes ensemble. Et nous réparons ensemble. Nous réparons ensemble. Et moi, je répare tous les jours. Je répare tous les jours. En étant exigeante avec moi-même. En acceptant comme juge suprême ma conscience, en ne trichant jamais avec ma conscience, en ne trichant pas avec les autres, je me répare, je prends ma part dans la réparation. Et donc les millions de personnes qui viennent de cette histoire, qu'elles soient toujours sur le continent africain ou qu'elles soient dans les diasporas, qui sont plus que des diasporas africaines, parce que nos communautés humaines se sont construites en bricolant des tas de choses avec les autochtones qui étaient là sur le continent américain, avec ces personnes qui sont venues de toutes les régions d'Afrique, avec l'arrivée de personnes d'Asie après l'abolition de l'esclavage, ces immigrations qui ont été là aussi organisées et qui ont été très, très lucratives. Nous avons fabriqué d'autres sociétés, etc. Mais les valeurs universelles, les vraies, hein, pas celles qu'on suce en racontant que l'Europe puissante a eu son siècle des Lumières. Les valeurs universelles, celles qui font que on reconnaît l'autre parce que l'autre appartient à cette même famille ontologique humaine que nous, ces valeurs universelles, nous allons enfin les porter ensemble. Enfin les porter ensemble. Et donc, il faut se percher sur cette histoire-là pour se hisser suffisamment pour construire ce monde commun, ce monde en commun.
0: Au nom de la liberté, de l'égalité et de la fraternité ?
1: On peut le dire ainsi. On peut le dire ainsi. C'est une très belle devise et ce sont de très grandes valeurs. Mais on peut le dire différemment, on peut le chanter différemment. Il y a un savoir, une solidarité, une générosité, une vraie fraternité, une vraie sororité aussi. Parfois, il y a des sous-sociétés de femmes qui s'organisent pour résister, etc. Dans le monde entier. Dans le monde entier. Donc, si le monde entier décidait d'adopter cette devise, tant mieux, très bien. mais on évite cet universel arrogant qui a plus exclu qu'inclus, en prétendant qu'il y a un continent qui se pose au-dessus des autres. On évite ça, et puis on fait l'effort de mélanger nos langues, nos sensibilités, nos croyances, nos efforts, nos rires, nos chants, nos danses, nos méditations, nos doutes, nos espérances. Nous faisons l'effort de mêler tout cela. Et c'est ainsi que nous allons solidairement construire un monde commun.
0: En tout cas, on garde justice.
1: On garde la justice, incontestablement. La vie est impossible sans justice. À partir de deux, la vie est impossible sans justice.
0: Merci beaucoup, Christiane Taubira.
1: Merci,
0: Taubira. Merci aussi d'avoir eu cette exigence de répondre à toutes nos questions et entre deux avions, d'avoir donné ce grand entretien pour les auditeurs et les auditrices de RFI. Ouais.

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2: Candice Mazo-Tomazic.
4: Et à la une, la capitale économique sud-africaine épinglée par le ministre des Finances, des services publics au bord de l'effondrement, des comptes inquiétants et une gouvernance défaillante. Dans une lettre adressée au maire de Johannesburg, Enoch Godongwana appelle à un sursaut. Ils étaient montés à bord de la flottille pour Gaza dans l'espoir de briser le blocus israélien imposé à l'enclave palestinienne. Deux hommes doivent être libérés par l'État hébreu après 10 jours de détention. Les détails depuis Jérusalem dans un instant. Nous irons aussi au Royaume-Uni. Dans cette édition, les derniers bulletins de vote sont en train d'être dépouillés 2 jours après les élections locales. Un scrutin qui signe l'affaiblissement des partis traditionnels et la montée en puissance de l'extrême droite. Et enfin, une douche qui recycle l'eau froide, un aspirateur sous-marin ou encore un densificateur d'emballage. Voici pêle-mêle quelques idées proposées au concours Lépine cette année, ce prix qui récompense les innovations. Et pour cette 125e édition, vous allez l'entendre, ils sont nombreux à s'être intéressés aux problématiques environnementales. L'Afrique du Sud à la une de l'actualité. La mairie de la capitale économique du pays au cœur de nouvelles critiques sur sa gestion budgétaire. C'est le ministre des Finances, Ikon Godongwana, qui a dressé dans une lettre à l'édile de Johannesburg un sombre tableau. Des services et infrastructures qui ne cessent de se dégrader, une mauvaise gouvernance, des comptes catastrophiques. La ville accuse même une dette d'1,3 milliard d'euros. Le ministre pointe donc du doigt de nombreuses irrégularités et menace désormais de sanctions. Joséphine Glockner.
5: Dans la lettre datée du 23 avril, le ministre des Finances s'alarme d'un budget municipal déconnecté de la réalité et dénonce une multitude de pratiques financières contraires à la loi. La fuite de cette lettre a soulevé l'indignation de plusieurs partis politiques, notamment l'Alliance démocratique. Hélène Zillé, candidate du parti à la mairie de Johannesburg.
6: Johannesburg est en faillite et c'est à cause des actions et décisions illégales prises par la municipalité. Cela explique, par exemple, pourquoi il n'y a pas de pièces de rechange pour réparer les fuites d'eau. Cela explique pourquoi rien ne peut être fait pour maintenir et réparer les services publics défaillants à travers Johannesburg.
5: En seulement 2 ans, la dette de la ville s'est alourdie de 400 millions d'euros pour atteindre 1,3 milliard d'euros. Des factures impayées, en particulier à l'entreprise nationale d'électricité. Une situation critique pour la capitale économique du pays, décrit Alex van den Hiffen, professeur à l'école de gouvernance de l'université de Wits.
7: Les dérives ont atteint une telle ampleur que le gouvernement national lui-même doit intervenir, alors même qu'il est du même parti politique, ce qui en soi témoigne de la gravité de la situation. La municipalité ment tout simplement au public sur son budget réel.
5: Des pratiques qui, portées devant la justice, pourraient entraîner des poursuites pénales. Le maire de Johannesburg affirme qu'il rencontrera le ministre des Finances prochainement et qu'il n'y a pas lieu de s'inquiéter. Joséphine Klockner, Johannesburg, RFI.
4: Et l'actualité sur le continent africain, c'est aussi le Mali, en proie à de nouvelles violences djihadistes. 2 jours après des attaques revendiquées par le JNIM dans le centre du pays, des groupes armés s'en sont pris à d'autres villages ce vendredi, notamment à Kouroud et Dungara. On l'a appris tout à l'heure via différentes sources sécuritaires locales qui annoncent la mort de plusieurs dizaines de personnes au total pour ces attaques de mercredi et vendredi. Après 10 jours de détention, 2 militants de la flottille pour Gaza sur le point d'être libérés en Israël. Les services de renseignement intérieur l'ont en tout cas confirmé tout à l'heure à leurs avocats de l'ONG Adala. Il s'agit de 2 hommes, le Brésilien Thiago Avila et l'Espagnol Saïf Abou Keshek. Ils doivent désormais être mis au service de l'immigration en vue de leur expulsion. À Jérusalem, la correspondance de Michel Paul.
8: Le calvaire des 2 militants avait débuté le 30 mai dernier. Ils avaient été interceptés en pleine mer par la marine israélienne à plus de 1000 km d'Israël alors qu'ils se trouvaient sur un navire battant pavillon italien. Une opération qualifiée d'illégale par Rome et dénoncée comme un acte de piraterie par leurs soutiens. Ils étaient soupçonnés, selon les autorités israéliennes, de contact avec un agent étranger et d'appartenance à une organisation terroriste. Et cela, tandis que les 170 autres membres de la flottille avaient, eux, été libérés immédiatement. Les conditions de détention étaient alarmantes, isolement total, lumière constante et transfert, les yeux bandés. En réaction, les 2 militants ont entamé une grève de la faim, Abou Keshek cessant même de s'hydrater mardi dernier. Alors, si leur libération semble clore ce chapitre, le répit sera de courte durée. Une nouvelle flottille massive se prépare déjà en Turquie. Ce dénouement n'est sans doute donc que le calme avant une tempête diplomatique et maritime bien plus complexe à gérer du point de vue israélien. Michel Paul, Jérusalem, RFI.
4: Toujours aucune perspective d'apaisement entre Washington et Téhéran. Les gardiens de la révolution menacent de cibler des sites américains en cas d'attaque sur ces pétroliers. Avertissement lancé alors que les États-Unis attendent toujours la réponse de l'Iran sur leur plan de résolution du conflit au Moyen-Orient. Au téléphone ce samedi avec son homologue turc, le ministre iranien des Affaires étrangères, Abbas Araghchi, a émis des doutes quant au sérieux de la diplomatie américaine. Ce sont ses mots. Donald Trump dit espérer, lui, un retour très bientôt de la part de la République islamique. RFI, il est 3h06 ici à Paris, 1h de moins à Londres. Les derniers bulletins de vote sont encore en train d'être dépouillés, mais les leçons, elles, peuvent déjà être tirées. 2 jours après les élections locales au Royaume-Uni, la débâcle annoncée pour le Premier ministre travailliste Keir Starmer s'est bien confirmée dans les urnes. Les partis traditionnels sont en chute libre et l'extrême droite portée par la formation Reform UK de Nigel Farage réalise une percée historique. Mais pour le professeur de droit public Aurélien Antoine, cela n'implique pas forcément une victoire au prochain scrutin général de 2029. On l'écoute.
9: 2029, c'est quand même assez loin. Donc il faut rester prudent. Il y a quand même encore un mouvement d'humeur par rapport à Reform UK. L'image de Nigel Farage s'améliore, mais pas tant que ça. Et puis il y a eu quand même déjà des scandales du comportement d'un certain nombre de conseillers de Reform UK qui ont été installés lors des élections locales de l'année dernière. Alors il y a un renouvellement de siège beaucoup moins important. Et on voit quand même, d'une certaine manière, un peu comme en France avec le Rassemblement national entre 2024 et les dernières élections municipales, une espèce de plateau auquel arrive Reform UK par rapport, encore une fois, au sondage ou aux élections précédentes qui montraient un mouvement bien moins vaste parce qu'il y avait moins de sièges en cause. Évidemment, la percée est énorme, mais il ne faut pas non plus en déduire immédiatement qu'en 2029, le match est plié. Voilà. Évidemment, ils sont dans une dynamique, c'est incontestable, mais je ne tirerai pas des conclusions quand même trop rapides non plus.
4: Voilà, une percée historique de Reform UK à relativiser, donc, pour Aurélien Antoine, que vous venez d'entendre, spécialiste de droit britannique et des relations juridiques entre l'État et l'économie à l'Université Jean Monnet de Saint-Étienne. Bientôt la fin de la guerre entre Russes et Ukrainiens. C'est en tout cas la direction prise actuellement, selon Vladimir Poutine, le chef du Kremlin, qui s'est exprimé devant la presse tout à l'heure à l'issue des commémorations du 9 mai 1945 à Moscou. Il se dit même prêt à rencontrer son homologue, Volodymyr Zelensky, pour signer un accord. Des propos tenus malgré la reprise des affrontements ce samedi entre les deux belligérants. 2 morts signalés côté ukrainien, 3 blessés côté russe, alors qu'une trêve est censée s'appliquer depuis 24 heures maintenant et jusqu'à dimanche soir. On connaîtra dans quelques heures le lauréat du concours Lépine. Son nom sera révélé ce dimanche soir. Chaque année, cette compétition récompense des innovations qui peuvent aller de freins pour fauteuils roulants aux automates pour maintenir des baguettes de pain chaud de 24 heures sur 24. Mais pour cette 125e édition, beaucoup se penchent sur les problématiques environnementales. Ilana Remoc.
10: Entre 3 à 10 litres d'eau perdue à faire chauffer l'eau de sa douche, c'est la problématique à laquelle s'est intéressé l'ingénieur Simon Lillamant. Et pour ça, il a créé un outil simple pour recycler l'eau froide.
11: C'est une colonne de douche qui vous permet de supprimer le gaspillage de l'eau froide en début de douche. Vous savez, ce moment où on est sous la douche, on attend que l'eau chaude arrive et on jette un volume d'eau qui est malheureusement pas négligeable. Et quand j'ai fait le calcul pour ma famille de 4 personnes, personnes, je me suis aperçu que je jetais par an l'équivalent d'une petite piscine.
10: Un gaspillage qui en plus a un coût. Une minute d'eau en plus sous la douche, c'est 40 euros à la fin de l'année, insiste l'inventeur. L'argument fait mouche auprès des visiteurs comme Sébastien.
12: Il y a un geste écologique, oui bien sûr, mais il y a aussi le fait de diminuer aussi sa facture d'eau, quoi. Donc vu le coût actuel, il n'y a rien de négligeable. Il y a vraiment tout à gagner, et pour la planète, et pour nous, et pour le compte en banque. Donc en fait, tout le monde s'y retrouve, quoi.
10: Plusieurs ingénieurs se sont aussi penchés sur la lutte contre les déchets plastiques avec des innovations allant du densificateur d'emballage à l'aspirateur sous-marin dépollueur. Mais ce ne sont pas forcément les grands enjeux planétaires qui attirent le plus.
13: Il y a juste à se caresser le visage comme ceci et ça va fignoler l'épilation.
10: Lors de notre passage, c'est un système d'épilation pour malvoyants qui a attiré les foules.
4: Et un mot de tennis avant de refermer le journal. Blessé, le numéro 1 français Arthur Fils abandonne dès son entrée en lice au Master 1000 de Rome. Il était mené 4-0 par l'Italien Andrea Pellegrino lorsqu'il a jeté l'éponge. Un abandon à 2 semaines du coup d'envoi de Roland-Garros. 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

0: on a tous fait « Ah, glagla, j'ai peur » en regardant des films de fiction mettant en scène des extraterrestres. C'est toujours des monstres, hein. Entre Alien, le huitième passager qui explose la cage thoracique de ce pauvre John Hurt en venant au monde. Il y a aussi les choucroutées tueuses de Mars Attack, Star Trek, avec les collants sexy du capitaine Kirk et les grandes oreilles de Monsieur Spock. De l'émotion aussi avec E.T., maison à 18 milliards de dollars, la communication téléphonique.
1: Il est profondément émouvant de savoir qu'il y a des êtres intelligents dans l'univers.
0: Ouais.
1: Et le monde qui vous est familier ne sera plus jamais le même.
0: Moi aussi, je sais le faire. Alors vous allez me dire, mais qu'est-ce que les extraterrestres viennent faire dans Musique du Monde?
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0: Bien sûr, notre invité Egon Kragel vient de publier OVNI et Pop Culture, où il mesure l'impact de ces phénomènes aériens non identifiés dans la culture et notamment dans la musique, d'Ella Fitzgerald à David Bowie, en passant par Henri Salvador.
3: Qu'est-ce que c'est? C'est les terroristes?
4: Non, c'est quelque chose qui vient d'ailleurs.
3: Quoi, genre d'Europe?
4: Non, Roby, pas genre d'Europe!
0: Depuis les années 40, les ovnis fascinent, inquiètent et divisent, et pas seulement en Europe. Egon Kragel est auteur, compositeur et ufologue. C'est son cinquième ouvrage sur le sujet. Il assure la programmation musicale de cette émission qui, j'en suis sûr, vous réservera quelques surprises.
5: Ouais, ça va bien se passer.
0: Le premier titre est américain, for sure. Il s'agit des Buchanan Brothers avec le titre When I See Those Flying Saucers. Quand je vois ces soucoupes volantes, on est en 1947. Bonsoir.
6: Ah bah si tu veux, oui.

0: Dragon Kragel, bonsoir.
1: Bonsoir Laurence.
0: Vous sortez donc ce livre qui s'appelle OVNI et Pop Culture. C'est votre quoi, cinquième ouvrage?
1: C'est mon cinquième ouvrage, voilà. J'en ai commis cinq.
0: Déjà.
1: Et c'est le dernier, oui, déjà.
0: Et alors, cette fois-ci, vous avez décidé plutôt d'orienter votre travail vers l'impact de ce qu'on appelle les phénomènes volants non identifiés, les OVNI, ou les. On dit quoi? UAP?
1: UAP, on peut dire UAP, oui. PAN en français, PAN. Phénomène aérospatiaux non expliqués.
0: D'accord.
1: Voilà. Parce qu'on part du principe que le mot OVNI est un peu fatigué et qu'on a tendance, en prononçant cet acronyme, hein, d'évoquer des espèces de vaisseaux bizarres, de soucoupes, peuplées de créatures un peu biscornues, à tentacules. Donc les scientifiques et surtout les experts militaires préfèrent employer le terme de PAN et aux États-Unis UAP aujourd'hui.
0: Dans votre livre, on fait de méga découvertes. Alors Elvis Presley, Ella Fitzgerald, beaucoup d'Américains voient des soucoupes volantes. Ah. Sur le continent africain, beaucoup moins.
1: Pas mal de Français quand même aussi.
0: C'est vrai.
1: Pas mal de Français. Oui, les Américains. C'est-à-dire que le phénomène, en fait, ce phénomène a été nommé le 24 juin 1947 par un pilote civil qui s'appelait Kenneth Arnold et qui a aperçu par hasard sur les contreforts enneigés du Mont Rainier, hein, dans l'état de Washington, 9 objets bizarres en forme de plat à tarte. Et à son corps défendant, il a nommé le phénomène. C'est-à-dire que le phénomène a été habillé sémantiquement et ça s'appelait Flying Saucer. Et ce qui était incroyable, on vient d'écouter les Buchanan Brothers. Il faut savoir que la chanson est sortie le 16 juillet 47, c'est-à-dire 24 juin, le phénomène est nommé, et donc les Américains n'ont pas perdu de temps. Et Lester et Chester Buchanan se sont mis à leur banjo. Et alors le texte est terrible. C'est un avertissement, en fait, ça nous dit « Si vous voyez des soucoupes volantes, priez, car c'est peut-être le début du jugement dernier. »
0: Et en 51, Ella Fitzgerald.
1: Alors en 51, ça
0: on remet un coup.
1: Ça, c'est délectable.

0: deux petits bons hommes dans une soucoupe volante. On est loin d'imaginer Ella Fitzgerald en 1951 chanter ce genre de thème. C'était à la mode de chanter les Martiens ou les soucoupes.
1: Oui, ça commençait à infuser dans notre conscience, inconscient, culture. Et c'est vrai que ça a passionné, le sujet a passionné vraiment les Américains. Il ne faut pas oublier que l'année 1947 est restée aux États-Unis sous le nom de l'année des soucoupes.
0: D'accord.
1: Vraiment dans l'histoire. Alors, ce qui était très étonnant, c'est que Ella Fitzgerald accepte de chanter cette chanson qui est quand même un pamphlet très balancé et peu flatteur sur notre humanité. Les paroles nous disent « Deux petits bonhommes dans une soucoupe volante sont un jour descendus sur Terre. Ils ont regardé ça et là et n'ont pas du tout aimé ce qu'ils ont vu. Alors, ils ont dit « Partons d'ici !» à toute vitesse. Donc voilà, c'est délectable et c'est quand même ça griffe un peu notre histoire humaine quoi.
0: Alors il y a un film qui a été tourné en 75 qui sortira en 76 de Nicolas Roeg, c'est l'homme qui venait d'ailleurs, The Man Who Fell on Earth. Évidemment la star, l'icône, c'est David Bowie qui joue ce rôle-là. Et dans son répertoire, il y a quand même beaucoup de références à cet autre monde, à ces visiteurs.
1: Bowie était fasciné par le sujet déjà tout jeune. Il a fait une observation incroyable. Ensuite, quand il devait avoir 19 ans, il s'est occupé d'un fanzine ufologique. Et là, il a fait trois observations. Durant la tournée de Diamond Dogs 74, il avait installé sur sa limousine un télescope pour regarder le ciel et pour traquer les ovnis.
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1: Et il a chanté et il a exploré ce sujet jusqu'à son dernier souffle, puisque peu de temps avant de mourir, il a composé et mis en scène une comédie musicale qui s'appelle Lazarus et qui était basé sur The Man Who Fell to Earth, l'homme qui venait d'ailleurs de Nicolas Roeg, qui est l'histoire d'un extraterrestre. Bowie n'a fait que ça en fait.
0: Starman, l'histoire.
1: Alors Starman, c'est une chanson absolument emblématique qui a changé l'histoire du rock anglais, vraiment. Starman, lorsque Bowie va composer un album qui s'appelle The Rise and Fall of Ziggy Stardust and the Spiders from Mars.
0: Traduction.
1: Les hauts et les bas de Ziggy, poussière d'étoiles et les araignées venues de Mars.
0: Bien sûr.
1: Sacré programme. Et lorsqu'il va présenter les chansons de Ziggy Stardust, qui est l'album qui va le révéler, hein, parce qu'avant, il va y avoir de très beaux albums et qui vont passer inaperçus. La maison de disques, RCA Victor à l'époque, n'est pas convaincue et lui dit non, il faut vraiment retourner en studio et nous faire un tube. Et Bowie va rentrer en studio et en fait, quand on écoute bien, c'est une magnifique chanson, mais la ligne mélodique en fait est un peu plagiée, en tout cas très inspirée de Someday Over the Rainbow de Judy Garland. Voilà. Et Starman, c'est l'histoire d'un homme des étoiles, extraterrestre, qui est là, qui nous attend dans le ciel, mais qui voudrait vraiment nous rencontrer, mais il a peur que s'il venait nous rencontrer, il exploserait nos cerveaux.

0: venait d'ailleurs, Starman, David Bowie, mais son entourage pensait que c'était quelqu'un qui n'était pas de ce monde.
1: Absolument. Il a beaucoup joué avec ça. D'ailleurs, peu de temps avant de mourir, il a offert un exemplaire du roman de Walter Tavis qui s'appelle The Man of Elsewhere. Le film était donc inspiré de ce roman. Et Bowie a offert ce roman en marquant sur la page de garde « Cher Robert, je ne suis pas du tout un être humain, mais chut ». Signé David Bowie, ce qui a fait dire d'ailleurs dernièrement à Robbie Williams, Bowie est en fait un membre céleste et angélique d'une fraternité qui existe en dehors de cette planète et de notre monde normatif. Il est évident que de toute façon c'est notre rockstar extraterrestre, Bowie.
0: Comme je vous l'ai dit en début d'interview, ce continent africain, on a cherché, on n'a pas trouvé beaucoup d'exemples.
1: Oui.
0: Enfin, attends, on n'en a pas trouvé du tout. D'artistes qui parlent d'OVNI ou de phénomènes un peu inexpliqués.
1: Il faut dire que l'Afrique n'a pas très tôt évoqué ce phénomène. Ça commence depuis quelques années, en fait. Ça se décontracte. Et il y a même à Paris, nous avons une chaîne sur le web qui s'appelle UAP Afrique et qui relève tous les témoignages, et il y en a pas mal en fait, mais c'est vrai que pendant très longtemps il existait très peu d'ouvrages qui ont été consacrés à ça, alors qu'on trouve par exemple des ouvrages sur les observations d'OVNI en Russie, enfin en ex-URSS, au Japon, en Chine, mais l'Afrique a été toujours un peu discrète là-dessus, mais ça change, c'est en train de changer.
0: Du côté des tontons de la funk, on a George Clinton,
1: oui,
0: qu'on avait qualifié au siècle dernier comme étant l'un des artistes les plus mal habillés de la musique américaine, avec James Brown, sauf erreur.
1: Ouais, un véritable ovni.
0: Ah
1: hein.
0: Oh, oui, des sapins de Noël. Et alors, le Parliament nous sort un Mothership Connection. De quoi parle-t-on?
1: Oh, bah là, c'est-à-dire que bon, là, c'est une pyrotechnie. Déjà, il y a plein de personnages. Clinton va créer sa propre mythologie. Alors, il a des personnages. Il y a Star Child, l'enfant des étoiles, Dr. Frankenstein. Et il se produit d'ailleurs avec une grosse soucoupe sur scène une époque, cette grosse soucoupe. Et est-ce que vous savez, Laurence, que cette soucoupe est au musée aujourd'hui?
0: Dans quel musée?
1: Elle est exposée au Smithsonian National Museum of African American History and Culture de Washington.
0: J'espère voilà. Que le rouquin n'y touchera pas. Le Parliament sur RFI avec Mothership Connection.
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0: Il y a un personnage aussi qui revient dans cette histoire d'extraterrestres et d'OVNI, c'est l'Allemande Nina Hagen. Mais là encore, j'émets quelques réserves, parce qu'elle n'est pas... Enfin, en interview, elle n'a jamais été... c'est entre Philippe, Catherine et un E.T.
1: Un véritable OVNI.
0: Oui.
1: Un OVNI made in Germany.
0: Total féruque, te disait maman.
1: Oui, sa maman. Oui, on a eu l'occasion de dîner un jour avec sa maman,
0: Eva Maria.
1: Eva Maria Hagen. Et à un moment donné, j'ai demandé à la maman, est-ce que Nina est réellement perchée ou est-ce qu'elle le joue? Et elle m'a dit, elle m'a regardé droit dans les yeux, elle m'a dit, mais Egon, il faut que tu réalises que ma fille est... Total féerique, elle est totalement folle. Donc, mais il faut être un peu fou pour faire passer la lumière.
0: Et donc, ce titre UFO, est-ce que ça fait partie de l'imaginaire de Nina Hagen ou elle témoigne, elle a vu quelque chose?
1: Alors, Nina m'a raconté, vraiment, j'ai tendance à la croire, elle était à l'époque à Malibu et elle était enceinte de sa fille, enceinte de Cosma, donc elle est enceinte de 4 mois. Donc, elle m'a juré qu'elle était à jeun. Puisque de toute façon elle était enceinte. Elle m'a raconté qu'un soir elle était fatiguée et donc elle avait tiré les rideaux pour ne pas être importunée par la lumière du jour. Et elle s'est réveillée en pleine nuit, donc elle s'est couchée, et elle s'est réveillée en pleine nuit parce qu'elle m'a dit qu'elle avait la sensation qu'il y avait une présence à l'extérieur. Donc elle se levait, elle a tiré les rideaux et elle a aperçu un ovni qui était au-dessus de sa fenêtre. Et cet ovni a émis un arc-en-ciel de lumière et selon Nina, elle a été touchée par ces lumières de toutes les couleurs et ça a ouvert sa conscience.
0: Son troisième œil.
1: Au monde, oui, son troisième et quatrième œil.
0: Enfin bref, sur ses tentacules.
1: Voilà.

0: Des musiques du monde en odeur, j'allais dire de sainteté, plutôt Cloud Nine, Septième Ciel, où on parle d'OVNI, de créatures, une programmation musicale signée Egon Kragel, à l'occasion de la sortie de son cinquième ouvrage sur les OVNI, donc OVNI et pop culture. C'est vrai que l'impact est assez fort, quasiment, enfin, pas tous les chanteurs, mais je regardais dans votre liste, je tombe sur Nicoletta, Elvis Presley, enfin des gens, j'attendais pas forcément Elvis peut-être, mais Nicoletta non pas du tout, enfin, c'est un thème qui paraît presque universel. Alors, à certains moments, on se dit, bon, c'est de la rigolade, on parle de martien, on pense aussi à la littérature, c'est pas sérieux tout ça. Et puis, un jour, le Pentagone ouvre ses dossiers, et là, on rigole moins.
1: Nettement ouais. Moins. C'est vrai que le moment cardinal en ufologie, c'est passé en 2021, lorsque le Pentagone a rendu public un rapport préliminaire de 9 pages, où les experts militaires se sont penchés sur 144 cas d'observation, et ils n'ont pu en expliquer qu'un seul. Et puis on découvre que d'ailleurs le Pentagone a enquêté sur ces mystérieux objets célestes durant plusieurs années, un programme qui a quand même coûté 22 millions de dollars, tout ça clandestinement. Et puis suite aux déclarations du Pentagone, aujourd'hui nous avons la NASA, l'agence spatiale, qui elle a décidé d'enquêter sur ce sujet de façon extrêmement sérieuse et scientifique, en dépêchant un parterre de 16 experts. Dernière, d'ailleurs très intéressante, je trouve, dernière décision de la NASA, l'agence spatiale veut absolument que ce sujet soit débarrassé de son étiquette de sensationnaliste et de complotiste. Voilà, en disant ce sujet passionne le public et il faut s'y pencher sérieusement. On a aussi la marine américaine, l'US Navy, Marais, qui dit que le sujet est extrêmement sérieux, ils ont 400 dossiers, enfin bon. Donc aujourd'hui, on sent que ça bruisse dans les couloirs du pouvoir à Washington, réellement.
0: Patti Smith, ce sera la prochaine à passer sur les ondes. Patti Smith avec le titre Birdland. Patti Smith, on savait qu'elle avait voué une passion pour Rimbaud, Verlaine, pour la France, pour le romantisme, pour la musique évidemment, et pour les gens. People have the power. Je savais moins qu'elle avait un œil rivé vers le ciel en permanence.
1: Une passion depuis qu'elle des gamines, en fait. Elle m'a raconté que son papa était passionné par le sujet. Son papa lisait beaucoup d'ouvrages ufologiques à l'époque, et il la mettait sur le porche de sa maison en lui disant, quand elle était déjà toute petite, en lui disant, il faut que tu regardes dans le ciel, si tu vois une lumière, si tu vois quelque chose, tu m'appelles. Donc elle était déjà vigile du ciel à l'époque. Ensuite, elle m'a raconté que quand elle a quitté sa province pour s'installer à New York, elle a rencontré un jeune et joli photographe qui s'appelait Robert Mapplethorpe, et elle m'a dit, on était fauchés, on n'avait pas d'argent, et en fait on passait notre temps chez les soldeurs et les brocanteurs, lui à la recherche de vieux journaux pour faire ses collages qui coûtent aujourd'hui des millions de dollars. Et moi, m'a-t-elle dit, moi je cherchais tout ce qui concernait les ovnis. Et quand j'ai eu la chance de passer un bon moment avec Patti Smith, elle était très mal vissée ce jour-là, elle ne voulait voir personne. Et lorsqu'elle a su que j'avais écrit des livres sur les ovnis, ça a été la métamorphose soudaine. Viens t'asseoir à côté de moi sur mon lit tout de suite, et on a parlé d'ovnis pendant une heure et demie, quoi. Elle est passionnée, absolument passionnée par le sujet.
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0: Patti Smith. On était loin de se douter qu'elle aussi tripait sur les ovnis.
1: Comme quoi.
0: Stevie Wonder, alors en 76, il sort un morceau sur cet album où il chante Isn't She Lovely, que tout le monde connaît. Et le morceau s'appelle Saturn, je vous laisse seul juge.
2: Oui, c'est assez inattendu. On n'attendait pas ça de lui. D'autant plus que ce morceau a une sacrée histoire, c'est-à-dire que Michael Sambello, qui a coécrit la chanson, nous explique que d'abord il avait décidé de se glisser dans la peau d'un extraterrestre pour rédiger son texte, d'un extraterrestre très mécontent qui est venu visiter la Terre pour essayer de faire le bien et d'aider les humains.
0: Un peu comme l'a fait Gérald.
2: Absolument. Mais ces humains étaient assez belliqueux et ils ont chassé cet extraterrestre avec leurs armes et leur Bible à la main. Voilà. Et Michael Sambello nous dit: je ne pensais pas que cette chanson figurait un jour sur l'album parce que la maison de disques la détestait viscéralement. Et puis aujourd'hui, quand on voit que c'est devenu une chanson iconique, ça fait sourire. Et c'est un peu exactement comme Ella Fitzgerald, c'est aussi un pamphlet un peu sévère, un peu féroce sur notre humanité.

0: On est en 76, c'était extrait de l'album Song in the Key of Life de Stevie Wonder. Dans le rock et la pop, il se passe quand même des choses à la fin des années 70, je pense au B52.
1: Oui,
0: oh,
1: oui.
0: Planète Claire.
1: Absolument.
0: Vous avez beaucoup dansé là-dessus.
1: Un tube Coupe Jarret qui a déferlé sur la planète et qui a fait danser toute une génération dont nous avons fait partie d'ailleurs.
0: Planète Claire, ça raconte l'histoire de...
1: Oh, bon, c'est une fille aux cheveux rouges qui est descendue nous voir et qui vient d'ailleurs... Hein, qui est venue en soucoupe Plymouth. Et voilà, alors on raconte plein de choses sur elle, mais en tout cas, tout ce qu'on sait, c'est qu'elle vient d'ailleurs.
0: En 1980, Blondie, toujours groupe américain, New York, sort encore un tube, c'est Rapture.
1: Première fois qu'un tube, en tout cas rap, va se placer à la tête du hit parade américain.
0: Et c'est sur la partie rap qu'elle parle.
1: Absolument.
0: De quoi ?
1: La belle Debbie Harry raconte que soudain, pareil, un engin extraplanétaire s'est posé et sorti un homme de Mars. Et cet homme de Mars avait une manie très très particulière. Bon, il mangeait les voitures, les Cadillacs et tout ce qu'il pouvait trouver, les limousines, les Cadillacs. Bon, on lui laisse la liberté de ses propos.
0: Alors, ce qui est plus étonnant, c'est Ray Cooder, qui restera dans les mémoires comme l'homme à la guitare de Paris, Texas, de Wim Wenders.
1: Magnifique. Un maître de ce qu'on appelle la slide guitar.
0: Oui, et puis il a joué aussi avec le Malien Ali Farka Touré. Ça, c'est pour la partie après. Ray Cooder.
1: Super virtuose. Grand musicien, quoi.
0: Et il a sorti un morceau en 82 qui s'appelle UFO Has Landed in the Ghetto. Je vais te raconter l'histoire.
1: Bon, oui, là, c'est pareil. C'était une soucoupe, on va dire, qui s'est posée dans le ghetto et puis qui s'est transformée visiblement en dancing.
0: Mais quand les gens voient des soucoupes ou des engins, ça a quelle forme, ça a quelle couleur, ça fait du bruit?
1: Ouh là là. Alors là, l'éventail d'étrangeté du phénomène est infini, c'est-à-dire que c'est un bric-à-brac céleste. On pensait que c'était... dès les années 47, on pensait qu'on voyait des soucoupes volantes. Après, on a vu des cigares, après on a vu des triangles. Lors de la vague belge entre 1989-91, par exemple, la Belgique a été survolée par des immenses triangles grands comme des stades de football, et la FAB, la force aérienne belge, a conclu que c'était des objets volants non identifiés après des années d'enquête. Mais moi qui ai le malheur de me pencher, enfin quand même l'appétit gourmand de me pencher sur ce dossier, j'ai relevé des formes absolument incongrues. Et c'est pour ça que je parle de bric-à-brac céleste. Il y a eu de tout dans notre ciel.
0: Ray Cooder sur RFI.

0: groupe plus récent, vous m'avez dit qu'il fait aussi un podcast sur la vie étrange de la Terre, enfin bref, et tous ses dérivés, qui s'appelle Dant and the Bird Dogs, et ils ont sorti un titre en 2023 qui s'appelle The Ballad of Betty and Barney Hill. Qu'est-ce qu'il y a de particulier, ce groupe?
1: C'est assez étonnant parce que c'est un groupe qui a décidé de consacrer ses compositions qu'à ces sujets-là, ce qu'on appelle The Fringe, la frange, c'est-à-dire ces sujets que la doxa voilà, refuse un petit peu, et il ne chante que des histoires d'abduction, ce qu'on appelle les abductions, c'est-à-dire des gens enlevés par des extraterrestres ou d'expériences de mort imminente, et en même temps il présente un podcast en fait régulier où il traite là de ces sujets vraiment assez sérieusement. Et
0: ils sont très suivis,
1: extrêmement suivis aujourd'hui aux États-Unis. Extrêmement suivi. C'est-à-dire que la NASA ne se trompait pas, le sujet passionne vraiment, vraiment le grand public.
0: Yvonne Kraiel, on ne va pas terminer cette émission sans présenter des artistes français qui ont aussi chanté le sujet des ovnis. Vous avez fait un choix assez intéressant. On va entendre Boris Vian avec la Java martienne, enfin les trois Horaces. Ouais. Henri Salvador qui va chanter quand même le Martien en 63. Françoise Hardy, le Martien en 71. Armand Altaï, le message de l'espace en 79, Marie Laforêt, l'homme de l'espace en 80, et on terminera avec une merveilleuse Marie-Josée qui chante sur une soucoupe volante en 54. Ça, c'est une trouvaille. Parti.

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0: Igone, tous ces artistes français ont témoigné, ils ont vu quelque chose ou ce sont des paroliers qui leur ont proposé quelque chose qui était dans l'air du temps?
1: Oui, là c'est, je pense qu'il y a une grande fantaisie de la part des paroliers.
0: Henri Salvador, je ne suis pas sûr que ce soit vraiment un témoignage.
1: Non, ça
0: s'amuse.
1: Non.
0: Petits hommes verts, chronique martienne.
1: La seule exception, à mon avis, c'est Armand Altaï.
0: Pourquoi?
1: Parce qu'Armand a toujours été fasciné par l'espace, a toujours été fasciné par ces sujets-là. D'ailleurs, le message de l'espace, le texte et musique sont signés, enfin, le texte surtout est signé par Armand. Donc, parce que c'est vrai que ce soit les trois Horaces, le texte est signé par Boris Vian, Henri Salvador, c'est pas lui, je pense. Marie Laforest, Marie a écrit pas mal de ses chansons, mais pas dans ce cas-là. Donc, la seule qui a vraiment témoigné, c'est Armand.
0: Je rappelle, Igone Kragel, que votre livre s'appelle OVNI et Pop Culture. Donc, y a des témoignages, il y a 200 chansons et films sur les ovnis. Vous avez fait une CD tech, vous avez fait une filmo. Enfin, il y a beaucoup de choses.
1: C'est la première fois que j'ouvrais un petit peu d'abord ma discothèque, c'est-à-dire parce que ça fait des années que je collectionne des titres. Il y a plus de 150 titres en fait. Et puis ma vidéothèque aussi, parce que ça fait aussi des années que j'aime bien préparer ma bolée de pop-corn et me plonger dans l'espace. Et voilà, il y a des merveilles, il y a des bijoux. Ça commence en 1902 quand même.
0: Qu'est-ce qui s'est passé en 1902?
1: Le premier film de science-fiction français, Cocorico, c'est Le Voyage dans la Lune de Méliès. Et qu'est-ce qui se passe? On a quelques humains qui se projettent dans la Lune avec une fusée obus qui va crever l'œil de la Lune. Image iconique, absolument iconique. Et qu'est-ce qui se passe? Ils vont tomber sur ce qu'on appelle des sélénites, c'est-à-dire les habitants de la Lune qui sont des extraterrestres.
0: On va terminer cette émission avec une certaine Marie-Josée qui, en 1954, chante sur une soucoupe. Volante.
1: Oui, alors Marie-Josée, c'est...
0: Qui est-ce? Mais on ne sait pas.
1: C'était une chanteuse très célèbre, visiblement, à l'époque. C'était une chanteuse de tango. Et puis d'un seul coup, il y a cette chanson. Alors j'en avais entendu parler, mais à l'époque de la rédaction du livre, je n'avais pas trouvé ce titre. Et j'ai mis la main sur ce titre il y a simplement une quinzaine de jours. Et il est exquis, quoi. C'est un moment absolument magnifique. Il faut quand même faire une sorte de comparaison. En 51, Ella Fitzgerald chantait Two Little Men in a Flying Saucer. 3 ans plus tard, Marie-Josée chante sur une soucoupe volante. Et là, quand même, il n'y a pas photo.
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0: ce temps, tout en chantant, viendra nous caresser Monsieur le Vent.
1: Viendra nous caresser Monsieur le Vent. Ben pourquoi pas, c'est bien pour terminer une émission. C'était donc Marie-Josée, 1954, sur une soucoupe volante, et en clin d'œil, Yvonne nous disait...
2: Une rareté, hein.
1: C'était notre Ella Fitzgerald à nous. C'est sur ces bonnes paroles que nous allons nous quitter, Yvonne. Je rappelle encore une fois, OVNI et Pop Culture, Yvonne Kraegel, avec une préface de Jean-Claude Bourret.
2: Chez Guitre Daniel.
1: Merci. 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A bientôt, réalisation d'Anatien Cahu.
0: Qui s'en va ?
1: C'est fini. Allez Marie-Josée, faut pas rester.
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7: Merci d'être avec nous sur RFI. Il est 4h ici à Paris, 1h de plus à Moscou.
8: Candice Mazot-Tomazic.
7: Vers la fin de la guerre en Ukraine, c'est selon Vladimir Poutine la direction prise actuellement. Déclaration du président russe à la fin des commémorations de la fin de la Seconde Guerre mondiale et après une nouvelle journée d'affrontements malgré la trêve en vigueur. Nous serons à Moscou dès le début de ce journal. Pour un retour de la démocratie au Mali, au Niger et au Burkina Faso, c'est le mot d'ordre de la nouvelle coalition d'opposants aux 3 régimes militaires. Elle a officiellement vu le jour ce samedi à Bruxelles. Vous entendrez sa présidente Maria Djibrine. Au sommaire également, le recul des politiques environnementales et sanitaires dans l'Union européenne. Sous la pression des lobbies, les 27 abandonnent la révision du REACH, sa principale législation pour lutter contre les risques de produits chimiques. Et à la fin de cette édition, plongée dans 80 ans d'histoire à Beyrouth, on vous parle du documentaire Do You Love Me de Lana Daher. Il vient de sortir en salle en France, au moment où le Liban continue d'être frappé quasi quotidiennement par l'armée israélienne. Et c'est sans aucun doute un 9 mai, pas comme les autres, qui s'est achevé en Russie. Pour les traditionnelles commémorations de la victoire sur l'Allemagne nazie, pas de démonstration de force triomphale à Moscou. Une parade réduite, sans matériel militaire, c'est une première en 20 ans. Mais à la fin de la journée, devant la presse, c'est surtout le changement de rhétorique de Vladimir Poutine sur la guerre en Ukraine qui a surpris. Même si ses propos ne reflètent pas vraiment la réalité du terrain, Anis El-Jabri.
9: Le matin sur la place Rouge, Vladimir Poutine assurait que son armée affrontait, je cite, des forces agressives de l'OTAN, et le soir devant les médias russes évoquant le conflit.
10: Je pense que les choses touchent à leur fin, mais cela reste une affaire sérieuse.
9: Cela concerne d'abord la Russie et l'Ukraine, a dit le président Vladimir Poutine, évacuant sans vraiment le dire le rôle des Américains et ramenant pour la première fois la question du rôle des Européens sur la table.
10: Nous avons toujours bâti nos relations avec l'Europe sur des principes du respect mutuel et de la prise en compte des intérêts de chacun. Il ne s'agit pas d'une vaine formule diplomatique. Et nous finirons par rétablir les relations avec de nombreux pays qui tentent aujourd'hui de discréditer notre position. Mais le plus tôt cela se produira, le mieux ce sera. Pour nous, comme pour les pays européens.
9: Avec qui entamer le dialogue, le chef de l'État russe a sa préférence.
10: Personnellement, je préfère l'ancien chancelier de la République fédérale d'Allemagne, M. Schröder. Mais laissons les Européens choisir un dirigeant en qui ils ont confiance et qui n'a rien dit de désagréable à notre sujet.
9: En coulisses, il semblait que c'était plutôt un Italien qui tenait la corde. En attendant sur le terrain, les deux parties s'accusent accusent mutuellement de violer le cessez-le-feu, un cessez-le-feu décidé in extremis dans la soirée du 8 mai. Anicel Jabri, Moscou, RFI.
7: Et vous venez de l'entendre sur le terrain, les tensions restent vives. Ce samedi, l'état-major ukrainien a relaté la mort de deux civils dans la cinquantaine d'attaques de l'armée russe menées à travers le territoire. Le Kremlin, de son côté, a annoncé trois blessés dans une offensive de l'Ukraine sur la région de Belgorod. Il est officiellement le premier ministre hongrois. Depuis quelques heures, Péter Madiar a été investi ce samedi à Budapest. « Je ne régnerai pas, mais je servirai mon pays », les premiers mots du conservateur pro-européen dont le parti avait remporté les dernières élections législatives, mettant fin à 16 années au pouvoir du nationaliste Viktor Orban. Ils sont maliens, nigériens et burkinabés et ont pour point commun de défendre un retour de l'ordre constitutionnel à Bamako, Niamey et Ouagadougou. Les opposants de l'ADS, l'Alliance des démocrates du Sahel, dont le mouvement a officiellement vu le jour ce samedi à Bruxelles. Leur principal objectif, proposer une autre lecture de la crise sahélienne en cours, tout en se défendant d'être une opposition déconnectée des réalités locales. Maria Djibrine est la présidente de l'ADS. Elle accuse au micro de RFI les trois régimes militaires d'avoir discrédité la démocratie pour justifier leur maintien au pouvoir.
11: Ils ont fait une très grande campagne de propagande pour dire que tous nos problèmes, finalement, viennent de la démocratie. Donc, il y a tout un travail à faire pour inverser le narratif, pour montrer aux gens que pour se développer, on n'a pas besoin de la dictature, on n'a pas besoin d'imposer aux gens ce qu'ils doivent faire, penser. On a besoin plutôt d'institutions fortes, on a besoin des citoyens libres, on a besoin d'une justice indépendante et forte. Nous sommes le porte-voix, nous allons porter la voix de ceux qui sont à l'intérieur et qui ne peuvent plus s'exprimer. Parce que la répression est telle, parce que la violence est telle, qu'ils ne peuvent plus s'exprimer. Donc nous avons l'ancrage local nécessaire pour agir localement. Il ne faut pas que les gens pensent que c'est un mouvement d'exilés nés très loin du Sahel. Il y en a des exilés parmi nous, mais c'est des gens qui se sont mis ensemble pour dire il est temps d'agir, parce que quand on voit comment la situation évolue, on ne peut que s'inquiéter en fait. C'est même l'existence même de nos États en tant qu'État qui est menacée.
7: Maria Djibrine de l'Alliance des démocrates du Sahel au micro de Christina Okello. RFI 4h05 ici à Paris. 5h05 à Nairobi, la capitale du Kenya, où le président français est attendu ce dimanche. Deuxième jour de tournée africaine pour Emmanuel Macron en visite ce samedi en Égypte. Il rencontrera donc dans les prochaines heures son homologue kenyan William Ruto, avec qui il signera plusieurs accords bilatéraux. Les deux chefs d'État co-dirigeront ensuite en début de semaine un sommet France-Afrique, rebaptisé Africa Forward. C'est la première fois qu'il est organisé dans un pays anglophone. Et mercredi, le locataire de l'Élysée s'envolera pour Addis Abeba pour s'entretenir avec le premier ministre éthiopien Abiy Ahmed. Cela faisait 6 ans que son règlement devait être révisé pour être renforcé. Le REACH, la principale législation de l'Union européenne pour protéger la santé humaine et l'environnement contre les risques des produits chimiques. Mais d'après le média spécialisé Context et le quotidien Le Monde, cette révision vient d'être abandonnée par la Commission européenne, notamment à la suite de pression des lobbies des industries chimiques. Rachel Richard.
12: La nouvelle version du règlement REACH, promise il y a 6 ans déjà et plusieurs fois reportée, promettait d'importantes avancées pour protéger l'environnement et la santé humaine. Notamment, l'examen des effets délétères des plastiques, jusqu'alors exemptés. La prise en compte de l'effet cocktail, car lorsque plusieurs substances chimiques sont réunies, leur nocivité est accrue. Ou encore la possibilité d'interdire toute une famille de composants chimiques. Aujourd'hui, la réglementation se fait molécule par molécule, alors qu'il faut en moyenne plus de 19 ans pour faire interdire une substance dangereuse. Sauf que depuis les dernières élections européennes en 2024 et la poussée de la droite et de l'extrême droite, l'UE opère de nombreux retours en arrière environnementaux au nom de la compétitivité de ses entreprises. À cela s'ajoute une intense campagne de lobbying des fabricants de produits chimiques. Ils ont rencontré plus de 90 fois des responsables européens l'année dernière pour plaider contre le règlement REACH. Les défenseurs de l'environnement, eux, ont eu moins de 20 rendez-vous, selon l'Observatoire européen des entreprises.
7: Jeanne Richard du service environnement de RFI. Dans le reste de l'actualité internationale, les États-Unis, toujours dans l'attente d'une réponse de l'Iran sur leur proposition de cesser le feu durable au Moyen-Orient. Les Américains, par ailleurs, à nouveau menacés par la République islamique ce samedi. Toute attaque contre nos pétroliers et navires commerciaux entraînera une lourde riposte contre les sites américains de la région. Voilà ce qu'ont fait savoir les gardiens de la Révolution à la télévision d'État. Et pendant ce temps, sur le front libanais, la trêve ne cesse de se fragiliser. Les attaques israéliennes de la journée qui ont ont visé à la fois le sud du pays, mais aussi les alentours de la capitale, ont tué 9 personnes, dont une fillette, d'après un bilan réactualisé des autorités locales. C'est dans ce contexte de violence quasi quotidienne qu'un documentaire vient de sortir en salle en France. Do You Love Me, c'est son nom. Un film de Lana Daher qui propose une véritable plongée dans 80 ans d'histoire libanaise. Un portrait de Beyrouth uniquement à partir d'images d'archives. Une façon pour la réalisatrice de présenter au spectateur la mémoire collective de ses habitants. Le résumé de ce film avec Sophie Dorlotin.
12: Do You Love Me est une déclaration d'amour au Liban et à sa capitale, Beyrouth. Une déclaration uniquement composée d'images d'archives publiques et privées, extraits de fiction ou bribes de films familiaux.
13: C'est une expérience immersive à travers plus de 20 000 archives où le passé et le présent se repent pour raconter une autre histoire du Liban.
12: Lana Daher, au micro de Misha Khalil de Monte Carlo d'Oualia.
13: C'est un film sur la mémoire et aussi sur ce que le Liban a de plus fort, son énergie, sa créativité, sa musique et sa capacité à résister et à continuer.
12: Pour raconter l'histoire du Liban, Lana Daher est partie à la chasse aux images dans un pays où n'existe aucun centre officiel de sauvegarde des archives. Sa quête a été compliquée par le contexte économique et de nouvelles guerres déstabilisant le pays.
13: J'ai commencé à travailler sur le film en 2018 et maintenant en 2026, on a une autre guerre. Et maintenant, aujourd'hui, c'est même presque irréel de voir ces images du passé qui résonnent encore si fortement avec le présent. Mais pour moi, ça rend le film à la fois plus intime et aussi beaucoup plus urgent.
12: Un film nécessaire qui fait office de mémoire vivante construite à partir de fragments dispersés.
7: Les explications de Sophie Torlotin pour refermer cette édition. Merci à vous de l'avoir suivi. À suivre sur la radio du monde, 8 milliards de voisins.
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18: Le sujet dont nous nous sommes emparés n'est pas un objet froid d'étude. Ce rapport n'est pas le script d'un film d'horreur portant l'inventaire des chaînes, des fers, carcans, entraves, menottes et fouets qui ont été conçus et perfectionnés pour déshumaniser. Il n'est pas non plus un acte d'accusation parce que la culpabilité n'est pas héréditaire et parce que nos intentions ne sont pas de revanche. Il n'est pas une requête en repentance parce que nul n'aurait l'idée de demander un acte de contrition à la République laïque dont les valeurs fondatrices nourrissent le refus de l'injustice. Il n'est pas un exercice cathartique parce que les arrachements intimes nous imposent de tenaces pudeurs. Il n'est pas non plus une profession de foi parce que nous avons encore à ciseler notre cri de foule. Pourtant, nous allons décrire le crime, l'œuvre d'oubli, le silence et dire les raisons de donner nom et statut à cette abomination.
19: Bonjour à tous, bonjour à toutes. Il y a 25 ans, jour pour jour, le Sénat français adoptait à l'unanimité la loi reconnaissant la traite et l'esclavage comme crime contre l'humanité. Une loi dite Taubira, du nom de la députée de Guyane que l'on vient d'entendre monter à la tribune pour défendre ce projet dont elle était l'éloquente rapporteure. Depuis en France, le 10 mai marque une journée nationale de commémoration, celle des mémoires de la traite, de l'esclavage et de leur abolition. Et à si loin, si proche, cela fait de nombreuses années que l'on voyage sur les traces de cette mémoire. En France, dans les Caraïbes, les Afriques ou les Amériques. Et à l'occasion de ce 10 mai, on a décidé de retourner à Nantes, où l'on était déjà allé pour interroger la manière dont la ville, premier port esclavagiste de France, assumait son passé négrier, notamment à travers son mémorial ouvert en 2012. On y retourne aujourd'hui, car récemment, à Nantes, en avril dernier, un nouveau monument a vu le jour, porté, hissé par un duo singulier qui qui mérite le voyage.
20: Nous sommes au pied du mât, qui a donc été inauguré le samedi 18 avril.
19: Le mât de la fraternité.
20: De la fraternité et de la mémoire.
19: Et qui est quand même très très haut. Combien de mètres ce mât ?
20: Il fait 18 mètres de haut.
19: Et un mât qui évidemment rappelle le mât des bateaux, quand ils étaient en bois, ces grands voiliers qui partaient dans la traite.
21: Justement, ce symbole, on a choisi un mât de bateau. Pourquoi ? Parce que sans bateau, il n'y avait pas d'hommes transportés. C'est un mât qui rend hommage aux femmes, hommes, enfants, transportés dans les cales, broyés par l'esclavage colonial. Et puis aussi, c'est une manière de créer une synergie entre villes, pays, où normalement on retrouve tous les Africains déportés. Je prends l'exemple, vous avez au Pérou, en Colombie. L'objectif, c'est d'arriver à être visible. Et à chaque moment où le droit de l'homme est bafoué dans le monde, où il y a quelque chose qui se passe, le mât peut s'allumer à la couleur qu'on doit choisir avec l'Alliance des villes.
19: Parce que là, il peut y avoir des lumières, c'est ça ?
21: Oui, il y a au moins une centaine de scénarios de mise en lumière. Là, tous les soirs, normalement, il est allumé à la couleur de 10 drapeaux. On a le drapeau de la France, Haïti, et Sénégal, Bénin, Ghana, etc. On a, tous les 3 minutes, il change de drapeau.
20: Et quand on l'a monté avec une grue, il y a eu les essais de mise en lumière. Il y a des gens qui ont traversé le pont pour venir voir ce que c'était, quoi. Avant l'inauguration, il a tiré déjà.
21: Voilà, c'est notre bébé, Pierre.
19: Nous voici donc sur l'île de Nantes, au bord de la Loire, non loin des anciens chantiers navals de la ville. Au pied de ce grand mât que Dieudonné Boutrin, infatigable militant de la mémoire de l'esclavage, venu de Martinique à Nantes, il y a 40 ans, vient de désigner comme un bébé. Et c'est vrai qu'il aura fallu du temps à nos deux hommes pour arriver à faire émerger ce mât, qui va bien au-delà des édifices mémoriels dont la France a le secret. Car ici, ce n'est pas la République qui honore ou commémore, mais bien la société civile qui se signale et prend la parole. A commencer par Pierre, 86 ans, qui le 18 avril dernier, jour de l'inauguration, a livré un discours jamais entendu dans l'Hexagone.
22: Pour moi, c'est un soulagement. Pierre Guillaume Princé, descendant d'une famille d'armateurs négriers nantais, de pouvoir présenter mes excuses pour les actes de mes ancêtres, à savoir Daniel Jean Guillon, 1720-1799, et Jean-Baptiste Christophe Guillon, 1745-1811, auprès d'un représentant du peuple haïtien, Monsieur Louino Vouassi, ambassadeur d'Haïti en France.
19: Pierre Guillaume Princé, on dit de vous que vous êtes le premier descendant d'armateur en France à avoir, comme vous l'avez fait, présenté des excuses publiques. En quelque sorte, vous êtes pionnier, mais aussi bien seul, d'une certaine manière. Vous en avez conscience ?
20: Oui, j'en ai absolument conscience, et même je le découvre au-delà de ce que j'imaginais, parce que je sais depuis ma jeunesse, pour des raisons tout à fait particulières, que je suis descendant d'armateurs négriers. Mais à l'époque, l'étranger était, ou la personne d'origine étrangère n'était pas visible dans la société, et c'était anecdotique, c'était du passé. Donc je n'ai pas ressenti de sentiment de honte que ressentent les descendants d'esclavagistes quand ils l'apprennent tardivement. Et puis l'autre aspect de mon parcours, c'est que je suis militant dans des associations de défense des droits de l'homme, de développement, etc. Ça fait plus de 40 ans que je milite au CCFD et Terre Solidaire. Ça fait un quart de siècle que je suis dans une association de parrainage d'enfants palestiniens à Bethléem. Donc je suis un militant et je suis très ouvert aux droits de l'homme et à la justice. Donc avant même de connaître Dieudonné, j'étais sensible à cette question. J'avais même rencontré Khalfa Diallo, c'est en 2009, où il faisait signer des pétitions pour débaptiser les noms de rues.
19: Qui est un militant à Bordeaux qui œuvre beaucoup pour partager cette mémoire et cette histoire de l'esclavage.
20: C'est ça, oui. Alors, donc je l'avais rencontré, Il a commencé par m'expliquer sa démarche, et puis il m'a offert l'occasion sur un plateau, parce qu'il me montre sa carte, et puis c'était un plan de Nantes avec des noms d'esclavagistes répartis à droite et à gauche sur le plan, à l'endroit des rues en question. Il me cite l'avenue Guillon. Alors là, je l'ai arrêté, je lui ai dit, ah non, pas l'avenue Guillon, c'est mon ancêtre. Donc on est rentré tout de suite dans le sujet, il s'est pas fâché d'ailleurs, hein, donc on s'est expliqué, je lui ai dit que j'étais contre le fait de débaptiser les noms de rue, parce qu'il ne fallait pas effacer la mémoire de l'histoire dans le paysage nantais. Et puis je me suis trouvé impliqué aussi dès 2017 à être intégré dans les journées du patrimoine. Et donc je faisais visiter le mémorial de l'abolition de l'esclavage avec ma qualité, si j'ose dire, de descendant d'esclavagistes. Depuis que j'ai rencontré Denis Boutrin, on fait ces visites à deux voix, hein, et donc on attire toujours beaucoup de monde, il n'y a pas de doute. À une visite, on réunit facilement 80 personnes.
0: Parler de l'histoire de l'esclavage comme pierre, c'est pas commun. Et les gens sont très curieux, parce que comme il faut dire que ça n'a pas été simple quand même à Nantes de travailler sur une part de cette histoire, je fais partie de ceux qui ont commencé à travailler sur le mémorial, la réflexion en 1989, et je me suis intéressé à l'histoire de l'esclavage, parce que j'ai appris mon histoire vraiment à Nantes, ça a été un choc pour moi hein, à ce moment-là. Et on s'est rendu compte que les familles étaient à part. On parlait jamais de l'esclavage, mais politiquement, on disait, c'était un sujet vraiment sensible, c'était tabou. On protégeait, en fin de compte, les familles, parce qu'il y avait des familles, à mon avis, qui pesaient politiquement, même qui allaient à l'église et qui pesaient.
19: Là, vous parlez des familles d'armateurs.
0: D'armateurs, à Nantes. Même... je dirais Nantes-Bordeaux, hein. Jusqu'à maintenant, on voit que c'est très complexe et compliqué à Bordeaux. Donc, on voulait pas en parler. Si on remonte dans les années 80, c'était compliqué. Même lorsqu'on a commencé avec Octave Sestor sur le quai de Nantes, la police est venue nous chasser sur le quai de Nantes en nous disant « c'est oculé ». Après, il y a eu l'exposition en 1992, 92-94, avec les Anneaux de la mémoire. Ça a libéré un petit peu la parole. Et donc, Nantes a fait cette exposition, beaucoup de visiteurs, mais on sent que la chape de plomb, qui est même des Français, on dit, j'ai rencontré plusieurs personnes qui me demandent d'oublier. Vous voyez, il faut oublier, c'est le passé, cette histoire, oui, les Blancs on a fait, mais bon, les Noirs, ils ont vendu aussi. Vous voyez, donc, ça n'a pas été si simple que ça. Et j'étais opposé un petit peu au mémorial de Nantes, hein, il faut le dire. J'étais opposé, je voulais plutôt un grand centre national de recherche et un grand musée. Puis l'emblème de Nantes, c'est un bateau. Et j'ai dit, moi je veux un bateau. Et je trouvais que, justement, parler de bateau, c'était la pièce maîtresse du puzzle de l'histoire. Sans bateau, il n'y avait pas d'hommes transportés. Sans bateau, on n'avait pas colonisé. Aller au choc de l'histoire avec un bateau. Après, Nantes a fait un mémorial de l'abolition. Les gens ont tendance à parler le mémorial de l'esclavage. Je leur dis non. C'est un mémorial de l'abolition. Et pour moi-même, personnellement, je dis souvent que c'est la République qui s'honore. On se donne bonne conscience. Et des échanges que j'ai avec Pierre, de temps en temps, on a parfois... Pierre, il a la vision européenne. Hein, et justement, c'est pourquoi on s'entend très bien. Et on est complémentaires. Donc, il explique que pour lui, étant... Nantais, européen, il peut comprendre pour le mémorial de l'abolition. Aujourd'hui, nulle part ailleurs, on met en évidence les victimes. On ne parle pas à part la Guadeloupe qui a fait un mémorial acte. Mais en France, il faudrait qu'on me montre à quel endroit qu'on parle vraiment les victimes de l'esclavage.

0: Le Prudent, navire négrier, parti de Nantes en 1744. La Suzanne, navire négrier, parti de Nantes en 1740. Le Saint-Hilaire, navire négrier, parti de Nantes en 1769. Le Hors-d'œuvre, navire négrier, parti de Nantes en 1750. Je ne sais pas combien est-ce qu'il y a de plaques comme ça au sol sur ce site mémoriel du mémorial de l'abolition de l'esclavage à Nantes. Mais en tout cas, on peut les lire au sol, par terre. Il y en a des centaines, certainement des milliers, parce que ça continue tout du long du mémorial. En tout cas, ce qu'on sait, c'est que les historiens ont recensé environ 1750 expéditions dans le cadre du commerce triangulaire parti depuis Nantes, ce qui en fait finalement la première cité négrière de France.
1: Nantes a cette particularité d'être vraiment la capitale française de la traite, à l'époque légale, 18e siècle principalement, et également à l'époque illégale, c'est-à-dire que les Nantais ont continué à pratiquer la traite après son interdiction au sortir des guerres napoléoniennes dans la première moitié du 19e siècle. Alors je suis Bernard Michon, maître de conférences en histoire moderne à Nantes Université et membre du Centre de recherche en histoire internationale et atlantique. Donc c'est vraiment une capitale de la traite de très haut, c'est-à-dire que Nantes, c'est 1800 expéditions de traite entre le milieu du XVIIe et le milieu du XIXe siècle, et ces 1800 expéditions de traite ont conduit à la déportation de plus de 550 000 hommes, femmes et enfants. Nantes, c'est le quatrième port européen pour la traite esclavagiste, derrière trois ports anglais que sont Liverpool, Londres et Bristol.
0: Et alors, on a beaucoup parlé de la reconnaissance de cette histoire, le fait de la partager dans l'espace public, auprès du grand public, de ce devoir à la fois de mémoire, mais aussi d'histoire. On a l'impression à Nantes que finalement le dernier tabou, c'est peut-être celui des familles, des descendants d'armateurs.
1: Il y a effectivement une histoire qui est difficile de la part évidemment des personnes qui sont descendantes, de personnes qui ont été mises en esclavage, et également de la part de familles qui descendent de négociants armateurs qui ont organisé des expéditions de traite. Cela dit, on a eu un certain nombre de familles de descendants qui, dès le début de cette démarche mémorielle, se sont signalées. Alors, ce sont des exceptions, mais le descendant de Monneron Dupin, qui est un grand négociant nantais de la fin du XVIIIe siècle, a pu confier un certain nombre d'archives familiales, y compris contre l'avis de certains de ses frères et sœurs. Et quand on écoute Pierre Guillon de Princey, qui est un peu dans cette même démarche-là, il y a aussi une forme d'opposition familiale qui se fait jour. On peut le regretter, mais c'est très difficile, même si on peut considérer qu'ils ne sont pas responsables de ce qu'ont fait leurs aïeux. Toute la difficulté, c'est de savoir si tel bien immobilier, telle entreprise, telle propriété foncière a pu être acquise par l'argent de la traite, en fait. Et donc, la question, c'est pour ses descendants, quelle forme de réparation on pourrait être en mesure d'exiger d'eux ?
0: C'est peut-être ce qui fait écran, ou en tout cas ce qui ralentit ce processus de transparence, entre guillemets.
1: Pour moi, c'est effectivement un frein, certainement, à la communication, et puis de pas finalement se retrouver avec une étiquette descendant d'esclavagistes.
0: Qu'est-ce que vous avez en main ? Pierre.
2: Alors, ça, c'est le résultat de la consultation des archives maritimes qui avait été étudiée par un historien qui s'appelle Métas. Ça doit dater de 1995, qui a fait le relevé donc, des archives maritimes. Et donc c'est ce qui a permis d'ailleurs à imprimer les plaques qui sont sur l'esplanade à côté du mémorial de l'abolition, avec la liste des bateaux de mes ancêtres. Cette liste, d'ailleurs, dans mes archives familiales, je ne l'avais pas. J'avais 3 bateaux alors qu'ils en avaient 6. Et puis, je n'avais pas de détails sur les campagnes qu'ils avaient faites.
0: Et là, on peut voir donc les dates de départ des navires.
2: Alors, on a le départ de Nantes, le nom de l'armateur et du capitaine. On a le nombre de noirs achetés, les décès en cours de traversée, d'un côté les noirs et de l'autre côté dans l'équipage, les déserteurs, parce qu'il y en avait, les noirs vendus aux Amériques, donc par différence, on voit ceux qui étaient morts, en principe ça devrait correspondre au décès, et puis la date du retour à Nantes.
0: L'Espérance partie le 24 mars 1769, donc Monsieur Guillon, armateur.
2: Le capitaine Pierre Thomas.
0: Donc ça c'est votre ancêtre Guillon.
2: Il a acheté 370 noirs, 58 sont décédés en cours de traversée. Alors ils sont décédés soit de maladie, soit ils sont suicidés en se jetant à la mer. Les décès dans l'équipage, il y a eu 12 personnes quand même sur 40.
0: Et puis
2: les noirs vendus, 315 ou 312. Et avec même le détail, 184 hommes, 80 femmes, 35 garçons et 16 filles, des enfants. Et qui est revenu à Nantes le 19 septembre 1770. Ce qui fait une campagne de 17 mois, 3 semaines. La moyenne dans tous les bateaux de mes ancêtres, le voyage dure entre 11 mois et 21 mois.
0: Et ça fait en tout combien de campagnes comme ça identifiées là, dans ce document ?
2: Je crois que ça fait 18 campagnes. Donc, ils ont agi entre 1766 et 1788.
0: Et ça, vous l'avez fait à destination au départ de vos petits-enfants ?
2: C'est quand j'avais des petits-enfants dont 6 étaient ados ou pré-ados, et c'était pour donc les informer sur cette histoire. Et puis en sous-titre, il y a le destin d'une famille d'armateurs négriers, famille Guillon.
0: Et qu'est-ce que ça fait justement de voir son nom dans cette liste qui recense justement les bateaux négriers ?
2: Il n'y a pas beaucoup de lecteurs du Bétas, hein. c'est plutôt les gens qui font des recherches qui le lisent.
0: Mais vous, qu'est-ce que ça vous fait ?
2: Ça ne me gêne pas du tout. Je n'ai jamais éprouvé le moindre sentiment de honte.
0: Et en même temps, vous avez fait tout ce travail qu'on a là devant nos yeux, oui. Qui est quand même de recenser la réalité de ce qu'ont fait vos ancêtres.
2: Oui.
0: Donc vous n'avez pas de honte.
2: Non.
0: Mais par contre, ça a suscité quand même un intérêt, une curiosité et peut-être une responsabilité.
2: Une responsabilité morale. Le besoin de raconter l'histoire et de raconter la vérité de l'histoire. C'est une responsabilité morale qui m'incite justement donc à témoigner et puis au-delà à réparer. Donc au début c'était témoigner parce que je ne savais pas comment rentrer dans cette démarche de réparation. C'est depuis que j'ai rencontré Dieudonné.
0: Dieudonné Boutrin.
2: Dieudonné Boutrin, bien sûr.
3: Je considère que personne n'est responsable du passé. Moi, j'ai pas été esclave. Je suis descendant de personnes mises en esclavage avec les conséquences que nous, diaspora, comporte en nous. Aujourd'hui, Pierre, qui est à côté de moi, qui travaille, c'est ce qui est intéressant, c'est que lorsqu'on s'est rencontrés pour en parler et voir ce que nous pouvons faire ensemble, Pierre n'est pas responsable du passé. Et ni les descendants qui sont là.
0: Des armateurs,
3: planteurs, etc. Ils sont pas responsables. Par contre, je considère que nous sommes responsables du présent et du futur. Comment nous pouvons dire l'histoire et travailler dans une bonne intelligence pour essayer de vulgariser cette histoire qui soit comprise? Parce que pourquoi? Les formes contemporaines d'esclavage existent. L'héritage de l'esclavage qui est le racisme, il est puissant. Aujourd'hui, les gens se lâchent. Et effectivement, lorsque j'ai rencontré Pierre, on a décidé de travailler dans la fraternité. Et c'est ce que Pierre lui dit souvent sur Martin Luther King, lorsqu'il disait, il rêve que les descendants de planteurs esclavagissent sous la table de la fraternité avec. Et c'est ce que nous sommes en train de faire avec Pierre pour aller vers un apaisement.
2: Je trouve qu'il faut absolument achever ce rêve. Donc il rêvait que sur les terres rouges de Géorgie, les descendants d'esclavagistes et les descendants d'esclaves s'assieraient à la même table de la fraternité. Et donc ça fait maintenant 63 ans qu'il a fait ce rêve. Et il faut que quelqu'un l'achève, il n'y a pas de doute. Donc pour moi, ça a été mon mantra. Et ça me marquait particulièrement parce que justement, je suis descendant d'esclavagiste. Et si on veut se faire rencontrer les communautés, c'est aux descendants des bourreaux de faire le premier geste et non pas aux descendants des victimes. Donc il fallait que quelqu'un le fasse. Ça m'est apparu comme une évidence de le faire.

0: assez loin, si proche, on continue de voyager à l'écoute de voix qui ont décidé de regarder le passé esclavagiste de leurs ancêtres et de leur nation en face. À l'image de Pierre-Guillaume Princé qui, en avril dernier à Nantes, a donc présenté des excuses pour les actes de ses ancêtres armateurs et planteurs à Saint-Domingue. Il a aussi tenu à faire un geste de réparation symbolique, financière, auprès d'une association d'Haïti. Et avant de prendre cette décision et d'écrire son discours, Pierre a d'abord longuement dialogué avec John Dower, un Anglais qui avait mené la même démarche à la Grenade, une première au Royaume-Uni. Une amitié est alors née de ces échanges et John était même présent au moment des excuses de Pierre. Mieux, une fédération internationale des héritiers de l'esclavage a vu le jour entre Pierre, Dieudonné, John et sa famille, les Trévéliennes, à l'origine de l'organisation Heirs of Slavery, soit héritiers de l'esclavage. Tout cela parce qu'un jour, en 2016, John a eu l'idée de taper le nom des Trévéliennes sur une base de données de l'University of College qui recensait les familles de planteurs indemnisées au moment de l'abolition de l'esclavage en Grande-Bretagne, en 1834. Là, il découvre que ses ancêtres ont exploité, possédé jusqu'à 1000 personnes réduites en esclavage à la Grenade, aux Caraïbes. Un choc pour John qui, depuis Londres, nous livre sa réaction.
1: Well, I think the first reaction I had was we had to apologize, because to me, even though I knew nothing about reparations,
2: eh bien, ma première réaction a été de me dire qu'il fallait présenter des excuses. Même si à l'époque je ne connaissais rien à la justice réparatrice, mon intuition me disait qu'il fallait s'excuser d'abord, que c'était un bon début. Car si vous ne vous excusez pas avec le cœur, alors une vraie justice réparatrice ne peut pas avoir lieu. Et je pense que cela s'est confirmé lors de nos conversations avec la famille. C'est ce dont nous avons longuement parlé, comment présenter nos excuses, tout en sachant qu'il nous faudrait faire aussi un effort pour réparer financièrement. Mais tout commençait d'abord par des excuses. Et il m'a fallu beaucoup d'énergie pour convaincre et rassembler des membres de la famille qui partageaient mon point de vue, comme Humphrey Trevelyan. J'ai aussi envoyé un courriel à Laura Trevelyan, ma cousine, qui était journaliste à New York, et elle a été très surprise de cette nouvelle, car elle n'en savait rien. Mais ce n'est qu'en 2020, après la mort de George Floyd, quand le mouvement Black Lives Matter a vraiment émergé, que les choses ont commencé à bouger. Je pense que beaucoup de membres de ma famille ne sont pas confrontés aux conséquences du racisme. La plupart ne vivent pas en ville. Mais là, ils ont réalisé que le racisme était bel et bien présent. Et c'est donc seulement en 2020 que nous avons pu entamer une véritable discussion dans la famille. Et puis Laura a réalisé un documentaire qui a complètement changé la donne et ça a permis à chacun de comprendre qu'il fallait agir.
3: In 2016, my father actually forwarded me an email.
4: En 2016, mon père m'a transféré un courriel de John Dower, un cousin que je n'avais jamais rencontré. Et quand j'ai reçu le courriel de John, cela a suscité tellement de questions. Ma première réaction a été de me dire, c'est tellement intéressant. Je n'avais aucune idée que nos ancêtres étaient des esclavagistes. Je me demande comment c'est arrivé. Est-ce que les habitants de Grenade en pensent ? Je n'étais pas bouleversée comme John, ni horrifiée. Je voulais simplement en savoir plus. Puis en 2020, alors que je travaillais pour la BBC sur le mouvement Black Lives Matter, j'ai commencé à me demander si l'héritage de l'esclavage aux États-Unis se traduit par des violences policières envers les hommes noirs, comment cela se passe-t-il en ce moment dans les Caraïbes, en cette période de prise de conscience internationale des inégalités raciales ? J'ai alors demandé à mes supérieurs de la BBC à Londres si je pouvais me rendre à la Grenade pour réaliser un documentaire sur les stigmates de l'esclavage dans ce pays et sur le mouvement pour les réparations dans les Caraïbes en m'appuyant sur mon histoire personnelle. C'est comme ça qu'en février 2022, je suis partie pour la Grenade.
5: This is the location where the slave master would come out and look over.

0: slave plantation, the sugar plantation. To the left, we would have seen the windmill turning, and those would have the big rollers that would crush the sugar canes. Very dangerous work, because the rollers, when you're feeding the rollers with the sugar cane, if your fingertip gets caught.
1: What was very eerie was going to Beausejou, the Beausejou plantation.
2: Ce qui a été vraiment troublant, c'était la visite de la plantation Beausejou, dont nos ancêtres étaient copropriétaires. Il y avait cette grande maison de planteurs sur la colline. On pouvait voir les ruines de la sucrerie, de la chaufferie. Et même si l'esclavage avait été aboli en 1834, on pouvait imaginer ce que c'était pour les personnes réduites en esclavage que de travailler ici, sur ces collines, dans une chaleur accablante, à couper la canne à sucre. Ça, c'était absolument terrifiant, la façon dont le passé reprenait vie. La plupart du temps, les gens sur place me disaient « C'est bien que vous soyez ici, mais où étiez-vous passé pendant toutes ces années, vous, les descendants d'esclavagistes ?» On cherche à en parler depuis des années, mais personne n'est jamais venu discuter avec nous. On porte notre trauma seul et on essaye de le surmonter. Donc personne n'était en colère, impoli ou hostile. Tout le monde me disait « Enfin !» Et tout le voyage à la Grenade s'est passé comme ça. Tout le monde voulait me parler des séquelles de l'esclavage, de la pauvreté à la Grenade, du manque d'accès à l'éducation, des problèmes de santé liés à une mauvaise alimentation durant la période de l'esclavage, du sous-développement. Car les Britanniques ont tout pillé à la Grenade et l'ont abandonné à l'indépendance en 1974, sans rien. Donc les gens avaient vraiment plein de choses à dire. Et mon patron à Londres m'avait dit, Laura, à chaque personne que tu rencontreras à la Grenade, tu dois demander, dois-je m'excuser pour ce que mes ancêtres ont fait? Dois-je verser des réparations? Et tout le monde a répondu oui aux deux questions. Donc quand je suis rentrée, j'ai pu dire à ma famille ce que les gens de la Grenade m'avaient dit. On a alors rédigé une lettre commune et je leur ai annoncé que j'allais repartir à la Grenade. Mon oncle Tom a dit qu'il viendrait aussi, puis mon père, puis mon oncle Humphrey, puis John et son frère nous ont rejoints. Finalement, nous étions tout un groupe à être invités à la Grenade pour une cérémonie d'excuses officielles. Et j'ai personnellement versé 100 000 livres sterling de réparation au peuple de la Grenade. Et par la suite, nous avons créé un fonds caritatif familial pour la Grenade, qui en est maintenant à sa troisième année.

0: I think we've learned in these 3 years since we formed is that.
1: Ce que nous avons appris ces trois dernières années, c'est qu'il est très difficile pour le gouvernement d'agir. Et il est instructif de constater que le Royaume-Uni s'est abstenu, comme la France, pendant le vote de la dernière résolution de l'ONU sur la justice réparatrice et l'esclavage, portée par le Ghana en mars dernier. Je pense qu'ils savent, comme nous le savions, que présenter des excuses constitue en quelque sorte un contrat légal qui engage une responsabilité, comme nous, nous l'avons fait à cause des actes de nos ancêtres. Et par sa signature, le gouvernement se retrouvait lui aussi engagé. Et je pense qu'il redoute beaucoup cela, notamment les conséquences financières et toutes les répercussions que cela entraîne. Personnellement, je pense qu'ils devraient privilégier le dialogue, s'asseoir d'abord à la table des négociations et discuter. C'est un premier pas. Ce n'est pas nécessaire de se précipiter sur les réparations. D'ailleurs, j'évite le mot réparation car il est immédiatement associé à l'argent. Et dès qu'on réduit cette question à la seule obligation financière, tout le monde s'inquiète et panique. Mais si on en parle sous l'angle de la justice réparatrice, qui est un processus très complexe qui englobe de nombreux aspects, alors on peut peut-être commencer à l'envisager de manière plus holistique, comme un processus qui guérit. Et donc, comme il y a ce vide au niveau étatique, les institutions, les banques, les entreprises, les églises et les familles d'esclavagistes doivent intervenir. Et c'est ce que nous faisons. Ce qui est très difficile dans cette conversation, surtout si vous parlez aux descendants des personnes réduites en esclavage, c'est qu'il est évident que rembourser en cash ne pansera jamais une plaie vieille de plusieurs siècles. Et nous n'avons pas véritablement guéri cette plaie. Nous n'avons pas fait ce que les Allemands ont fait avec les Juifs après l'Holocauste de la Seconde Guerre mondiale. Donc, nous avons un travail inachevé qui, je pense...
2: 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Bonjour, bon réveil et merci d'écouter RFI. Il est 5h ici à Paris, 6h à Damas.
3: Martin Guèze.
2: La Syrie face à son passé et face aux besoins de justice de ses habitants. Deuxième session du procès des anciens hauts dignitaires du régime de Bachar el-Assad. L'ancien dictateur et son frère, principaux accusés, ne sont pas là, en exil en Russie. Seul l'un de leurs cousins sera présent, l'un des déclencheurs de la révolution de 2011 par ses actes de torture. Tension par ailleurs au Moyen-Orient où les bombardements israéliens continuent, au Liban et où l'Iran menace les États-Unis de représailles après l'attaque de deux pétroliers iraniens. Les États-Unis, eux, qui pointent le soutien de la Chine à Téhéran dans le conflit. Les États-Unis par ailleurs, qui appellent à la désescalade dans l'est de la RDC, où les violences se multiplient ces derniers jours. Et puis enfin, une série de faux mythiques de la guerre de Bosnie fait polémique dans le pays, primée en 1993. Ces photos contreviennent à l'éthique journalistique, selon de nombreuses associations. Explication en fin d'édition. Juger les crimes de la dictature du clan Assad, la Syrie face à son histoire ce dimanche pour la deuxième session du procès des anciens hauts dignitaires du régime de Bachar el-Assad. L'ancien dirigeant au pouvoir de juillet 2000 à décembre 2024 est jugé par contumace, tout comme son frère Maher. Après leur exil en Russie, seul accusé bien présent, Atef Najib, cousin de Bachar el-Assad, considéré comme l'un des hommes ayant déclenché la révolution syrienne après la torture d'adolescents en 2011. Reste que ce procès est un nouveau pas vers la justice transitionnelle pour les milliers de victimes de la dictature. Reportage en banlieue de Damas de notre correspondante Manon Chaplin.
4: C'est une immense fosse de laquelle sont retirés méthodiquement des ossements. L'excavation massacre de Tadamon a commencé il y a une semaine, près de 13 ans après qu'une quarantaine de civils y aient été exécutés. Ce jour-là, 27 membres de la famille d'Abu Ahmad ont disparu. Il attend désormais que justice soit rendue.
5: Quand on est revenu à la maison, le salon était rempli de sang. Il n'y avait plus personne.
4: Partout, Tadamon porte les stigmates de la répression du régime d'Assad. Des fosses communes, des familles de suppliciés, des dizaines d'immeubles éventrés. Pour Moussa, le procès qui s'ouvre aujourd'hui représente une étape essentielle vers la justice transitionnelle.
6: Il n'y a pas eu un seul massacre, il y en a eu plein. Qu'est-ce qu'ils méritent ces criminels? Nous attendons des réponses.
4: Mustapha, lui, vient de Dera, berceau de la révolution. L'officier Atef Najib y est devenu un symbole de la répression.
7: Ce qu'il a fait à Dera, même un animal ne ferait pas ça à des enfants.
4: Poursuivi, entre autres, pour avoir fait torturer des adolescents suite à des slogans anti-Assad en 2011, il risque la peine de mort.
7: Lui et le régime nous obligeaient à penser que Bachar el-Assad était notre dieu. Qu'ils nous disent aujourd'hui où est Bachar el-Assad.
4: Aujourd'hui, Bachar el-Assad sera lui aussi parmi les accusés, jugé par contumace après son exil en Russie. Manon Chaplin, à Tadamon, RFI.
2: À la Syrie, où le président Ahmed al-Shara a procédé à un remaniement ministériel partiel, remplaçant plusieurs hauts responsables et ministres, dont son propre frère Maher al-Shara, désormais ex-secrétaire général à la présidence. Ce gouvernement de transition avait été formé en mars 2025. Les raisons de ce remaniement n'ont pas été dévoilées. Au Liban voisin, de nouvelles frappes israéliennes ont fait 9 morts, dont une fillette dans le sud du pays, des bombardements qui ont touché des secteurs en dehors des zones d'évacuation. L'armée israélienne qui dit avoir visé le Hezbollah, le mouvement pro-iranien, lui revendiquait des tirs dans le nord d'Israël contre des bases de soldats. L'Iran, de son côté, menace les États-Unis d'une lourde riposte après des frappes américaines contre deux de ses pétroliers dans le golfe d'Oman. Contre les centres américains de la région et contre les navires ennemis, ont averti les gardiens de la Révolution. Et c'est alors que les États-Unis attendent toujours une réponse de Téhéran à leur dernière proposition. Les États-Unis qui accusent par ailleurs la Chine d'avoir apporté une aide militaire à l'Iran. Washington qui annonce des sanctions contre 3 sociétés chinoises à quelques jours de la visite de Donald Trump à Pékin. Nicolas Feldman.
8: Ces 3 entreprises chinoises ont un point commun, toutes sont spécialisées dans les satellites. Le département d'État américain les accuse d'avoir fourni des images captées dans l'espace à l'Iran, images qui auraient ensuite permis à Téhéran de frapper les forces américaines dans la région. Ce n'est pas la première fois que la Chine est ainsi accusée de soutien.

0: L'Iran face aux États-Unis. Mi-avril, déjà, le Financial Times révélait que Téhéran s'était procuré un accès en secret aux données d'un satellite espion chinois dans le but de cibler des bases américaines au Moyen-Orient. À quelques jours de la visite de Donald Trump en Chine, ces nouvelles sanctions envoient en tout cas un message politique clair. Les États-Unis cherchent à accentuer la pression pour pousser Pékin à couper son soutien à l'Iran. Fin avril, 5 entreprises chinoises avaient d'ailleurs été sanctionnées par les États-Unis, accusé justement de raffiner du pétrole iranien. Mais Pékin, qui nie en bloc, ne semble pas prêt à céder, puisqu'en réponse, pour la première fois, la Chine a activé ce qu'elle appelle sa loi de blocage, un dispositif qui permet à ses entreprises de ne pas se conformer à certaines sanctions étrangères.
1: Explication signée Nicolas Feldman du service économie de RFI. RFI, 5h05 à Paris, Kinshasa et Bounia, où au moins 69 personnes ont été tuées fin avril dans la province de l'Ituri, au nord-est de la RDC, lors d'une attaque de la CODECO, la coopérative pour le développement du Congo. Cette milice communautaire, principalement composée d'agriculteurs, s'en prend régulièrement à des groupes d'éleveurs de cette région frontalière de l'Ouganda, l'est de la RDC. Décidément en proie aux violences ces derniers jours, après notamment des attaques des rebelles ADF, toujours en Ituri, mais aussi dans le Nord Kivu, la MONUSCO et les États-Unis qui appellent dans ce contexte à la désescalade. Washington, l'un des médiateurs dans cette crise, qui exhorte également les parties au conflit dans l'est de la RDC à privilégier le dialogue, alors que la situation sécuritaire a continué de se dégrader, malgré les récentes discussions à Montreux, en Suisse, entre Kinshasa et les rebelles de la FCM-23 sous la médiation de l'État du Qatar. Explication Florence Maurice.
2: Le message vient du département d'État américain. Les États-Unis, peut-on lire sur un réseau social, condamnent l'attaque de drones sur Mushaki dans le nord Kivu, ainsi que, je cite, les massacres près d'Uvira dans le sud Kivu. Washington n'apporte pas plus de précisions et ne pointe aucune responsabilité, mais appelle toutes les parties à faire preuve de la plus grande retenue, à s'engager dans la mise en œuvre du cessez-le-feu et à privilégier la voie du dialogue. Un peu plus tôt vendredi, les rebelles de la FCM-23 ont accusé l'armée congolaise d'avoir mené une frappe de drones meurtrières à Mushaki, localité sous leur contrôle à environ 40 km à l'ouest de Goma. Des témoins évoquent de fortes explosions et une panique généralisée dans les environs du grand marché de Mushaki, particulièrement fréquenté le vendredi. Les rebelles dénoncent un bilan humain lourd qu'aucune source indépendante n'a pu confirmer. Kinshasa, de son côté, ne s'est pas exprimé sur le sujet. Quant à la MONUSCO, elle se dit vivement préoccupée par ces informations et dénonce plus largement une nouvelle vague d'attaques meurtrières visant des civils dans les trois provinces de l'est de la RDC et ayant fait ces derniers jours des dizaines de victimes.
1: Explication signée Florence Maurice. En Europe, Vladimir Poutine déclare que la guerre en Ukraine se dirige vers sa fin. Déclaration faite hier soir en marge des célébrations du 9 mai en Russie. Le président russe a par ailleurs fustigé les pays occidentaux pour leur soutien à Kiev. Déclaration qui ne se vérifie pas sur le terrain, car Russes comme Ukrainiens s'accusent mutuellement de violation de la trêve de trois jours en cours. Hier, l'Ukraine a recensé 2 morts et 3 blessés et fait état de 51 attaques menées par la Russie sur son territoire. L'Europe toujours et le navire de croisière Ondus, où a été détecté un foyer d'antivirus attendu ce matin au large de Tenerife dans l'océan Atlantique, avant le début prévu dans la foulée de l'évacuation de plus d'une centaine de passagers et membres d'équipage. Le bateau n'est pas encore arrivé. Il est attendu à Tenerife dans les prochaines heures. Et puis enfin, cette polémique en Bosnie, où des associations de journalisme d'ex-Yougoslavie pointent de graves atteintes à l'éthique journalistique au sujet d'une photo mythique de la guerre des Balkans prise en 1993 et récompensée à l'époque par le World Press Photo. Des clichés beaucoup moins spontanés qu'il n'y paraît, Laurent Rouy.
3: Prise pendant la guerre de Bosnie, la série d'images est dramatique. Deux civils bosniaques sont exécutés d'une balle dans la nuque par des miliciens serbes. Le cadrage semble sorti d'un film tellement il est parfait. Pour ces photos, le photographe serbe Bojan Stojanovic avait reçu en 1993 une récompense du World Press Photo, le festival de photojournalisme le plus prestigieux au monde. Aujourd'hui, l'Association indépendante des journalistes de Serbie et l'Association des journalistes de Bosnie demandent au World Press Photo de retirer sa récompense à Stojanovic. La raison ? Un article d'investigation de la journaliste Barbara Matejčić qui soupçonne le photographe d'avoir été informé à l'avance de l'exécution. Pire, le tireur, interrogé au tribunal pénal international pour l'ex-Yougoslavie, avait affirmé que deux photographes avaient été amenés à l'avance par les forces serbes pour documenter l'exécution à des fins de propagande. Les associations demandent au World Press Photo une réponse avant le 12 mai. Le festival n'a pas encore réagi. Laurent Rouy, Belgrade. RFI.
1: Allez, on termine par ce riche week-end sur les terrains de sport. Et d'abord, cette avance d'une courte tête de l'USM Alger en finale allée de la Coupe de la Confédération africaine, c'est du football. Les coéquipiers de l'international camerounais Tchèm Alone et du congolais Glody Likonza l'ont emporté 1-0 face aux Amalek du Caire sur un pénalty de dernière seconde d'Ahmed Traldi. Match retour samedi prochain au Caire. Et puis en France, match annulé mais monté quasiment acté pour Le Mans qui retrouvera l'élite du foot français 16 ans après l'avoir quitté. Des Manceaux vainqueurs 2-0 sur la pelouse de Bastia. Le match a été interrompu dans les dernières secondes après des jets de fumigène. Et puis enfin, en tennis de table, un match sublime, mais pas de miracle pour la France des frères Lebrun, battu 3-7-1 par la Chine en demi-finale des mondiaux à Londres. RFI, les 5h10 ici à Paris. Excellente journée à l'écoute de nos programmes.

0: Julia Trangeval.
1: Bonjour, il y a une soixantaine d'années, la France lance, au cœur du désert algérien, son programme nucléaire. Il s'agit pour Paris de rejoindre le cercle des puissances disposant de l'arme atomique, la première bombe nucléaire française d'une puissance de 70 000 tonnes de TNT, explose le 13 février 1960 à Reggane, à un bon millier de kilomètres au sud d'Alger. Les essais nucléaires, commencés pendant la guerre d'Algérie, se termineront en 1966, 4 ans après les accords d'Évian. Mais cet héritage toxique, silencieux, se poursuit jusqu'à aujourd'hui. Il est au cœur de Toxicité coloniale, un livre de Samia Heni, publié aux éditions B42. Samia Heni est l'invitée de Carrefour du Maghreb cette semaine.
2: Et voici le rush. 3, 2, 1, 0. L'ébranlement du sol soulève les poussières accumulées par l'érosion sans cassure de la montagne. Elles ne sont pas radioactives, les émanations sont en permanence contrôlées pour déceler tout danger accidentel.
1: Salué par la propagande française, il y aura 4 explosions atmosphériques à Reggane, gerboise bleue, blanche, rouge et verte. Puis, à 600 km de là, 13 essais souterrains à Inecker, chacun baptisé d'un nom de pierre précieuse. Mais loin du discours officiel français, en mai 1962, les retombées radioactives de l'accident de Béryl, qu'on a pu comparer à un Tchernobyl avant l'heure, vont fragiliser la montagne et contaminer 40 hectares jusqu'à aujourd'hui. Samia Heni est architecte, historienne et conceptrice d'expositions consacrées aux environnements bâtis. Elle enseigne à l'Université McGill au Canada. C'est sur ces conséquences durables pour l'environnement, pour les Algériens et pour les vétérans français qu'elle a choisi de revenir dans Toxicité coloniale.
3: En fait, j'ai commencé à réfléchir sur ce travail déjà il y a quelques années quand j'avais écrit le livre Architecture de la contre-révolution, l'armée française dans le nord de l'Algérie. Je me suis concentrée plutôt sur le nord de l'Algérie vu que le sud était un territoire avec un gouvernement militaire. Donc, je voulais essayer de comprendre ce territoire et je me suis rendu compte très rapidement que ce n'était pas possible de travailler sur tout le sud, tous les thèmes qui m'intéressaient au Sahara. Donc, je me suis concentrée que sur le programme des bombes nucléaires, vu que c'est un programme qui a des conséquences à long terme. Donc, pour moi, c'est aussi une façon de dire que le colonialisme n'a pas arrêté avec l'indépendance de l'Algérie en 1962 et aussi n'a pas cessé avec la fin de ces bombes en 1966. Il continue à vivre et aussi à contaminer les corps de la population saharienne et aussi des vétérans français et ce territoire du Sahara, sa faune, sa flore et son air et son sable aussi.
1: Un premier pas a été fait en France sur l'indemnisation des victimes avec un projet de loi sur l'amélioration de cette indemnisation qui pourrait être examiné à la fin de ce mois de mai par l'Assemblée nationale. Mais cela bloque toujours sur la décontamination des sites par la France. Alger a annoncé cette année avoir entamé officiellement des opérations de son côté et a fait réaliser un documentaire spécial sur le sujet sous le titre de « Les Algériens au cœur des défis ».
4: L'accident de Béryl en mai 1962 démontra le caractère mensonger des déclarations françaises sur la maîtrise de son programme nucléaire. Un nuage radioactif contamina plus de 40 hectares et la roche granitique fondit en lave radioactive.

0: une incroyable puissance de destruction équivalent à 150 000 tonnes de TNT, soit plus de 10 fois la puissance d'Hiroshima.
1: Dans Toxicité coloniale, Sami Haini rassemble des cartes, des photos et des témoignages provenant de différentes sources, l'Observatoire des armements à Lyon, et puis plusieurs documentaires, notamment At Home d'Elisabeth Levray, produit par les Écrans du Large.
2: Que veux-tu que je te dise ? Les gens sont tombés malades, certains sont morts. Certains enfants ont des malformations. L'un est tordu, l'autre estropié ou sourd. Je ne sais quoi d'autre, et tout ça jusqu'à aujourd'hui. Les gens ont commencé à tousser. Ils toussaient toute une journée, deux jours, deux semaines, et ils sont morts plus tard.
3: En fait, il y a très peu d'archives ouvertes au public, donc elles sont encore classées secret de France. Elles devaient être ouvertes en 2020, mais ça ne s'était pas fait. Donc il y a pratiquement 154 boîtes qui ont été déclassifiées en 2013, mais qui ne nous permettent pas de décrire l'histoire de ces bombes nucléaires. Donc pour moi, c'était extrêmement important d'essayer de trouver une façon de rendre visible cette invisibilité de la radioactivité, vu que c'est difficile, on va dire, de lire ce qui s'est passé et d'imaginer les séquelles de ce programme. Donc j'ai voulu le rendre plus accessible avec des cartes, des photographies, mais aussi des extraits de vidéos et même des témoignages de victimes au Sahara et aussi en France.
1: Il faut dire que vous êtes historienne des environnements bâtis, détruits, imaginés, que vous enseignez à l'école d'architecture de l'Université McGill de Montréal. Donc vous avez, par votre métier, un souci du bâti, un souci de l'environnement. Ce livre, il recueille les témoignages, on voit beaucoup de reproductions des lettres des différentes victimes. Il y a une exposition également qui se promène un peu à travers le monde, multimédia. Comment est-ce que vous avez réuni tous ces témoignages?
3: Il y a plusieurs personnes et associations qui m'ont fait confiance. Quand j'ai commencé à faire ce travail, je savais que ça aurait fini par être publié dans un livre et une exposition, mais je ne savais pas encore dans quel format et comment pouvoir écrire une histoire de ces faits historiques sans avoir accès aux archives institutionnelles, donc militaires. Et c'est pour cela que j'ai commencé à créer presque une collection de preuves et de témoignages visuels, mais aussi audio et puis écrits, bien entendu. Ensuite, j'ai essayé de les classer, j'ai essayé de les rendre accessibles à des publics différents.
1: Est-ce qu'il y a dans les témoignages que vous avez réunis un témoignage qui vous a paru particulièrement fort? Est-ce que vous avez une image parmi toutes celles qui sont dans le livre, qui a été une image qui a provoqué chez vous un déclic particulier?
3: Si je dois choisir une, c'est le témoignage de Aïcha, qui habite à Mertoutek, un village qui se trouve dans le Sahara et qui a malheureusement été contaminé par une bombe qui s'appelle Beryl.
4: Les caméras sont parties.
5: 4, 3, 2...
4: Formidable.
5: Regarde jusqu'à
4: ah ouais.
5: Jusqu'à
4: là. Et regardez en bas.
5: Oui.
4: Ça y est. Ça c'est mauvais.
5: Oh, ça débouche. Ouais. Ça c'est mauvais. Ça c'est la galerie qui débouche. Hein. Allez, rentrez dans les cabines.
3: C'était un accident nucléaire. Le nuage a traversé ce village de Mertoutek et a tué la famille de Aïcha.
6: Quand cette chose-là est arrivée, ce des, tout d'un coup, des traînées de fumée qui allaient dans un sens et dans l'autre, on s'est demandé, c'est quoi cette chose-là? Ce des, on a pensé que les montagnes s'écroulaient. On avait vu des hélicoptères voler dans tous les sens, c'était bruyant. Et tout d'un coup, on a vu une forme blanche qui est sortie de la fumée comme une boule blanche. Des. On tremblait tous. Nous avons eu peur. Nous sommes partis en courant. Nous nous sommes cachés dans les arbres.
3: Donc Bruno Hadjih, qui est un photographe qui a beaucoup travaillé sur Mertoutek et continue encore à travailler sur ce village. Son travail a guidé le film Atom, qui a été réalisé par Elisabeth Levray. Et on entend parler Aïcha, qui nous raconte sa mémoire. Hein. Elle essaie de reproduire aussi les sons qu'elle avait entendu et aussi l'expérience de la mort de sa famille.
6: Nous étions des petits-enfants. On ne savait même pas que la mort existait. Quand cette chose-là est arrivée, ce des, on tremblait tous. Sinon, regarde-moi. Je suis malade. Les yeux, il n'y en a plus. La bouche tombe. Je ne sers plus à rien. Et ce n'est pas la vieillesse, c'est la maladie. Regarde mes yeux. Celui-ci est mort. Les dents sont tombées. Je reste sans rien.
0: Les essais nucléaires français dans le désert algérien demeurent un héritage toxique et silencieux qui ronge la terre algérienne.
1: Raconter les essais nucléaires français comme fait Colonial, qu'est-ce que ça change dans le récit ?
3: Plusieurs choses. D'abord, le colonialisme est aussi extrêmement lié à l'environnement. Donc, dans le premier travail que j'avais fait sur l'architecture de la contre-révolution, j'avais essayé de comprendre l'intersection entre l'architecture, l'urbanisme et les opérations militaires et les pratiques coloniales. Et dans ce second livre, second travail, La toxicité coloniale, on parle vraiment de la contamination du territoire, de l'environnement, mais aussi de la longue durée du colonialisme. Donc cette continuité de la toxicité qui se trouve au Sahara, mais aussi dans les corps de la population au Sahara et en France, tous les vétérans qui sont retournés, qui sont malades, mais aussi cette présence de cette radioactivité dans le monde, vu que le sable contaminé voyage librement, circule librement, pas seulement en Algérie, mais en Afrique et aussi en Europe. Il y a des images qui surgissent de temps en temps en février ou mars, où on voit ces ciels colorés en ocre et en orange en Europe. Ces couleurs-là viennent du sable du Sahara et il n'y a pas vraiment de frontière à la circulation de la radioactivité vu qu'il y a des tempêtes de sable chaque année. Donc ce sable-là voyage en Europe, en Afrique, mais aussi en Amazonie. Donc c'est vraiment une étude étendue de cette toxicité coloniale.
1: Est-ce que cela s'étend aussi au psychisme des uns et des autres ? Vous avez parlé des effets physiques et sur l'environnement, mais est-ce que ce n'est pas aussi quelque chose qui habite les esprits ?
3: Absolument, vu que la radioactivité n'est pas visible à l'œil nu, il faut toujours avoir un compteur GGR pour savoir est-ce que ce matériau-là, ou ce tissu, ou cette plante, ou ce sable est contaminé. Donc il y a quand même un impact très psychologique aussi, vu qu'on peut être contaminé sans le savoir. Donc cette toxicité coloniale continue à envahir et à hanter la population.
1: La population du Sahara, la population française, j'ai envie de vous dire, parce que côté français, il y a une mise en scène permanente finalement de tous les faits coloniaux relatifs à l'Algérie. On a toujours l'impression qu'on les redécouvre, que ce soit la torture, que ce soit l'usage de l'arme chimique, que ce soit l'arme nucléaire. On voit bien les essais nucléaires dans le Sahara, on sait qu'ils ont existé. On ne connaît pas leur localisation précise, mais là, il n'y a rien de secret.
3: Il n'y a rien de secret, mais en même temps, les archives qui documentent ces faits sont encore secrètes. Donc, il y a aussi une contradiction à ce niveau-là. Et ce travail-là, essayer un peu de désobéir à cette amnésie imposée, hein, de ne pas vraiment pouvoir écrire ces histoires. Et en même temps, comme vous dites, ça touche bien entendu à la population française aussi, vu que ces vétérans sont revenus en France, mais aussi à l'histoire, hein, de la France, on va dire.
7: Le Sahara se prête mieux que toute autre région à cette expérimentation, parce que le site choisi est à la fois désert et beaucoup plus proche que les atolls des antipodes de la France. Les populations de tous les États voisins du Sahara, Maroc, Tunisie, Libye, courront moins de dangers que les habitants de la Californie et de la Sibérie qui n'en coururent aucun.
1: Aujourd'hui, en France, il y a une loi qui est prévue pour indemniser les victimes des essais nucléaires, que ce soit en France ou en Polynésie. C'est une loi, la loi Morin, qui date de 2010. Elle a même été revue, cette loi, il y a quelques mois, pour essayer de simplifier l'accès à l'indemnisation. Mais on parle toujours pas de décontamination. Est-ce que vous espérez que votre travail, ce livre, ça puisse faire progresser le dossier de l'indemnisation en celui de la décontamination?
3: J'espère les deux, mais ce qui m'intéresse énormément en tant que historien des environnements bâtis, détruits, imaginés, c'est aussi la décontamination des sites, hein, vu que cette radioactivité circule librement chaque jour. J'aimerais vraiment faire un appel à la décontamination des sites, vu qu'il y a aussi une loi qui dit que les gouvernements nucléaires doivent nettoyer justement les sites qui ont été utilisés. Il y a encore des bâtiments, donc cette exposition documente un peu tout ce qui se trouve à la surface, mais aussi il y a beaucoup de laboratoires souterrains. On a aussi créé comme des tombes d'engins nucléaires et tout ce qui a été un peu contaminé sur place. Donc on a enfoui ces engins et ces matériaux contaminés sous le sol du Sahara. Il y a un rapport extraordinaire aussi fait par l'Observatoire des armements qui se trouve à Lyon sur cette radioactivité, sur les sites qui devraient être décontaminés. Il y a aussi un rapport de l'Agence internationale de l'énergie atomique. Donc quand même, on a beaucoup de possibilités. Il y a quand même des enquêtes qui ont été faites qui devraient être utilisées pour la décontamination. Et il y a aussi une matière radioactive qui a été, on va dire, générée par l'explosion d'une des bombes atmosphériques et qui a créé comme un sable qui s'est vitrifié. Donc il y a une matière radioactive avec une couleur assez sombre qui se trouve à la surface du Sahara. Donc cette matière-là aussi devrait être couverte, même si on sait que cette radioactivité va rester sur place. On minimise les dangers, mais la radioactivité reste.
8: Il y a des gens qui récupèrent tous les matériaux qui ont servi à cette bombe, les fils, le cuivre et des choses comme ça, ils le dégainent. Donc ils se mettent doublement en danger, d'abord eux-mêmes, et ils le vendent. Et donc en fait, tout le fil qui est là, tu l'imagines dans les marchés à Tamanrasset, en Europe ou ailleurs, ben oui.
1: Il y a une image assez forte dans le livre sur le conseil qui est donné aux gens qui se rendent près de Reagan, je crois, de ne pas acheter au marché de théière ou d'ustensiles qui seraient faits en métal, car ça pourrait être fait avec du métal récupéré radioactif.
3: Oui, en effet, et malheureusement, il y a des témoignages qui confirment qu'il y a eu, surtout dans les années 70 et 80, où on ne connaissait pas encore l'impact de ces bombes nucléaires sur la population, même si on voyait quand même des corps d'enfants, pour ceux qui pouvaient en avoir, complètement déformés. Mais il y avait quand même des passants et de la population qui utilisaient ces matériaux radioactifs, mais sans le savoir, pour faire des objets et des ustensiles et qui... On disait à l'époque qu'il ne fallait pas les acheter. Il y a quelques confirmations de la population sur ce sujet-là.
1: Toxicité coloniale, un livre de Samia Hini, publié chez B42. L'exposition multimédia qui l'accompagne sera programmée en novembre prochain à Paris. Nous vous tiendrons au courant sur la page internet de l'émission. En attendant, le film At Home est visible jusqu'au 16 mai à Paris, au Carré de Baudouin, dans le cadre de l'exposition L'Arrière-Pays. Carrefour du Maghreb, à la réalisation, Françoise Grelot. À bientôt.

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2: Merci d'écouter Radio France Internationale. C'est Afrique Matin, bienvenue si vous nous rejoignez à l'instant. Il est 6h30 à Antananarivo, 5h30 ici dans nos studios à Paris.
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2: Et le journal pour commencer, est-ce trop ambitieux ou au contraire pas assez cette question pour débuter à Madagascar après les annonces de refonte totale du fichier électoral? Des militants de la société civile malgache s'interrogent, ne faut-il pas d'abord aussi repenser la commission électorale? On en parle. On parle aussi de la vie politique mauricienne. À 81 ans, il ambitionne toujours de revenir au pouvoir. Paul Béranger lance son parti 3 semaines après avoir quitté sa formation historique. On est en Afrique du Sud ensuite où c'est un ministre ANC qui tense un maire du même parti politique, le maire de Johannesburg, très critiqué pour sa gestion financière bancale de la ville. On visionne aussi ce documentaire sur les filles de Chibok enlevées en masse par Boko Haram au Nigeria en 2014. Le réalisateur s'attache à la vie quotidienne dans la communauté villageoise. Et puis on va causer streetwear dans 10 minutes avec notre grand format de la rédaction Afrique. Et des vêtements, des coiffures afro et hip-hop en même temps. Après les annonces, le débat donc à Mada, la commission électorale dévoilée vendredi le calendrier des grandes échéances d'ici la fin de la transition, à savoir un référendum constitutionnel en juin 2027, puis le scrutin présidentiel en octobre de la même année. La CENI, qui dévoilait également son ambition de tout reprendre à zéro en termes d'organisation, sauf que, comme on le disait hier matin, la CENI elle-même est critiquée, de quoi alimenter les interrogations que nous résume l'une de nos correspondantes à Antananarivo, Aurélie Coumand.
3: Reconstruire de zéro un fichier électoral de 13 à 14 millions de personnes recensées de porte à porte dans tout le pays en moins de 11 mois. Le chantier annoncé par la CENI est colossal et il s'accompagne d'un autre signal. Tout le bureau permanent de la CENI a été remanié. Pour les jeunes du mouvement Gen Z à l'origine du soulèvement d'octobre dernier, ces mesures peinent à les convaincre.
4: Les récentes annonces de la CENI nous laissent dans l'expectative car en effet, la commission veut avancer vers la refonte de la liste électorale ainsi qu'une concertation nationale pour l'élaboration du code électoral. Ce sont des avancées qui sont plutôt positives pour nous, mais nous attendons toujours plus de transparence de la part des membres de la CENI ainsi que sur l'ensemble de leur processus de mise en place de la liste électorale.
3: Du côté des organisations de la société civile, ces évolutions sont jugées largement insuffisantes. Oni Rader, secrétaire général du collectif des citoyens et des organisations citoyenne, appelle à une réforme bien plus radicale.
5: Pour nous, la CENI telle qu'elle est aujourd'hui n'est pas acceptable. Ce n'est pas parce qu'on change de peau que l'on change d'âme. C'est vraiment la structure même de la CENI qui pose problème. Il faut démanteler cette structure et passer à la concertation pour déterminer ensemble les règles qu'il faut mettre en place pour la structure qui devrait conduire le processus électoral.
3: Le calendrier doit s'achever avec la présidentielle d'octobre 2027. D'ici là, le gouvernement de la refondation mené par le colonel Michel Andianirine devra composer avec une opinion publique attentive et une jeunesse mobilisée. Aurélie Coumand, Antananarivo, RFI.
2: Vous êtes à l'écoute d'Afrique Matin, il est 7h33 à Port-Louis. Il a donc un tout nouveau parti. Paul Béranger, figure de la vie politique de la République de Maurice, lance le Front militant progressiste. On en a parlé sur RFI, l'ancien Premier ministre adjoint a quitté le gouvernement et sa formation historique, le MMM. Un an et demi après s'être allié à l'actuel chef de gouvernement pour renverser la précédente majorité, il est donc officiellement de retour dans l'opposition avec en ligne de mire les élections générales de 2029. Patrick Hilbert a suivi le lancement du parti hier.
6: C'est avec un ton très offensif que Paul Béranger a pris la parole devant un millier de partisans réunis dans une salle municipale de Vakwa Phoenix. Il a notamment critiqué le parti travailliste au pouvoir depuis les élections de novembre 2024.
7: Donnez un coup de main.
8: Donnez-nous un coup de main afin que nous puissions présenter une alternative solide et sérieuse. Dans 1, 2 ou 3 ans, je sais que si nous faisons correctement notre travail, nous les balayerons tous les deux. Si le Parti travailliste continue sur cette voie, il finira de la même façon que le MSM.
6: Dans son intervention, l'ex-leader du MMM, parti resté au gouvernement après sa démission, a plaidé pour la création d'une alternative politique en vue de 2029. Il a mis en avant la lutte contre la corruption et les discriminations et a plaidé pour la méritocratie, la justice sociale et l'environnement. tout en défendant sa récente participation au gouvernement.
9: Je ne regrette rien.

0: Paris de 3 mois. Patrick Hébert, pour lui, RFI.
1: Du créole mauricien au haïtien, en passant par le wolof, le lingala, le malagasy, dans lequel on glisse des mots de français, la francophonie était hier à l'honneur de la visite d'Emmanuel Macron en Égypte. Le président français a, comme annoncé, inauguré l'extension du campus de l'université Senghor d'Alexandrie, destiné depuis près de 40 ans à former des cadres dans le développement durable. Il a vu aussi son homologue, le président Al-Sisi, Emmanuel Macron, qui est attendu aujourd'hui à Nairobi, le Kenya, présenté comme un emblème de la relation refondée à l'Afrique. Il doit tenir une conférence de presse commune avec son homologue William Ruto avant le sommet Afrique-France, baptisé Africa Forward, qui débute demain au Kenya. Les États-Unis condamnent une attaque de drones dans l'est de la RDC, précisément sur Mushaki, dans le Nord Kivu, le département d'État américain, qui dénonce aussi, je cite, les massacres près d'Uvira, dans le Sud Kivu, sans plus de précision. Washington ne pointe aucune responsabilité, mais appelle toutes les parties à faire preuve de la plus grande retenue. Vendredi, les rebelles de l'AFC-M23 ont accusé l'armée congolaise d'avoir mené une frappe de drone meurtrière à Mushaki. La MONUSCO se dit très préoccupée par ces informations. Kinshasa n'a pas communiqué. Il y a comme un trou dans les finances à Johannesburg, la capitale économique sud-africaine. Johannesburg, épinglée par le ministre sud-africain des Finances. 1,3 milliard d'euros de dettes. Enoch Godongwana pointe une mauvaise gouvernance, un budget gonflé, mais des comptes réels dans un état catastrophique. Joséphine Klockner nous raconte.
2: Dans la lettre datée du 23 avril, le ministre des Finances s'alarme d'un budget municipal déconnecté de la réalité et dénonce une multitude de pratiques financières contraires à la loi. La fuite de cette lettre a soulevé l'indignation de plusieurs partis politiques, notamment l'Alliance démocratique. Hélène Zillé, candidate du parti à la mairie de Johannesburg.
3: Johannesburg est en faillite et c'est à cause des actions et décisions illégales prises par la municipalité. Cela explique par exemple pourquoi il n'y a pas de pièces de rechange pour réparer les fuites d'eau. Cela explique pourquoi rien ne peut être fait pour maintenir et réparer les services publics défaillants à travers Johannesburg.
2: En seulement 2 ans, la dette de la ville s'est alourdie de 400 millions d'euros pour atteindre 1,3 milliard d'euros. Des factures impayées, en particulier à l'entreprise nationale d'électricité. Une situation critique pour la capitale économique du pays, décrit Alex van den Hiffen, professeur à l'école de gouvernance de l'université de Wits.
4: Les dérives ont atteint une telle ampleur que le gouvernement national lui-même doit intervenir, alors même qu'il est du même parti politique, ce qui en soi témoigne de la gravité de la situation. La municipalité ment tout simplement au public sur son budget réel.
2: Des pratiques qui, portées devant la justice, pourraient entraîner des poursuites pénales. Le maire de Johannesburg affirme qu'il rencontrera le ministre des Finances prochainement et qu'il n'y a pas lieu de s'inquiéter. Joséphine Klockner, Johannesburg, RFI.
1: Il est 4h38 à Bomono, dans l'ouest du Cameroun, près de Douala, village natal de l'opposant Anissé Ekané, dont les obsèques ont eu lieu hier. Il est décédé, pour rappel, en détention en décembre dans des conditions polémiques. Plusieurs hommes politiques ont assisté aux obsèques de cette figure de la vie politique camerounaise, dans une ambiance de division parfois. Les détails avec ce reportage de Richard Onanena.
5: Un révolutionnaire ne meurt pas.
6: Henri Tekoué, journaliste et camarade de but d'Anissé Ekané, le pense. La flamme allumée par Anissé Ekané trouvera un autre porteur.
5: Quand un révolutionnaire tombe, un autre prend le flambeau. Donc ne vous inquiétez pas, la lutte continue.
6: Mais au sein de son parti, le Manidem, les divisions ont persisté malgré l'appel à l'apaisement de son fils. Un communiqué du parti a annoncé l'exclusion de l'unique élu du parti pour avoir participé aux obsèques. Isaac et Banda Sangem.
7: La base militante du Mungu Sud a voulu qu'on soit présent aux obsèques de leur frère. C'est pour ça qu'on est là. Indépendamment de la position que la direction du parti a prise.
6: Jacques Bertrand, un militant de l'opposition, préfère saluer la mémoire d'un baobab de la lutte contre le néocolonialisme et en faveur de l'alternance.
8: Nous prenons l'engagement de continuer le combat de la libération du Cameroun, le combat de la souveraineté populaire.
6: De son côté, Joshua aussi, président du Front social-démocrate, regrette le départ précipité d'une voix forte des partis de gauche.
9: Il ne faut pas oublier que le SDF et le Manidem sont de la gauche. Nous avons eu plusieurs combats ensemble. Et je pense qu'aujourd'hui, nous allons combattre encore avec plus d'ardeur que hier, parce qu'il nous laisse l'aigle.
6: Anissé Ekané est mort en détention en décembre 2025. Il repose depuis ce 9 mai à Bomono, son village natal. Richard Onanena, de retour de Bomono, RFI.
1: RFI au Nigeria, je vous le disais en titre, et vous en rappelez peut-être, en 2014, ces filles de Chibok enlevées, elles étaient près de 300 enlevées par les djihadistes de Boko Haram. Certaines sont dans un documentaire, leurs proches aussi, celles

0: en tout cas qui vivent à Chibok, donc qui sont revenus ou qui vivent toujours dans ce village. L'affaire avait eu un retentissement mondial et ce film suit particulièrement quatre femmes à Chibok, donc sur plusieurs années, pour voir comment elles vivent, ces mothers of Chibok, ces mères de Chibok, qu'elles aient subi donc le joug des djihadistes ou pas. Le film Ferrare a été diffusé à la télévision nigériane. Lisa Fabian.
1: 8 ans après un premier film en réalité virtuelle sur les filles de Chibok, le réalisateur nigérian Joel Kashi Benson tourne cette fois sa caméra vers les mères de cette communauté isolée du nord-est du Nigeria. Jour après jour, ces femmes luttent pour cultiver leurs champs, vendre leurs récoltes et économiser chaque centime pour payer les frais de scolarité de leurs enfants dans une région toujours déchirée par l'insurrection djihadiste. Au-dessus de leur tête plane la menace d'une attaque ou d'une sécheresse qui viendrait briser leurs espoirs de réussite. Les images tournées par Joel Kashi Benson montrent les gestes du quotidien et la force de caractère incomparable de ces femmes qui vivent avec les fantômes de leurs proches disparus. Le film Mothers of Chibok évoque aussi le difficile retour des anciennes otages de Boko Haram dans leur communauté lorsqu'une fille ou une sœur s'échappe, généralement accompagnée d'un ou plusieurs enfants nés en captivité, plus ou moins acceptés par les familles. Les échanges nocturnes entre femmes sur l'expérience douloureuse des anciennes otages sont autant de témoignages rares sur la réalité d'une vie marquée par l'insécurité et les traumas dans la région du Borno.
0: Et ce documentaire nigérian Mothers of Chibok, réalisé par Joel Kashi Benson, a été récemment primé à Berlin, en Allemagne. On va terminer avec les sports et la Coupe de la Confédération africaine. La finale, allez, c'est du foot, bien sûr. Fin de rencontre renversante. L'USM Alger, hier soir, est venu à bout des Égyptiens du Zamalek, du Caire 1-0. C'est Ahmed Khaldi, au bout du temps additionnel, qui a délivré les siens, sur pénalty. L'entraîneur sénégalais de l'USMA, Lamine Diaye, est à moitié soulagé.
2: C'est pas notre meilleur match qu'on vient de réaliser, mais on a mis du cœur malgré tous les déchets qu'il y a eu dans le jeu. Et croyez-moi, c'était pas évident. Et je pense que malgré la victoire, peut-être on part avec une courte avance, je dirais 50,5. Maintenant, il y a d'autres 45% à aller chercher. Et je pense, et je vous le promets même, qu'on sera meilleur. Avec l'aide de Dieu, je pense qu'on peut faire quelque chose de grand.
0: Ben on verra ça samedi prochain pour la finale retour. Et ces propos étaient recueillis par Sofiane Anani.
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0: On est ensemble encore pour 17 minutes, tout pile, jusqu'au prochain journal international. Décoloniser le regard sur l'art et sur l'histoire, nous sommes à la Biennale de Nantes, ville française au passé esclavagiste, alors que c'est aujourd'hui en France la journée de mémoire de cette traite esclavagiste atlantique. On va feuilleter les pages d'une bande dessinée consacrée à une figure du rap contestataire iranien signée d'une iranienne de la diaspora, avec qui on évoque aussi la difficulté d'en parler tout en étant hors d'Iran. Votre chronique science du dimanche sur ces chercheurs qui voudraient faire en sorte que les vaches fassent moins de rots, oui, pour moins polluer. Rendez-vous dans 5 minutes. Mais d'abord, si ça vous dit, on fait un tour au musée Jacques Chirac du Quai Branly à Paris. Africa Fashion, c'est l'une des expositions du moment, l'occasion de célébrer la richesse des modes africaines. Plusieurs activités sont proposées autour de cette exposition, notamment une mini-exposition sur un style assez particulier, style vestimentaire, le streetwear afro-diasporique. En gros, comment on s'habille quand on est descendant d'Africains, de l'Europe, aux États-Unis ou ailleurs. RFI reportage à Bib Diao.
4: T-shirt brodé, basket coloré, un décor assez chargé de symboles occupe la table installée au milieu de cette salle d'exposition du musée Quai Branly. Ces pièces caractérisent le streetwear afro-diasporique. Pour Marina Wilson, surnommée Chita, organisatrice de l'exposition, ce style est plutôt à la croisée des cultures africaines et du hip-hop.
5: C'est un streetwear qui est porté par des enfants des diasporas africaines qui sont influencés à la fois par les cultures américaines, dont notamment la culture hip-hop, et qui se servent aussi de leur ancrage aux cultures africaines pour créer un nouveau langage culturel et esthétique. Même des vêtements avec des figures type Thomas Sankara pour l'Afrique, Malcolm X aux États-Unis, etc. Il y a une envie de véhiculer un message. Il y a une envie de diffuser une culture, il y a une envie de faire connaître des choses propres aux cultures africaines qu'on peut aussi raconter par le biais du streetwear et par le biais du vêtement en fait.
4: Vêtue d'un t-shirt noir à l'effigie de figures africaines, Chimène, d'origine guadeloupéenne, est venue visiter l'exposition. Elle revendique une relation assez particulière avec l'Afrique.
6: L'énergie, on la porte avec nous quoi. Donc je m'inspire beaucoup de tout ce qui est traditionnel, comme les mikas que je porte. J'adore tout ce qui est coloré. Moi je porte l'Afrique en moi quoi. Et nous, ça nous permet de reconnecter, même si on est à 8000 km, avec la terre-mère, notre racine quoi.
4: Un peu plus loin, Farima se distingue par sa coiffure afro qu'elle dit porter fièrement. Créatrice d'une marque de bijoux, elle allie inspiration contemporaine et références héritées de ses origines ivoiriennes.
7: Pour moi, c'est assez important de pouvoir représenter ses origines. Je pense que c'est possible d'avoir justement toujours ce côté un petit peu, on va dire, moderne et traditionnel à travers des vêtements, des accessoires, des bijoux. Donc justement, c'est aussi pour ça que j'ai créé cette marque de bijoux, Nafolo. Donc c'est vraiment ça, c'est l'héritage de ma mère, de mes parents, mon Côte d'Ivoire, apporté au quotidien, comme pour les grandes occasions, et c'est une fierté.
4: Toujours dans le cadre de l'exposition Africa Fashion, d'autres activités sur les influences de la mode africaine se déroulent au musée Quai Branly, notamment des activités de création pour enfants.
0: RFI reportage Habib Diaou à retrouver à tout moment sur notre appli de podcast RFI Pure Radio. À l'actualité internationale de ce dimanche 10 mai, prochain journal dans un quart d'heure. En bref, l'Iran qui menace de s'en prendre à des sites américains en cas d'attaque contre sa marine marchande. Concernant le détroit d'Hormuz, Londres, de son côté, le Royaume-Uni annonce prépositionner au Moyen-Orient un destroyer. L'armée française, vous le savez, envoie son porte-avions Charles de Gaulle dans la zone. Malgré la trêve au Liban, les tirs de l'armée israélienne continuent. Les autorités libanaises déplorent la mort de 9 personnes, dont une fillette, dans de nouvelles frappes dans le sud du pays. L'armée israélienne dit avoir visé, je cite, des terroristes du Hezbollah. La responsable de l'UEL pour les situations de crise humanitaire a réclamé hier à Beyrouth, elle était en visite, un meilleur accès à l'aide humanitaire dans le sud du Liban. Le navire de croisière MV Ondus, où a été détecté ce foyer d'antivirus, est attendu dans quelques heures sur l'île espagnole des Canaries, l'une des îles espagnoles des Canaries, pour une opération d'évacuation de plus d'une centaine de passagers, membres d'équipage, sous la supervision directe du patron de l'Organisation Mondiale de la Santé. Ils devront faire l'objet d'une surveillance pendant 42 jours. On va entendre l'inquiétude des habitants aux Canaries dans le prochain journal. Et puis s'ouvre aujourd'hui à Damas la deuxième session du procès des anciens dignitaires du régime d'Assad, première et historique. Seul accusé présent dans le box, Atef Najib, cousin de Bachar al-Assad. Bachar al-Assad lui-même, son frère Maher, eux seront jugés par contumace. Ils sont en exil en Russie. Petit retour en arrière, c'était en septembre 2022, vous vous en souvenez peut-être, en Iran éclatait ce mouvement de révolte baptisé « Femme, vie, liberté » contre le régime de la République islamique. Dans la bande dessinée « Une voix pour la liberté », Toumash Salehi, un rappeur iranien en résistance, c'est le titre, la franco-iranienne Bahareh Akaremi retrace le parcours de ce rappeur qui est l'une des figures du mouvement, et ce alors que l'Iran vient tout juste de traverser un nouveau mouvement de protestation historique contre la répression qui a fait des milliers de morts, mouvement suivi de l'agression américano-israélienne censée renverser le régime. Oriane Verdier s'entretient avec l'autrice de cette BD qui continue depuis l'extérieur de lutter pour faire entendre la voix de ses concitoyens.
8: Toumaj, il a une particularité, c'est qu'il vient vraiment du peuple. Lui, il a toujours mis ses réseaux sociaux, toute sa puissance au service en fait des sans-voix. C'est quelqu'un de la rue, il parle vraiment de tout. Il parle des prisonniers politiques, de la répression, des femmes, des plus précaires. Ce qui fait que Toumaj est devenu un symbole, c'est le fait qu'il soit entêté, quoi. À chaque fois qu'il a été emprisonné, il a jamais arrêté, il a continué. Et ça a toujours été des textes durs et frontales.
9: Vous abordez donc le mouvement de protestation Femme, Vie, Liberté à travers la vie de ce rappeur, et ça permet d'une certaine manière de toucher du doigt la complexité concrète de la répression.
8: Effectivement, en plus, l'Iran, c'est quand même un pays de paradoxe, parce que si on prend l'exemple du rap, il y a ce rap d'État qui est toléré et le rap contestataire. Et malgré le fait qu'il y a la répression, on arrive à créer, on arrive à faire sortir des musiques, des films d'ailleurs, etc.
9: Après sa deuxième arrestation suite au mouvement Femme, Vie, Liberté, Toumaj Salehi a été condamné à mort, puis gracié grâce à une mobilisation de la communauté internationale. Est-ce que ce type de mobilisation serait encore possible aujourd'hui pour les prisonniers politiques actuellement détenus en Iran ?
8: Est-ce que aujourd'hui c'est encore possible? Je l'espère, parce qu'en fait, sans le droit international, je pense que c'est la loi du plus fort et que on va tous mondialement à notre perte, quoi. Je suis certaine que, en tout cas, quand ils ont créé tous ces outils du droit, c'était pour des cas comme ça et que, en fait, on les utilise pas parce que la communauté internationale parfois n'a pas envie de défendre les populations, parce que ce qu'ils voient avant tout, c'est les aspects économiques, quoi.
9: Dans cette bande dessinée, vous revenez aussi sur votre propre histoire, votre origine, la fille d'un couple d'opposants aussi bien à la monarchie du Shah d'Iran qu'à la République islamique d'Iran. Ces derniers mois, le fils du Shah, Reza Pahlavi, est revenu sur l'avant de la scène, se présentant en leader de la révolution. Comment l'avez-vous vécu?
8: En fait, c'est plutôt une illusion, cette histoire. Il a des partisans dans la diaspora, c'est sûr. Une partie de ses partisans sont des vrais nostalgiques qui souhaitaient son retour à lui pour pouvoir récupérer leurs privilèges. Une autre partie, en fait, de ses partisans, c'était plus contextuel, effectivement, parce que les gens se sont dit « Bon, ok, pourquoi pas lui, parce qu'il faut un nom ?» Mais force est de constater qu'il a pas su fédérer. Son programme était assez opaque. Il proposait en fait d'avoir les pleins pouvoirs à l'intérieur du pays. C'est un pays de plus de 90 millions d'habitants. Il y a énormément de courants différents. Donc, il représentait peut-être aller au mieux 20%. La construction du mirage, elle a été aussi possible via une forte propagande. À l'intérieur de l'Iran, les Iraniens sont assez connectés. Donc, ils regardent des chaînes de la diaspora qui sont à l'étranger, notamment une chaîne qui s'appelle Iran International. Et donc, cette chaîne, elle a construit cette propagande aussi. Bah, regardez, le fils du Shah, il est invité à l'Assemblée nationale, alors qu'en fait, il n'est pas invité dans l'hémicycle, mais il est invité juste dans une salle à côté. Donc on construit aussi un récit. Après, effectivement, si les Iraniens pouvaient eux-mêmes communiquer vers l'extérieur de façon plus simple, effectivement, ça serait beaucoup plus simple pour avoir une meilleure vision en fait de ce qui se passe à l'intérieur du pays. C'est ce que fait la République islamique et elle l'a très bien compris. Couper Internet là depuis 2 mois, c'est aussi pour ça, quoi. Et c'est notre rôle, nous, les autres oppositions de la diaspora, d'essayer de montrer la complexité en fait de ce qui se passe à l'intérieur du pays.
9: Vous questionnez justement dans cette bande dessinée votre propre rôle, celui d'une Iranienne de la diaspora qui vit loin de la réalité de l'intérieur du pays.
8: Nous, ici, on est dans des pays libres et on a la liberté d'expression, donc on a une responsabilité de relayer ces voix-là. En fait, c'est un, de la responsabilité, et deux, pour ma part, parfois, des doutes sur ma légitimité plutôt. Ça fait 40 ans que j'ai quitté ce pays et ce qui est important, c'est de ne pas parler à la place d'eux, mais de tenter de faire sortir toutes ces voix dissidentes. Le blackout ne nous aide pas. Si on revient sur la communauté internationale, dans ces négociations tournées essentiellement autour du nucléaire et du détroit d'Hormuz, pourquoi il ne ferait pas intervenir le fait qu'il faut réouvrir Internet pour la population iranienne et ramener en fait le sort de la population au centre de ces négociations?
0: Abar Akaremi qui signe Une voix pour la liberté, Toumaj Salehi, un rappeur iranien en résistance, paru aux éditions Delcourt. Elle répondait à Oriane Verdier. Jusqu'où va la science, comme chaque dimanche, avec Caroline Lachowski. Bonjour Caroline.
10: Bonjour.
0: Les vaches, comme tous les ruminants, relâchent de grandes quantités de méthane dans l'atmosphère. Cela réchauffe notre climat, mais la découverte publiée dans la revue Science d'un micro-organisme dans l'intestin des ruminants pourrait aider à relever le défi environnemental. Expliquez-nous.
10: On dénombre environ 2 milliards de vaches sur Terre. Leur poids total dépasse celui des humains et leurs émissions de méthane aussi. C'est lié à leur processus complexe de digestion. Car si les ruminants, vaches, veaux, moutons, ruminent, c'est parce qu'ils ont plusieurs estomacs, 4 très exactement, dont 3 sont consacrés à la prédigestion des aliments qu'ils doivent remastiquer après fermentation pour pouvoir les digérer totalement. Et c'est précisément cette fermentation qui fait éructer du méthane aux vaches. Et oui, contrairement à ce que l'on pense, les vaches émettent des gaz de méthane par la bouche. Elles rotent énormément et pour le dire vulgairement, elles en pètent un peu aussi, mais très peu. Or, le méthane contribue à accentuer le réchauffement climatique. Ce gaz à effet de serre, connu pour emprisonner 30 fois plus de chaleur que le fameux dioxyde de carbone, est émis à hauteur de 30% environ par les éructations des ruminants que nous élevons intensivement. Et même si cela ne représente que 14% des émissions mondiales de gaz à effet de serre, le retenir à la ressources est un défi majeur de notre temps. Défi que des chercheurs en biologie de plusieurs universités chinoises vont peut-être réussir à relever grâce à leur découverte, publiée dans la revue Science le 30 avril dernier. Celle d'un nouveau fragment de micro-organisme, les scientifiques appellent cela un organite, jusqu'alors inconnu, qui vit dans les cellules ciliées du microbiote intestinal des ruminants, autrement dit dans les microbes qui assurent la fermentation dans la panse des vaches, des moutons et des cerfs.
0: D'accord, mais bon, cette découverte, est-ce qu'elle va permettre de réduire vraiment les émissions de méthane produites par ce bétail ?
10: En comprenant mieux le processus si particulier de digestion des ruminants et surtout celui de la fermentation, les chercheurs espèrent pouvoir diminuer le méthane qu'ils produisent. Jusqu'ici, la masse microbienne de cette sorte de cave de fermentation extraordinaire qu'est la panse des vaches et autres ruminants a été très peu étudiée en raison des difficultés techniques pour isoler l'ADN des cellules ciliées dans lesquelles vivent ces organites producteurs de méthane. Une première étude menée en 2019 avait permis de séquencer une cinquantaine de génomes de ces cellules ciliées qui représentent 25% de la masse microbienne de la panse des ruminants. Là, avec cette découverte et l'identification de l'organite qui est précisément à l'origine de la fermentation et de la production de méthane chez les vaches, mais aussi chez les chèvres, les moutons et les cerfs, les biologistes vont pouvoir mener des recherches comparatives sur le microbiote des différentes espèces de ruminants, afin de déterminer la meilleure manière possible de nourrir bovins et ovins, afin qu'ils éructent le moins de méthane possible.
0: Et nul doute, Caroline, que vous nous tiendrez au courant sur l'évolution de ces études. La semaine prochaine, au programme de votre émission Autour de la question ?
10: Demain, une enquête renversante, comment l'argent est devenu monnaie courante. Et mardi, comment soigner avec la musique, qu'en disent les neurosciences.
0: Et c'est à 14h10 temps universel. On a commencé par une exposition, on termine de la même manière. Expression décoloniale, c'est le nom de la Biennale de Nantes au musée d'histoire de la ville de l'Ouest de la France, qui fut l'un des grands ports de départ des bateaux négriers. Carmen Lunsman nous raconte comment, dans cette Biennale, deux artistes des deux rives de l'Atlantique dialoguent entre eux et avec les connexions du musée.
11: Décoloniser notre regard, nos certitudes, nos imaginaires, c'est l'objectif d'une exposition qui nous fait parcourir 32 salles du château des Ducs de Bretagne au cœur historique de Nantes. Christelle Gouadé, commissaire de l'exposition.
12: Nantes, c'est une ville qui a été, au 18e, 19e siècle, le premier port de traite atlantique de France. Elle a complètement transformé la ville, elle l'a enrichie.
11: Nombre d'objets conservés dans les collections du musée proviennent des personnes liées à l'histoire de la traite atlantique. D'où la nécessité d'engager un dialogue pour rééquilibrer les récits entre le poids colonial du passé et le regard d'artistes contemporains.
12: Rosana Paulino, une artiste brésilienne, travaille depuis de très nombreuses années les traces, les survivances, mais aussi les résistances de l'histoire coloniale à travers la présence des femmes afrodescendantes au Brésil aujourd'hui. Et regarde le corps des femmes comme un territoire, comme une archive. Et Omar Victor Diop, qui lui est né au Sénégal en 80, à travers deux séries, Diaspora et Liberty, travaille sur l'histoire d'hommes à partir de son propre corps, des personnages ou des moments de l'histoire africaine qui ont été effacés dans nos livres, que nous ne connaissons pas.
11: Parmi ces illustres inconnus, Jean-Baptiste Bellet, acheté à l'âge de 2 ans par un capitaine de navire faisant voile vers Saint-Domingue. Adulte, l'esclave rachète sa liberté grâce à son travail de perruquier, prend part à la guerre d'indépendance américaine et à la Révolution française, devient député parisien et contribue au vote de la première abolition de l'esclavage avant de finir en exil sur ordre de Napoléon. Omar Victor Diop revisite sa peinture conservée à Versailles à travers un autoportrait où il pose avec un ballon de foot sous le bras.
13: Le foot, c'est aussi pour susciter la curiosité. On se dit, mais pourquoi il est habillé en D'Artagnan et qu'il a un ballon de foot ? C'est le lapin qui sort du chapeau, pas forcément dans une démarche vindicative, mais dans une démarche d'affirmation de soi. Je me base sur une collection de portraits d'Africains à partir du 15e siècle, des hommes de cour, des ambassadeurs, des mathématiciens, des ingénieurs, célébrés pour ce qu'ils faisaient, mais pas pour qui ils étaient, parce que beaucoup d'entre eux ont vécu le racisme le plus vif. Il y en a même un qui a fini empaillé dans un musée. Mais dans le football aussi, on a des dieux du stade à qui on jette des pots de banane quand ils marquent pas. Et je trouve qu'on peut combattre ça avec grâce, avec humour et passer l'histoire.
11: Pour le photographe sénégalais, l'histoire est un cadeau à partager pour mieux comprendre le présent et construire un futur où tout le monde à sa place.
0: Expression décoloniale, c'est à découvrir au Musée d'Histoire de Nantes jusqu'au 8 novembre prochain. En cette journée, en France, le 10 mai, de commémoration de la traite transatlantique de l'esclavage, on en parle dans le prochain Journal Afrique, dans 30 minutes, dans 30 secondes, le Journal International sur RFI. Ne bougez pas.
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0: 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Le journal, Jeanne Bartoli, bonjour.
16: Et bonjour Vincent et bonjour à tous. Dans ce journal, le navire de croisière MV Ondus, devenu un foyer d'antivirus, est arrivé au large des côtes des Canaries. La ministre espagnole de la Santé affirme que tout est prêt pour l'évacuation et le transfert des passagers vers leur pays d'origine, sans contact avec la population locale. À la une aussi, Israël qui annonce ce matin avoir expulsé 2 militants de la flottille pour Gaza, alors que les organisations de défense des droits humains alertent justement sur les violences subies par ces militants venus apporter de l'aide humanitaire à l'enclave palestinienne. Elle n'aura pas tenu sur le terrain. La Russie et l'Ukraine se sont accusés mutuellement hier de violer la trêve temporaire annoncée vendredi soir par Donald Trump pour 3 jours. Nous serons aussi dans ce journal au Sénégal. Le président Bassirou Diomaye Faye organisait ce week-end son premier grand meeting depuis son arrivée au pouvoir, un rassemblement dans son fief de Mbour où le président n'a finalement pas pu se rendre. Et puis en Inde, la canicule précoce fragilise désormais les textiles les plus raffinés, des soies sauvages aux laines du Cachemire. Ces fils d'exception dépendent d'un équilibre climatique précis, vous l'entendrez, pour garder leur éclat. Après plusieurs jours de traversée, le navire de croisière MV Ondus a été détecté un foyer d'antivirus et donc arrivé ce matin au large des îles des Canaries. Au total, 6 cas ont été confirmés. 3 personnes sont décédées. L'Espagne a accepté cette semaine d'accueillir le navire malgré les réticences des autorités locales des Canaries. Madrid qui a répété que le dispositif mis en place pour l'évacuation des passagers ne prévoyait aucun contact avec la population locale. Et même si l'OMS se veut très rassurante sur le risque de propagation mondiale, les habitants de Tenerife sont inquiets. Un reportage de notre envoyé spécial sur place, François Musso.
17: Nous sommes tout près de la Plaza de la Candelaria, 2 pas du grand port de Tenerife, et des dizaines de gens se sont rassemblés pour exprimer leur mécontentement. Il est pour eux inacceptable que le bateau de croisière reste une seule seconde à quai. Les autorités espagnoles ont certes expliqué que les passagers seront amenés par Zodiac, par groupe de 5, puis amenés par bus vers l'aéroport international, d'où ils voleront immédiatement vers leur pays d'origine. Cela ne suffit pas pour assurer les gens, dont beaucoup ont la sensation d'avoir été floués, à l'instar de Maria Eugenia, retraitée.
18: Moi, je ne suis pas d'accord avec le fait que le bateau accoste ici avec ces personnes infectées, car il faut croire que les Canaries, c'est vraiment la 5e roue du carrosse, comme si on était un dépotoir. Ce n'est pas juste. Je ne suis pas d'accord avec la décision qui a été prise. J'espère qu'on va se sortir de ce problème.
17: Elle est loin d'être la seule à se sentir outrée. Comme elle, beaucoup d'habitants se sentent déconsidérés depuis longtemps par la péninsule, comme ce fut le cas pendant le Covid. Et puis ici, on a une peur panique que la moindre infection fasse fuir les touristes qui assurent plus d'un tiers de la richesse régionale. François Musso, Santa Cruz de Tenerife, pour RFI.
16: Et tous les passagers actuellement à bord seront considérés comme des contacts à haut risque. Ils devront faire l'objet d'une surveillance pendant 42 jours, a précisé hier l'OMS, dont le directeur Tedros Adhanom Ghebreyesus est arrivé à Tenerife hier. Au Moyen-Orient, toujours pas de réponse iranienne à la dernière proposition des États-Unis concernant un accord pour mettre fin à la guerre. On y reviendra dans nos prochaines éditions. Israël qui annonce de son côté à l'instant avoir expulsé 2 000 militants étrangers de la flottille pour Gaza. Il s'agit d'un Espagnol et d'un Brésilien, membre de la Global Sumudu Flotilla, flottille donc pour l'enclave palestinienne. Ils étaient en détention depuis leur arrestation le 29 avril dernier au large de l'île de Crète en Grèce, alors que les organisations de défense des droits humains alertent sur les violences subies par ces militants venus apporter de l'aide à l'enclave palestinienne. Les Nations Unies et de nombreux pays dénoncent une nouvelle arrestation en dehors de tout cadre légal, Nicolas Roquin.
19: Deux étrangers arrêtés dans les eaux internationales puis emmenés de force dans le territoire israélien. Adel Abou Salih, membre du groupe de défense des droits humains Adala et avocate des deux militants.
20: Toute cette semaine, nous avons argumenté auprès de la cour israélienne qu'il s'agit d'une arrestation illégale qui s'est produite dans les eaux internationales sur un bateau italien et qu'il devrait être relâché immédiatement et de manière inconditionnelle.
19: Des arguments rejetés par le tribunal, accusés d'être affiliés à une organisation proche du Hamas. Les deux hommes n'ont pas été inculpés, mais ils sont tout de même restés en détention. Menottés, les yeux bandés dès qu'ils sortaient de la cellule, ils auraient aussi subi des menaces, selon l'avocate.
20: Ils ont tous deux déclaré avoir été menacés par les enquêteurs. Saïf a été menacé de voir sa famille et sa propre vie anéantie. Thiago, lui, a été menacé d'être tué ou d'être emprisonné pendant 100 ans.
19: Elle souhaite, sans conviction, déposer plainte pour ses abus.
20: C'est important de noter que ces plaintes ne débouchent généralement sur aucune prise de responsabilité. On constate un manque flagrant et manifeste de responsabilité de la part des autorités israéliennes face à leurs propres actes et violations du droit.
19: Une incapacité à condamner ses propres abus fréquemment dénoncés par les ONG au sujet des violences commises à Gaza ou en Cisjordanie occupée.
16: Et les précisions de Nicolas Roca du service international d'RFI. Au Mali, à présent, des attaques et des affrontements rapportés dans le centre du pays. Au moins 70 morts selon un nouveau bilan. Les groupes djihadistes ont commencé à mener des attaques mercredi et poursuivi vendredi leurs exactions dans deux villages de la région de Mopti. Les assaillants reprochent aux habitants un refus de signer des accords locaux, les obligeant à respecter les lois imposées par les djihadistes. Direction à présent le Sénégal. Le président Bassirou Diomaye Faye organisait ce week-end son premier grand meeting depuis son arrivée au pouvoir il y a 2 ans. Rassemblement dans son fief de Mbour, présenté comme un test de popularité, mais aussi comme un signal politique dans un contexte de tension croissante avec son premier ministre Ousmane Sonko. Le président qui était finalement absent du rendez-vous. Précision à Dakar, Juliette Dubois.
21: Pas de discours, pas d'apparition. Bassirou Diomaye Faye s'est contenté d'un message vidéo enregistré pour remercier les militants de leur présence et expliquer un déplacement de dernière minute. Sur scène, c'est donc son camp qui a parlé à sa place, à commencer par Serigne Gaye Diop, ministre de l'Industrie.
22: J'ai jamais vu en 2 ans autant de résultats.
23: Nous tenons à vous dire que la coalition Diomaye président est un levier pour bâtir ce Sénégal. C'est pourquoi en 2029, le président doit demander un autre mandat de 5 ans. Il n'y a jamais eu de président ici au Sénégal qui a fait un seul mandat. Donc nous, les Sénégalais, nous voulons qu'il soit notre candidat en 2029 et qu'il gagne pour le développement du Sénégal.
21: Objectif deuxième mandat, les membres de sa coalition ont aussi défendu le bilan des 2 premières années au pouvoir devant une foule venue de tout le pays pour témoigner son soutien, comme Mamadou Malik de Matam, à l'est du Sénégal.
24: Nous sommes contents. Tout n'est pas parfait, mais à 50%, il y a une satisfaction. Il y a des réalisations. Tout récemment, il y a l'autoroute qui mène vers Tchadjaï, qui est déjà en phase d'utilisation.
21: Au-delà du bilan, ce meeting permet aussi de marquer publiquement la distance entre Diomaye Faye et le parti PASTEF et son premier ministre Ousmane Sonko. Une rupture que certains jugent désormais inévitable, comme Anita Diagne.
25: Deux personnes ne peuvent pas diriger un pays, mais si l'autre lorgne le fauteuil du président, ça va poser des problèmes.
21: Avant 2029, les élections locales de 2027 se profilent. Elles pourraient marquer le premier duel entre le président et son premier ministre. Juliette Dubois, Dakar, RFI.
16: Dans l'actualité également, Emmanuel Macron qui se rend aujourd'hui au Kenya au 2e jour de sa tournée africaine. Le président français doit quitter dans la matinée Alexandrie en Égypte où il a inauguré hier le nouveau campus de l'université Senghor de la francophonie pour arriver donc à Nairobi avant l'ouverture demain puis mardi du premier sommet Afrique-France organisé au Kenya aux côtés de William Ruto. Elle n'aura pas tenu sur le terrain. La Russie et l'Ukraine se sont accusés mutuellement hier de violer le cessez-le-feu temporaire annoncé vendredi soir par Donald Trump et qui doit théoriquement durer jusqu'à demain soir. La Russie assure par ailleurs n'avoir toujours pas reçu de proposition ukrainienne sur l'échange de prisonniers qui avait été annoncé par le président américain Vladimir Poutine, qui présidait hier les célébrations du 9 mai qui marque en Russie la victoire contre l'Allemagne nazie. Dans la soirée, il a reçu les médias russes, des cérémonies auxquelles le premier ministre arménien n'a pas participé hier. Nicole Pachignan dit avoir prévenu Vladimir Poutine dès le mois d'avril qu'il serait en campagne électorale. Les élections ont lieu début juin en Arménie. Nicole Pachignan y joue la carte du rapprochement avec l'Union européenne. Et écoutez bien, jusqu'à la fin, Vladimir Poutine a été hier très menaçant sur l'Arménie.
1: Quant au projet de l'adhésion de l'Arménie à l'Union européenne, il requiert bien sûr une attention particulière. Nous en avons discuté à plusieurs reprises avec le ministre Pachignan. Et à mon avis, il serait judicieux, tant pour les citoyens arméniens que pour nous, en tant que principal partenaire économique, de prendre une décision au plus vite. Par exemple, organiser un référendum. Ce n'est pas de notre ressort, certes, mais en principe, il serait tout à fait logique de consulter les citoyens arméniens sur leur choix. Nous pourrions alors en tirer les conclusions qui s'imposent et opter pour une séparation à l'amiable, intelligente et mutuellement avantageuse. Vous comprenez que dans ce dossier, nous sommes en train d'examiner toutes les options, notamment à la lumière de ce qui se passe aussi en Ukraine aujourd'hui. Comment est-ce que dans ce cas, tout a commencé ? Eh bien avec l'adhésion, ou plutôt la tentative d'adhésion de l'Ukraine à l'Union européenne.
16: Le président russe Vladimir Poutine qui s'exprimait hier devant les médias russes. Autre virage pro-européen confirmé cette fois en Hongrie. Péter Madiar est officiellement Premier ministre depuis hier. Il a été élu par le Parlement et des dizaines de milliers de Hongrois ont assisté à l'investiture dans une ambiance festive à Budapest. Le reportage de Florence Labruyère.
2: Sur la place du Parlement, la foule suit en direct sur des écrans géants la session de l'Assemblée nationale. Quand Péter Madiar est officiellement élu Premier ministre, Victoria a du mal à retenir ses larmes, mais ce sont des larmes de joie.
3: C'est mon pays, et je sacrifiais beaucoup pour mon pays et c'était très, très difficile vivre comme ça. Ça, c'est quelque chose qu'on ne peut pas dire avec des mots.
2: Chandor, un retraité qui vit à 300 km de Budapest, a fait 5 heures de bus pour venir applaudir Péter Madiar, un conservateur pro-européen.
5: On est enfin libre, on appartient à l'Europe, on peut être proche de Bruxelles, de Paris, de Munich, pas de Moscou ni de Pékin.
2: Très applaudi, le nouveau Premier ministre annonce qu'il va demander des comptes au gouvernement Orban, soupçonné de corruption et d'abus de biens publics.
6: Dès que possible, nous allons établir un office pour récupérer les biens publics.
2: Mettez-le en prison, scande la foule. Selon un sondage récent, 2/3 des Hongrois souhaitent que Viktor Orban soit poursuivi en justice. Florence Labruyère, Budapest, RFI.
16: Direction enfin l'Inde où la canicule se poursuit en ce moment. Canicule précoce qui fragilise les textiles les plus raffinés des soies sauvages aux laines de Cachemire. Des fils d'exception qui dépendent d'un équilibre climatique précis pour garder leur éclat. À New Delhi, une exposition réunissait justement récemment les promoteurs de ces savoir-faire villageois. Entre les stands, on mesure le défi protéger une production millénaire face au dérèglement du climat. Reportage Abdoulaye Rally.
7: Pour tenir la canicule à distance, les grands magasins ont installé des ventilateurs industriels mobiles. Ici, au Central Cottage, on expose l'excellence de l'artisanat indien. Chaque objet raconte une géographie. Mayank Tiwari, directeur de cette institution.
26: Chaque région de l'Inde a façonné son propre savoir-faire en symbiose avec le climat.
7: Mais aujourd'hui, le dérèglement climatique inquiète toute la chaîne. C'est particulièrement vrai pour la soie sauvage.
26: La soie est une matière délicate. Le cocon requiert une certaine humidité pour atteindre sa maturité.
27: Regardez cette laine, le motif Bhutta, la technique Kadva. C'est fait à la main.
7: Vina nous présente une pièce rare du Cachemire, menée loin de l'agitation des villes.
27: Nous promouvons les artisans car ils ont un espace très limité. Ils vivent dans des villages reculés. Ils ne peuvent pas venir jusqu'à Delhi.
4: Ce magasin d'État sert de vitrine à 6000 artisans. Pour Ropila, une habituée des lieux, ces produits ont une âme.
8: Chaque étape est unique. Il faut comprendre le design, l'histoire derrière chaque objet.
4: Face au réchauffement du climat, ce patrimoine artistique et humain est aujourd'hui en sursis. Abdullah Erali, New Delhi, RFI.
16: New Delhi, où il est 9h43, 6h13 ici à Paris.
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10: Jeanne Bartoli.
16: Restez avec nous sur la Radio du Monde. On vous emmène dans un instant au Mexique où les producteurs d'agave, le fruit utilisé pour la production de la tequila, sont en grande difficulté. La filière est en surproduction. Les prix se sont effondrés. Mais la tequila, elle continue de s'exporter à prix d'or. La chronique défense avec Franck Alexandre. On reviendra sur le prochain déploiement dans le détroit d'Ormuz du porte-avions Charles de Gaulle, initiative franco-britannique pour sécuriser le détroit. Et puis vos chroniques du dimanche, c'est dans ta nature avec Florent Guignard. Et vivre ailleurs avec Corinne Mandjou. C'est une boisson on ne peut plus mexicaine, la tequila, emblème du pays et de la région de Jalisco, fabriquée à partir d'agave bleue. Cet alcool est très plébiscité, surtout aux États-Unis et au Canada. Le Mexique exporte aujourd'hui 80% de sa production de tequila, mais derrière ces modes de consommation, eh bien, se cache la ruine des producteurs, alors que la filière traverse une étape de surproduction, pendant que les grandes maisons de la tequila continuent de vendre, elles, des bouteilles à prix d'or. C'est un reportage au Mexique de Gwendolina Duval.
11: Bonjour à tous, on va commencer la visite. Mon nom est Marisol.
12: Dans le village de Tequila, le tourisme est l'autre activité principale. Chaque jour, la Casa Sousa, comme une centaine d'autres fabriques, ouvre leurs portes aux visiteurs.
13: De tous les agaves que vous voyez, il n'y a qu'avec la variété bleue qu'on peut produire de la tequila. C'est la norme que nous devons respecter. On va vous montrer comment on plante et on récolte l'agave. Un volontaire pour essayer ?
12: Une fois mature, le cœur de l'agave qui sert à la fabrication pèse 30 kilos.
13: Un applauso.
12: Très bien, à chaque tonne récoltée, les ouvriers agricoles qu'on appelle rimador sont payés entre 15 et 20 euros. La région produit annuellement environ 500 millions de litres, un marché de plus de 13 milliards de dollars. Tout au bout de la chaîne, les producteurs comme Saul Martinez vendent leurs plantes aux grandes distilleries.
15: Ce sont des agaves qui devront être récoltées l'année prochaine.
12: Il a planté 13 000 agaves.
28: Combien vous espérez gagner ?
15: Entre 750 et 1500 euros. Ce n'est pas beaucoup.
12: Bien moins que son investissement initial. Sans compter les années de travail, car la plante pousse pendant 6 ou 7 ans avant de pourrir. C'est la surproduction qui fait chuter les prix.
15: C'est cyclique tout cela. Peut-être que d'ici quelques années, le prix sera bien mieux. Partout ici, c'est plein d'agaves. Moi, j'ai planté d'ici jusqu'en haut de la colline. Le problème, c'est que là-bas, ils plantent en excès, incendie et déforestent pour planter.
12: La très rentable industrie de la tequila attire la spéculation et répercute les effets du marché sur les producteurs.
29: C'est la loi de l'offre et la demande.
12: Martin Munoz Sanchez, du conseil régulateur de la tequila.
29: Beaucoup d'investisseurs sont arrivés dans le secteur sans contrôle et ils ne savaient rien de la culture d'agave. C'est un cercle vicieux. Quand le prix augmente, tout le monde plante. Ensuite, le prix chute et tout le monde se démotive. Les gens arrêtent de planter et ça génère un autre manque. On en verra l'impact dans 6-7 ans. Aujourd'hui, même si cela paraît illogique, nous recommandons de planter des agaves.
12: La tequila représente 2% des spiritueux consommés dans le monde. La filière assure que le marché ne va cesser de grandir. Pendant ce temps, les exportations de tequila continuent d'augmenter, principalement vers les États-Unis et de plus en plus vers l'Europe. Gwendolina Duval au retour de Tequila, RFI.
16: Et reportage au Mexique que vous retrouvez sur l'application RFI Pure Radio. Parler cette semaine sur RFI, le porte-avions français Charles de Gaulle est en route pour le détroit d'Ormuz, un signal que la coalition montée par Londres et Paris se tient prête à sécuriser le détroit. Le groupe aéronaval et son escorte qui pourraient se doter de nouveaux moyens de défense. Précision avec Franck Alexandre.
30: Et si la solution pour protéger une coalition navale, c'était le Tigre, l'hélicoptère Tigre de l'armée de terre. Il a été testé en mars dernier aux Émirats Arabes Unis et avec son canon de 30 mm et ses deux paniers de 22 roquettes, il s'est révélé véritablement efficace et dissuasif contre les drones Shahed iraniens. Alors si la marine devait s'engager dans une opération de sécurisation d'Ormuz, elle souhaite avoir des tigres à bord de ses frégates, indique l'amiral Thibaut de Possès. Il commande le groupe aéronaval et pour ligne de défense, nous l'avons interrogé il y a une semaine sur le pont du Charles de Gaulle qui était alors en Méditerranée orientale.
0: Récemment, on a validé, grâce aux efforts de la DGA et puis aux efforts de la marine et de l'armée de terre, évidemment, l'emploi d'hélicoptères TIG sur les frégates de la marine nationale. Et donc, on est capable aujourd'hui de faire décoller depuis les frégates de la marine ces hélicoptères de combat qui sont armés et qui sont adaptés à l'interception des drones. Ils ont démontré aujourd'hui aux Émirats Arabes Unis leur efficacité face à ce type de menace.
30: C'est un bon complément avec le Rafale qui tire, lui, des missiles Mika plus chers.
0: Oui, c'est un excellent complément, d'abord parce que, comme vous le soulignez, c'est un peu moins cher, mais surtout, ça me permet d'avoir une couche de défense supplémentaire. Les Rafales sont au loin, les hélicoptères sont plus près, et en dernier recours, on a des bateaux d'escorte qui peuvent escorter soit le porte-avions, soit d'autres bateaux, si c'est nécessaire, comme on le fait aujourd'hui dans Bab el-Mandeb.
30: Si l'opération navale pour mettre fin au blocus voit le jour, il faudra être capable de rapidement déployer des moyens militaires pour empêcher d'éventuels friction. L'arrivée d'hélicoptères de combat de l'armée de terre sur les bateaux de la marine nationale serait donc un gage de réassurance pour sécuriser les bâtiments civils, assure l'amiral Thibaut de Possès.
0: Le retour des drones montre que les compétiteurs, les adversaires potentiels, essayent de nous prendre à contre-pied et essaye de jouer des armes offensives de très bas coût pour qu'on puisse s'épuiser à dépenser des armes rares et très chères que sont nos missiles, surperformants par rapport à la menace en réalité. Et donc nous, évidemment, on réagit et on ressort des armes moins chères et qu'on a finalement dans notre arsenal. Un drone Shahed, aujourd'hui, aurait beaucoup de mal à trouver un porte-avions qui bouge par ailleurs. Il a quand même assez peu de chances de passer.
30: L'environnement des mers chaudes ne nécessite pas de mariniser les appareils. Les hélicoptères Tigre de l'aviation légère de l'armée de terre pourraient donc très prochainement embarquer et ce serait une véritable révolution tactique et opérationnelle. Et
16: Franck Alexandre, spécialiste défense sur RFI.
9: C'est dans ta nature.
16: La chronique d'RFI sur la biodiversité, Florent Guignard, nous rassure ce matin. Contrairement à une idée ancestrale, l'être humain n'est pas une proie pour les reptiles.
10: Un serpent vient de se jeter sur sa proie et il y a assez peu de risques que ce soit un humain. Plus de 3000 espèces de serpents vivent sur terre et en mer. 20% seulement sont venimeux et encore certains ne crachent pas forcément leur venin comme la vipère. Françoise Sercollet, spécialiste des reptiles au Muséum National d'Histoire Naturelle à Paris, et elle a écrit notamment 50 idées fausses sur les serpents.
14: Il va pas paumer son venin pour nous qui ne sommes pas une proie. Donc un serpent ne mord qu'à partir du moment où il n'a pas le temps de fuir, à partir du moment où il se sent agressé, bah, il se défend. Comme moi aussi, je peux mordre. Si vous m'enquiquinez, je vous croque.
10: Voilà, un serpent mord rarement un humain, mais l'humain peut provoquer sa mort en le chassant, en détruisant son habitat naturel. Les populations de serpents diminuent partout.
14: Le serpent, il est considéré comme une espèce dangereuse à la fois pour l'humain, mais également pour le bétail.
10: Le serpent a mauvaise réputation, en particulier dans les sociétés judéo-chrétiennes. Depuis Ève, Adam et le serpent tentateur.
17: Je crois que les gens exagèrent. Ce sont des langues de vipères. Il y a du venin dans leurs propos. Mon aspect physique à bon dos.
14: Il rampe, il n'a pas de bras, il n'a pas de pieds. Il sort de nulle part, de dessous la terre, donc aussi des enfers. Comment voulez-vous que on puisse aimer cette bestiole depuis plus de 2000 ans, on nous rabâche qu'on a perdu donc le paradis originel à cause d'un serpent.
10: Les serpents tuent et se font tuer, ils ont des prédateurs, crocodiles, mammifères, oiseaux. Alors, face à eux, la couleuvre à collier a trouvé la parade, elle fait la morte.
14: Elle se met sur le dos, elle ouvre la gueule et là, elle vous vide son cloaque. Et ça pue, c'est une horreur. Et ça, ça veut dire aux prédateurs non charognards, eh, oh, je suis morte, je suis pourrie, tu peux pas manger un truc qui pue la charogne.
10: Allez, la question de la semaine.
18: Il fait toujours beau au-dessus des nuages, mais moi si j'étais un oiseau, j'irais danser sous l'orage.
10: Ah bon, les
26: les oiseaux dansent sous l'orage ?
10: Non, ils ont plutôt tendance à les fuir, à part une espèce qui, elle, au contraire, adore les ouragans. Le pétrel du désert, un oiseau marin, peut faire des milliers de kilomètres pour traverser l'Atlantique et trouver un ouragan. Parce que les cyclones bouleversent les courants marins et font remonter à la surface des espèces normalement présentes en profondeur, des poissons, des crustacés, le pétrel s'en régale. L'appel du vent est un appel du ventre.
27: Florent Guignard, et vous avez peut-être reconnu la symphonie des éclairs de Zao de Sagazan.
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27: Allez, on parle d'expatriation à présent, comme tous les dimanches, et des Français non résidents qui peuvent être imposables sous réserve de dispositions entre la France et l'état de résidence. Alors concrètement, comment ça se passe et quelles sont les nouveautés pour la déclaration de revenus 2025 en cours? Écoutez Grégory Berthelot, le directeur des impôts des non résidents à la Direction générale des finances publiques. Il est au micro de Corinne Manjou.
3: Quand on a dans l'année de la déclaration un changement de situation lié à un départ ou à un retour, il y a des obligations déclaratives un peu renforcées. Parce qu'il faut déclarer de manière différente la partie des revenus réalisés dans le pays de résidence de source française.
5: La fiscalité des Français de l'étranger est souvent perçue comme complexe. Est-ce que vous pouvez nous rappeler les grandes règles qui s'appliquent aux non-résidents et le rôle de la Direction des impôts des non-résidents dans leur accompagnement ?
3: La première spécificité est liée au taux qu'on applique aux usagers non résidents. On leur applique un taux minimum de 20% ou de 30% au-delà d'un certain seuil sur les revenus de source française. Il est possible de faire une déclaration de l'ensemble de ces revenus mondiaux, c'est-à-dire à la fois les revenus de source française, mais aussi des revenus qui sont réalisés dans le pays de résidence ou ailleurs dans le monde. La déclaration des revenus mondiaux quand on est établi à l'étranger peut permettre d'échapper à l'application du taux minimum. Deuxième particularité, c'est que les non-résidents sont soumis à une fiscalité qui articule à la fois le droit fiscal des pays, mais également des conventions fiscales qui lient la France et le pays de résidence. Et donc, pour avoir accès au statut fiscal de l'ensemble de ces revenus, il faut se référer à ces conventions fiscales. On a mis à disposition des usagers sur notre site des fiches qui présentent de manière très pédagogique et très synthétique le statut fiscal de l'ensemble des revenus concernés au regard notamment des règles françaises. On peut très bien devoir déclarer ces revenus dans les deux pays avec ensuite des mécanismes fiscaux qui éliminent les éventuelles doubles impositions qui peuvent en résulter.
5: Quelles sont les principales nouveautés cette année pour les non-résidents ?
3: Une évolution importante concerne les locations meublées non professionnelles qui intéressent beaucoup les non-résidents parce qu'on a de nombreux usagers qui possèdent des biens immobiliers en France. Et il y a cette année une évolution des seuils et des taux de l'abattement forfaitaire d'un régime qu'on appelle le micro-BIC, bénéfices industriels et commerciaux. J'invite vraiment les usagers qui seraient concernés à aller sur notre site pour vérifier les seuils qui, encore une fois, évoluent par rapport à l'année dernière.
5: Alors, au moment de remplir sa déclaration, quelles sont les erreurs les plus fréquentes que vous observez chez les non-résidents ?
3: La première erreur à éviter, c'est d'essayer de faire une déclaration en papier. Et donc, premier conseil, c'est de faire une déclaration en ligne. Deuxième conseil ou deuxième erreur, c'est d'éviter de nous adresser une déclaration papier scannée par sa messagerie sécurisée, parce qu'on est incapable de traiter des déclarations qui nous sont adressées par ce canal. Et donc, l'usager serait considéré comme défaillant et comme n'ayant pas déclaré.
5: Quelles sont les dates à retenir de cette campagne 2026 de déclaration pour les non-résidents ?
3: S'agissant de la déclaration en ligne, les non-résidents ont jusqu'au 21 mai 23h59 pour faire leur déclaration de revenus. Et pour la déclaration au format papier, c'est jusqu'au mardi 19 mai 23h59. Le cachet de la poste faisant foi selon la formule habituelle. Il faut nous l'envoyer à Noisy-le-Grand, à notre adresse qui se trouve là aussi sur notre site internet, toujours impots.gouv.fr, rubrique internationale, pour qu'on puisse traiter la déclaration.
27: Le directeur des impôts des non-résidents à la Direction générale des finances publiques, il était au micro de Corinne Manjou et c'était Vivre ailleurs. Enfin, comme chaque dimanche matin sur RFI, un extrait de l'émission L'Atelier des médias que vous écoutez à 11h10 temps universel. Aujourd'hui, Steven Jambeau reçoit la journaliste Florence Daucher qui a produit un podcast désormais décliné en livre et intitulé Le prix du journalisme, récit de 11 femmes journalistes qui ont en commun d'avoir remporté le prestigieux prix Albert Londres qui consacre des grands reporters.
1: les menaces qui pèsent sur les journalistes et le journalisme sont très nombreuses, de plus en plus pressantes. Et ce projet est né déjà il y a quelques années, parce que au cours d'une réflexion avec un éditeur, nous réfléchissions à un livre qui serait un état des lieux sur l'évolution du journalisme. Mais le journalisme est une matière très vivante. Et par ailleurs, le contexte se tendant de plus en plus, moi j'avais en écho les récits de mes consoeurs lauréate du prix Albert Londres, confrère également, mais je m'intéresse à la voix des femmes depuis quelques années particulièrement. Et donc j'avais ces récits devant moi auxquels j'assistais et je me disais, elles sont chouettes, elles ont du cran, elles y vont, elles sont formidables. Et ça ne se sait pas et ça ne se voit pas. Et donc l'idée est venue de capturer cette mémoire pour en faire précisément une mémoire comme on enfermait des trésors dans une amphore, en me disant il faut que ce soit quelque part, si le journalisme disparaissait, cette forme-là serait quelque part, donc en numérique, et peut-être que dans 200 ans, 300, 5000, on tomberait sur ce journalisme qui a été pratiqué après la Seconde Guerre mondiale, en gros, jusqu'à aujourd'hui.
16: La journaliste Florence Daucher, productrice du podcast Le Prix du Journalisme, qui vient d'être décliné en livre aux éditions de l'INA. Vous la retrouvez donc tout à l'heure à 11h10 temps universel sur RFI dans l'atelier des médias. Restez avec nous, une courte pause et puis ce sera l'actualité africaine avec Pierre Boudias.
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16: Radio France Internationale, il est minuit et demi à Washington, 6h30 à Paris, une heure de moins à Kinshasa. Et tout de suite, une demi-heure d'actualité africaine avec Pierre Boudias. Bonjour Pierre.
6: Ah, bonjour Jeanne, bonjour à tous.
16: Et à la une de votre journal, les États-Unis qui appellent une nouvelle fois au calme dans l'est de la RDC.
6: Un message du bureau Afrique de la diplomatie américaine après un regain de tension au nord et au sud Kivu. Des dizaines de victimes en quelques jours, selon la MONUSCO. Washington ne cible aucun belligérant mais appelle toutes les parties à la plus grande retenue. Anissa Ekane repose désormais dans son village natal, obséquière à Bomono de l'opposant camerounais, en présence de la porte-parole d'Issa Tchiroma Bakary, soutenu par le défunt à la dernière présidentielle. L'opposant en exil a salué par la voix d'Alice Knom le combat politique de son compagnon de route. L'opposition tchadienne craint d'être victime d'une chasse aux sorcières, climat d'anxiété après les condamnations à 8 ans de prison des dirigeants de la plateforme d'opposition du GCAP. Vous entendrez le chef de l'opposition parlementaire qui se voit être une potentielle cible de la répression. Et puis les autorités du Congo-Brazzaville qui promettent d'accélérer la procédure de délivrance des passeports et la France pressée d'aller plus loin dans les réparations sur la traite atlantique. C'est à retrouver dans cette édition. Les États-Unis se font donc une nouvelle fois l'avocat du dialogue dans l'est de la RDC, alors que la situation sécuritaire se dégrade au nord et au sud Kivu depuis plusieurs jours. Washington exhorte toutes les parties à la désescalade, plaidoyer pour la diplomatie du médiateur américain après de récentes discussions en Suisse entre Kinshasa et la rébellion de la FCM-23 sous médiation qatarienne. Les détails avec Florence Maurice.
7: Le message vient du département d'État américain. Les États-Unis, peut-on lire sur un réseau social, condamne l'attaque de drones sur Mushaki dans le nord Kivu, ainsi que, je cite, les massacres près d'Uvira dans le sud Kivu. Washington n'apporte pas plus de précisions et ne pointe aucune responsabilité, mais appelle toutes les parties à faire preuve de la plus grande retenue, à s'engager dans la mise en œuvre du cessez-le-feu et à privilégier la voie du dialogue. Un peu plus tôt vendredi, les rebelles de la FCM-23 ont accusé l'armée congolaise d'avoir mené une frappe de drones meurtrière à Mushaki, localité sous leur contrôle à environ 40 km à l'ouest de Goma. Des témoins évoquent de fortes explosions et une panique généralisée dans les environs du grand marché de Mushaki, particulièrement fréquenté le vendredi. Les rebelles dénoncent un bilan humain lourd qu'aucune source indépendante n'a pu confirmer. Kinshasa, de son côté, ne s'est pas exprimé sur le sujet. Quant à la MONUSCO, elle se dit vivement préoccupée par ces informations et dénonce annonce plus largement une nouvelle vague d'attaques meurtrières visant des civils dans les trois provinces de l'Est de la RDC et ayant fait ces derniers jours des dizaines de victimes.
6: Florence Maurice, au Cameroun, l'opposant Anissé Ekané a donc rejoint son ultime demeure. C'est dans son village natal de Bomono, à 30 km de Douala, qu'a été inhumé hier le président du Manidem, décédé en détention il y a 5 mois. Famille, amis, personnalités politiques étaient présentes lors de ses obsèques, mais pas Issa Tchiroma Bakary, toujours en exil après sa défaite à la présidentielle d'octobre. Le président du FSNC était cependant représenté par sa porte-parole, Maître Alice Nkom, qui a lu un message du compagnon de route d'Anissa Ekané, l'occasion pour l'ancien ministre de saluer la mémoire de celui qui avait été l'architecte de sa candidature au scrutin d'octobre, un héros national, selon les mots d'Issa Tchiroma Bakary, l'opposant réfugié en Gambie, qui aurait bien aimé être présent, a assuré après la lecture de ce message sa porte-parole.
4: Il aurait donné n'importe quoi pour être là. Et ceux qui l'ont éloigné jusqu'à en Gambie, là où il se trouve aujourd'hui, ont tout fait pour qu'il ne soit pas là aujourd'hui. Mais à travers moi, il est là pour dire au revoir, pas adieu. Il lui doit tout. L'Union pour le changement est une œuvre intellectuelle de bout en bout d'Anissé Ekané. Le Cameroun était sa passion et il a tout fait pour que les Camerounais qui aspiraient à un changement véritable dans la gouvernance, Issa Tchiroma Bakary incarne ce changement que chaque Camerounais dans son cœur appelle de tous ses voeux.
6: Maître Alice, comme porte-parole d'Issa Tchiroma Bakary. Il est 5h34 à N'Djamena, le Tchad, où l'opposition s'inquiète des pressions exercées à son encontre. Dernier exemple en date, vendredi, nous vous en parlions. Condamnation à 8 ans de prison ferme des 8 dirigeants de la principale plateforme d'opposition du pays, les leaders du GCAP, condamnés notamment pour association de malfaiteurs. Un verdict qui vient ajouté à la dissolution de la plateforme et qui fait craindre aux opposants encore en liberté d'être les prochains sur la liste. C'est le cas du chef de l'opposition parlementaire tchadienne, président du RNDT, Le Réveil, et ex-premier ministre Albert Paemi Padaké, dit ne pas être surpris.

0: La chasse à l'opposant lancé traduit une certaine fébrilité par l'étroitesse de l'assise politique du pouvoir. Si je vous dis aujourd'hui que je n'ai pas peur, je mens. Puisque nous sommes face à un système de terreur, tous ceux qui ne pensent pas comme le pouvoir ont peur. Et comme tout autre opposant, j'ai peur d'être le prochain sur la liste.
1: Albert Paimi-Padaké au micro de notre correspondante N'Djamena Nadia Ben Mafou. D'un mot de la situation sécuritaire au Mali, elle s'est à nouveau dégradée ces derniers jours. Au moins 70 personnes ont été tuées dans des attaques de présumés djihadistes dans le centre du pays. Deux attaques distinctes ont eu lieu mercredi et vendredi dans la région de Mopti. Les victimes sont en majorité des civils. Selon les premières informations, les terroristes affiliés à Al-Qaïda leur reprochaient de ne pas avoir voulu signer des accords locaux les obligeant à respecter les lois de ces mêmes djihadistes. Des mois d'attente, des pots de vin qui pèsent lourd sur le budget et à la fin, aucune certitude d'obtenir le précieux sésame. C'est le parcours du combattant que décrivent de nombreux citoyens désireux d'obtenir un passeport au Congo-Brazzaville. La faute donc notamment à la corruption. Mais le gouvernement en place depuis une dizaine de jours entend bien prendre le problème à bras-le-corps. Le nouveau ministre de l'Intérieur promet de travailler pour que le passeport cesse d'être un document de luxe. Ce sont ses mots. Mais ceux qui attendent depuis longtemps la délivrance de leurs documents restent dubitatifs. Le reportage à Brazzaville de Loïcia Martial.
2: Hier à la mi-journée, la principale entrée de la préfecture de Brazzaville qui abrite les services d'immigration chargés de délivrer les passeports était fermée à cause d'une cérémonie de passation de service à l'intérieur. Impossible donc pour Guillaume, 50 ans, qui attend son passeport depuis de longs mois d'y accéder.
3: Mais ça me fait 9 mois, j'ai bien compté 9 mois que j'ai payé 50 000. Et j'ai même donné 50 000 encore dans les mains d'une tierce personne, pas de suite.
2: Et Guillaume n'est pas seul à attendre. Parmi eux, certains ont déposé leur demande depuis bien longtemps avant, comme cet homme qui n'a pas voulu donner son nom.
4: Depuis novembre 2024, c'était pour un projet scolaire que je voulais partir en France pour aller étudier, mais depuis que j'avais lancé donc la procédure, jusqu'à aujourd'hui, je n'ai pas toujours reçu le passeport.
2: Le nouveau ministre de l'Intérieur, le général Jean Olesongo Ondai, dit vouloir mettre un terme à ses attentes. Mais un autre Congolais est plutôt dubitatif. Lui aussi n'a pas donné son nom.
3: Il a fait le discours en tant que politicien, pas en tant qu'administrateur. Voyons voir.
2: Au Congo, le prix du passeport est fixé à 50 000 francs CFA et sa délivrance doit se faire 2 semaines après la demande officiellement. Mais, réalité, certains Congolais sont obligés de le payer plus cher et doivent attendre longtemps avant d'avoir le document à cause de la corruption. Loïcia Martial, Brazzaville.
1: La France et Algérie font un pas de plus vers la réconciliation. 2 jours après l'annonce du retour de l'ambassadeur français sur le sol algérien, le président Abdelmadjid Tebboune a reçu hier la ministre déléguée aux armées, Alice Ruffo, l'occasion de discuter sécurité et coopération judiciaire et migratoire, mais aussi d'évoquer la reprise des travaux sur la colonisation de la commission d'historiens des deux pays. Elle ne s'est pas réunie depuis 2 ans. La ministre française a également annoncé après cette visite que le journaliste français Christophe Glaise, détenu depuis bientôt 1 an en Algérie, recevrait une visite consulaire dans les prochains jours. La France, qui reconnaissait il y a 10 ans, jour pour jour, l'esclavage comme crime contre l'humanité, une première mondiale via la loi Taubira, mais qui n'était qu'une première étape selon de nombreux États africains. Après un récent vote porté par le Ghana à l'ONU, qualifiant l'esclavage de crime le plus grave contre l'humanité, vote lors duquel Paris s'est abstenu, plusieurs pays du continent entendent désormais aller plus loin, notamment sur la question des réparation, Christina Okello.
5: Pour Liliane Umubieyi, chercheuse rwandaise travaillant sur les questions d'inégalité raciale et de justice historique, la loi Taubira constitue une avancée importante mais incomplète.
6: Il y a un débat sur la reconnaissance, mais une reconnaissance symbolique de l'esclavage, mais moins sur la question des réparations. Cette résolution de 2026, elle est venue réactiver, même activer cette question de réparation.
5: Selon la chercheuse, les discussions portent désormais sur des formes concrètes de justice réparatrice, réparations économiques, climatiques, restitution d'œuvres d'art ou encore compensation financière. Et si le débat semble avoir évolué au niveau international, beaucoup attendent désormais que cela se traduise aussi concrètement du côté français.
6: Qu'il y ait une reconnaissance. Parce que pour l'instant, on est resté sur une reconnaissance symbolique. Je pense notamment à la discussion qu'il y a eu beaucoup l'année dernière sur Haïti et sur la dette d'Haïti. Et la réponse d'Emmanuel Macron a été de mettre en place une commission d'université.

0: universitaire et d'historien sans que ça ne débouche sur des éléments concrets.
1: Liliane Oumoubieyi critique également l'abstention de la France lors du récent vote à l'ONU porté par le Ghana. Alors que Paris s'apprête à marquer le 21 mai les 25 ans de la loi Taubira, la chercheuse estime que les attentes portent désormais sous des actes concrets en matière de justice réparatrice.
2: Christina Okello, le président français Emmanuel Macron est lui attendu aujourd'hui à Nairobi où il doit rencontrer son homologue kényan William Ruto. Ils co-présideront ensemble un sommet Afrique-France lundi et mardi. Le chef de l'État français se rendra ensuite en Éthiopie, où il visitera le siège de l'Union africaine. 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
2: Et Afrique Matin, deuxième édition, c'est jusqu'à 5h. Nous irons scroller à Port-au-Prince dans un peu plus de 5 minutes. Il y a quoi dans tes réseaux ? Nous emmène à Haïti, où la jeunesse se prend de passion pour une télé-réalité africaine devenue un véritable phénomène dans le pays. Nous partirons également à la rencontre d'une artiste qui a de l'or au bout des doigts. Elle s'appelle Belinda Pollard et elle fait de la broderie. Elle a rencontré Maria Afonso pour 100% création. Merci d'être avec nous sur RFI. Tout de suite les sports. Et c'est avec vous Victor Missistrano, bonjour.
4: Bonjour Pierre, bonjour à toutes et à tous.
2: À la une, le football et la finale de la petite Coupe d'Afrique de club, la Coupe de la Confédération.
4: Une finale en deux manches entre l'USM Alger et les Égyptiens du Zamalek. Le vainqueur de 2023 contre celui de 2024. Le match aller avait lieu hier soir à Alger. Dénouement très tardif pour un succès de l'USMA 1-0. Une fin de match rocambolesque où le Zamalek a cru ouvrir le score. But annulé en raison d'une faute au début de l'action dans sa surface. Et pénalty donc pour les USMistes transformés par l'ailier Ahmed Khaldi. Dans un match fermé, faible en occasion, l'équipe algérienne a donc su prendre les devants dans cette finale. Se réjouit son international camerounais chez Malone face à un adversaire qu'il respecte beaucoup.
5: Zamalek, c'est une très belle équipe, c'est une grande équipe. Quand ça concerne la Coupe CAF, on doit la respecter. Mais ça ne veut pas dire qu'on a peur d'eux. Nous aussi, nous sommes une bonne équipe. Et la préparation va déterminer la fin du match. C'était une belle préparation qu'on a faite. On a bien préparé ce match. Il fallait qu'on gagne. Et c'est ce qu'on a fait. Et le match retour sera plus dur que le match d'aujourd'hui. Donc on doit doubler l'effort pour être victorieux.
4: Propos recueillis par Sofiane Anani. Rendez-vous samedi prochain au Caire pour le match retour de cette finale de Coupe de la CAF Zamalek-USMA. Le lendemain, ce sera le match aller de la finale de la Ligue des Champions entre le club sud-africain des Mamelodi Sundowns et les Marocains des Phares de Rabat.
2: Un football toujours, Victor. En Espagne, c'est jour de Classico à Barcelone. On joue la 35e journée de Liga.
4: Et balle de titre pour le Barça. Les Catalans n'ont besoin que d'un point pour s'offrir un 29e titre de champion. En face, le Real Madrid qui compte 11 points de retard avec une semaine particulièrement mouvementée, marquée par une altercation entre Federico Valverde et Aurélien Tchouaméni. L'Uruguayen a subi un traumatisme crânien. Le club a sanctionné ces deux joueurs de 500 000 euros d'amende. De son côté, l'entraîneur des Blaugrana, Hansi Flick, refuse de s'en préoccuper.
6: Ce genre de choses arrive partout dans le monde. Ce n'est pas spécifique au Real. Il n'y a rien de plus à dire. Est-ce que j'ai été surpris ? Peut-être un peu, mais au bout du compte, ça ne me regarde pas parce que ce n'est pas mon club, ce n'est pas mon équipe. Donc je ne me préoccupe pas de ça.
4: Et sur le terrain FC Barcelone-Real Madrid, le coup d'envoi, Pierre, c'est à 19h, temps universel au Camp Nou.
2: Contexte mouvementé également à Marseille, une fois encore.
4: Et les joueurs ont passé la semaine en mise au vert au centre d'entraînement. On a appris hier que plusieurs d'entre eux avaient semé un grand désordre jeudi soir dans certaines chambres où parmi eux, Pierre-Emerick Aubameyang, à qui il est reproché d'avoir vidé un extincteur dans la chambre d'un membre du staff, sanctionné. L'international gabonais ne figure pas dans le groupe de l'OM qui joue ce soir au Havre à 19h, temps universel.
2: Fin de saison compliquée pour l'Olympique de Marseille. Septième du classement, effectivement. 4h45 en temps universel. Merci Victor Missistrano, c'était les sports. Et dans le reste de l'actualité de ce dimanche 10 mai, l'Iran a menacé hier soir de s'en prendre à des sites américains en cas d'attaque contre sa marine marchande. La veille, l'armée américaine a mené des attaques contre deux de ses pétroliers dans le golfe d'Oman. Concernant le détroit d'Ormuz, maintenant, Londres a annoncé qu'il allait prépositionner au Moyen-Orient un destroyer, le HMS Dragon. Actuellement en Méditerranée, l'armée française envoie déjà dans la zone son porte-avions Charles de Gaulle pour participer à cette mission internationale de sécurisation du transport maritime dans le corridor stratégique. Le football, les sports, mais aussi de la diplomatie, l'équipe iranienne masculine de football participera à la Coupe du Monde 2026. C'est ce qu'a affirmé la Fédération nationale, fédération qui exige que les pays hôtes, États-Unis, Mexique et Canada acceptent ces conditions dans le contexte de la guerre au Moyen-Orient. L'Iran doit rencontrer la Nouvelle-Zélande le 16 juin au stade d'Inglewood, état de Californie aux États-Unis. Malgré la trêve, les tirs de l'armée israélienne continuent au Liban où les autorités déplorent la mort de 9 personnes, dont une fillette, dans de nouvelles frappes sur le sud du pays. L'armée israélienne dit avoir visé des terroristes du Hezbollah. Le Hezbollah qui, de son côté, affirme avoir attaqué deux fois le nord d'Israël avec ses drones visant des rassemblements de soldats. Un réserviste de l'armée a été grièvement blessé et deux autres l'ont été légèrement. La responsable de l'UE pour les situations de crise humanitaire, Adjalahib, a réclamé à Beyrouth un meilleur accès de l'aide humanitaire dans le sud du Liban. Et puis c'est aujourd'hui que s'ouvre à Damas la deuxième session du procès des anciens hauts dirigeants du régime d'Assad. C'est une première historique pour juger les nombreux crimes de la dictature. Seul accusé présent dans le box, Atef Najib, cousin de Bachar al-Assad. Il est 6h47 ici à Paris. On vous emmène justement dans le centre de la capitale, plus précisément au musée du Quai Branly. On vous en a déjà parlé sur RFI. C'est là que se déroule jusqu'au 12 juillet l'exposition Africa Fashion, véritable ode à la mode africaine. Et en marge de l'événement sont organisées d'autres expositions, toujours autour de la création vestimentaire, mais centrées par exemple sur le streetwear afro-diasporique. Une nouvelle génération de la diaspora africaine tente en effet à travers l'habillement de réinventer les codes du streetwear classique en alliant tradition africaine et modernité, un moyen pour eux de se reconnecter et de maintenir le lien avec les origines. Un reportage signé Habib Diaou.
7: T-shirt brodé, basket coloré, un décor assez chargé de symboles occupe la table installée au milieu de cette salle d'exposition du musée Quai Branly. Ces pièces caractérisent le streetwear afro-diasporique. Pour Marina Wilson, surnommée Sita, organisatrice de l'exposition, ce style est plutôt à la croisée des cultures africaines et du hip-hop.
8: C'est un streetwear qui est porté par des enfants des diasporas africaines qui sont influencés à la fois par les cultures américaines, dont notamment la culture hip-hop, et qui se servent aussi de leur ancrage aux cultures africaines pour créer un nouveau langage culturel et esthétique. Même des vêtements avec des figures type Thomas Sankara pour l'Afrique, Malcolm X aux États-Unis, etc. Il y a une envie de véhiculer un message. Il y a une envie de diffuser une culture, il y a une envie de faire connaître des choses propres aux cultures africaines qu'on peut aussi raconter par le biais du streetwear et par le biais du vêtement en fait.
7: Vêtue d'un t-shirt noir à l'effigie de figures africaines, Chimène, d'origine guadeloupéenne, est venue visiter l'exposition. Elle revendique une relation assez particulière avec l'Afrique.
9: L'énergie, on la porte avec nous quoi. Donc je m'inspire beaucoup de tout ce qui est traditionnel, comme les mikas que je porte. J'adore tout ce qui est coloré. Moi je porte l'Afrique en moi quoi. Et nous, ça nous permet de reconnecter, même si on est à 8000 km, avec la terre-mère, notre racine quoi.
7: Un peu plus loin, Farima se distingue par sa coiffure afro qu'elle dit porter fièrement. Créatrice d'une marque de bijoux, elle allie inspiration contemporaine et références héritées de ses origines ivoiriennes.
10: Pour moi, c'est assez important de pouvoir représenter ses origines. Je pense que c'est possible d'avoir justement toujours ce côté un petit peu, on va dire, moderne et traditionnel à travers des vêtements, des accessoires, des bijoux. Donc justement, c'est aussi pour ça que j'ai créé cette marque de bijoux, Nafolo. Donc c'est vraiment ça, c'est l'héritage de ma mère, de mes parents, mon Côte d'Ivoire, apporté au quotidien, comme pour les grandes occasions, et c'est une fierté.
7: Toujours dans le cadre de l'exposition Africa Fashion, d'autres activités sur les influences de la mode africaine se déroulent au musée Quai Branly, notamment des activités de création pour enfants.
2: Le reportage d'Habib Diaou, Africa Fashion, c'est donc à retrouver au musée du Quai Branly jusqu'au 12 juillet. C'est c'est votre rendez-vous du dimanche matin sur RFI. À quoi sur tes réseaux avec Anna Le Serre et Kawali Perret, et surtout avec les 7 jeunes disséminés autour du monde qui nous ouvrent les portes de leurs réseaux sociaux. Aujourd'hui, on retrouve Lovinsky depuis Port-au-Prince. Il nous parle de House of Challenge, le jeu de télé-réalité africain diffusé principalement sur TikTok qui a enflammé les réseaux sociaux haïtiens. Une chronique signée donc Coralie Pierret.
11: Le match va commencer.
12: Le match, décrit dans cette chanson, c'est celui que Lovinsky a suivi avec ferveur sur ses réseaux. C'est celui de House of Challenge, une télé-réalité africaine devenue, sans prévenir, une affaire nationale dans son pays, Haïti. Et cette année, pour la 8e édition, il s'est passé quelque chose. Un frisson collectif, une mobilisation XXL sur Internet, avec au bout la victoire pour Haïti.
13: C'est comme si Haïti avait gagné le mondial.
12: Et la championne haïtienne, c'est elle.
14: Je m'appelle Lafaliana Milagro. Je suis étudiante en diplomatie et les relations internationales et aussi influenceuse.
13: Elle s'appelle Ariana. Elle est née à Port-au-Prince. Elle a environ 15 millions d'abonnés sur TikTok et elle n'a que 19 ans.
12: Revenons un peu sur les règles du jeu. Pendant 14 jours, des influenceurs, 11 Africains et une invitée haïtienne, sont réunis dans une maison et s'affrontent à travers des épreuves. Une sorte de love story, version réseaux sociaux, suivie de très près sur TikTok. À chaque match, le public peut envoyer des cadeaux virtuels, des roses, des lions, qui coûtent de l'argent réel aux fameux donateurs.
13: Les Haïtiens qui supportent Ariana ont envoyé plus de 5 000 dollars. Dans un match sur TikTok, l'argent qu'ils envoient, ça fait aux participants de récolter des points.
12: Et celle qui a gagné le plus de points, c'est donc Ariana.
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13: Dans cette vidéo-là, Ariana interprète l'union entre le peuple africain et le peuple haïtien.
12: Et le choix de cette musique dit beaucoup de tout ce qui s'est joué autour du jeu.
13: Au départ, tout était bien. Haïti était comme un cousin lointain, quoi. Du coup, on vient de rencontrer, ça se passe bien, on est unis. Et ensuite, tout au cours de la compétition, les tensions ont commencé à monter.
12: House of Challenge a été repris, commenté, détourné, jusqu'à devenir autre chose sur les réseaux.
16: C'est nous, le premier peuple noir, qui vous a libéré. Vous nous avez rejeté comme ça. Vous nous avez oublié. Qu'est-ce qu'on vous a fait?
13: Elle était en live où elle disait que c'est nous qui avons montré la voie de la liberté au peuple noir. Elle était très, très, très, très, très émotive.
12: Et un débat collectif a commencé à prendre de la place autour d'une question très lourde, celle de l'esclavage.
17: Pourquoi vous voulez diviser les peuples noirs? De toutes les façons, l'Afrique avait décidé. C'est la terre africaine qui avait décidé de votre sort. Vous n'êtes pas l'un des nôtres. On ne vous connaît pas.
13: Nous qui avons été menés de force, nous avons laissé nos familles là-bas, en Afrique. Maintenant, en tant que quel peut nous dire que nous avons été rejetés? Ça fait mal quand même.
12: On est loin, très loin de l'esprit initial du jeu créé à l'origine pour donner de la visibilité aux jeunes talents africains.
13: Nos jeux démons l'ont rattrapé. Et le mieux, je pense que ce serait de faire une thérapie de groupe pour les Africains et les Haïtiens.
12: On retrouvera Lovinsky depuis Port-au-Prince dans un prochain épisode. Y a quoi sur tes réseaux? À la semaine prochaine.
2: À la semaine prochaine, Coralie Pierret. 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On parle maintenant mode et création avec Maria Afonso. Aujourd'hui, c'est Belinda Pollard qui nous accompagne dans 100% création, artiste brodeuse dont le travail à la croisée de la tradition et de l'expérimentation transforme le fil en véritable langage. Ses créations mêlant broderie d'or, soie et matière insolite évoquent des paysages, des souvenirs, des émotions avec une profondeur poétique. Rencontre avec une artiste qui a fait de la broderie un art à part entière, entre héritage et innovation, avec Maria Afonso.
18: Je suis le premier échelon, juste avant l'extraction et puis après l'élaboration du parfum que vous allez retrouver chez différentes marques.
19: Pierre Chirla, producteur de plantes à parfum à Grasse.
18: Nous, on a la primeur d'avoir l'odeur de la fleur. Le jour où on l'accueille, quand on va aller chez un nez ou un parfumeur, on va retrouver nos extraits qui sont issus des champs de Grasse. Par exemple, il y a un an, j'ai eu un échantillon d'extrait de jasmin. C'était au mois de février, donc hors récolte, hein, puisqu'on récolte de juillet à novembre. Et en fait, quand j'ai ouvert le tube, ça m'a rappelé instantanément l'odeur du jasmin dans le panier andousier dans lequel on cueille.
19: Pierre Charlat est né et a grandi à Grasse. Après des études d'ingénieur en électronique et mécanique, il se forme à l'aménagement paysager et crée une entreprise de terrassement. Mais en 2018, il reprend l'exploitation familiale, alors dédiée au maraîchage, pour y relancer la culture de la rose centifolia, du jasmin et de la tubéreuse, des fleurs que sa grand-mère cueillait déjà. Installé sur les terres que sa famille cultive depuis près d'un siècle, Pierre Charlat est le gardien d'un savoir-faire ancestral, avec un héritage oral et empirique, transmis par ses grands-parents.
18: Ces savoir-faire, je les utilise toujours. C'est du ressenti météo, même si maintenant, avec les aléas climatiques, c'est plus dur d'être sûr de ce qu'il va faire. Mais par exemple, mes grands-parents, ils savaient qu'à telle date, s'il faisait mauvais temps, l'hiver, il serait plus court. Donc, on aurait possiblement des fleurs plus tôt, comme cette année, on a eu. Après, ça va être des techniques de taille, pour les rosiers notamment.
19: La transmission, autrefois fragmentée et secrète, est aujourd'hui plus collaborative et transparente. Pierre Charlat fait partie de l'association Les Fleurs d'Exception, où les échanges entre producteurs ont lieu.
18: Les agriculteurs, leur technique de culture, ce qu'ils arrivaient à produire en quantité, ils gardaient pour eux. Aujourd'hui, avec l'association, on a changé carrément d'optique. On travaille tout sur des exploitations avec des problématiques différentes. Si on a des nouveaux ravageurs ou moins de production qu'une autre année, on va s'échanger entre nous ce qui s'est passé. On va essayer de trouver ce qui a pu se produire. Il y a des méthodes que je fais chez moi, comme le palissage du jasmin ou autre, qui sont adoptées par de plus en plus d'autres agriculteurs. Ça, à l'époque, vous l'aurez pas eu. Ça, c'est clair et net.
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2: Et on vous retrouve la semaine prochaine, Maria Afonso, pour 100% création. 4h57 en temps universel. On va se quitter en musique avec Daniel Waro dans un titre baptisé Faites CAF, un titre qui commémore la proclamation de l'abolition de l'esclavage avec des concerts, des danses et des repas partagés.
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0: Love de Daniel Waro, un titre à retrouver comme toutes celles de la playlist sur RFI.fr, rubrique musique ou sur votre plateforme d'écoute favorite, Deezer, Spotify ou encore YouTube. C'est la fin de cette deuxième édition d'Afrique Matin. Merci à vous de l'avoir suivi. Restez avec nous dans un instant, RFI Matin avec Clotilde Dumay.
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4: Bonjour, je m'appelle Etienne et j'ai 18 ans. Je trouve que Paris, c'est une ville très belle. Et j'aime bien ici, mais seule chose que j'aime pas, c'est qu'il pleut beaucoup, comme aujourd'hui. J'aimerais savoir comment les Parisiens organisent leur rendez-vous dans la journée.
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6: Bon, alors, vas-y, dis-moi un petit peu où tu en es là.
5: Este ora ședinței de dimineață.
7: Concernant le dossier Pôle emploi, donc on a refaire le calcul pour le quota des 507 heures.
6: D'accord.
7: Et il y a aussi à déclarer la nounou.
5: Jade, una din asistentele personale, analizează un dosar cu directoarea, doamna Serfati.
6: D'accord, très bien. Donc tu t'en sors là ?
7: Oui, j'avance petit à petit.
5: Jade trebuie să se ocupe de vânzarea mașinii unui client, de dosarul lui cu judecătorul de tutelă, se declare o dădacă.
6: Très bien. Bon, c'est une bonne journée aujourd'hui. C'est cool. On est bien organisé, non ? Bon, bah, tout roule.
5: Emmanuel are și el multe lucruri de gerat.
4: Pouvez-vous nous présenter une journée ?
8: Alors aujourd'hui, moi j'ai un client médecin qui a retrouvé dans son cabinet tout un tas de documents. Donc je suis à la recherche de documents bancaires, des documents liés aux impôts, des contrats, des échéanciers. Donc j'espère retrouver la trace de ces documents.
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4: Et il faut prendre rendez-vous par quel service pour vos clients ?
6: Qu'est-ce que nos clients peuvent nous demander ? Alors, parfois, il arrive qu'on prenne des rendez-vous chez les médecins, ou un rendez-vous chez le coiffeur, ou même là, on a une anecdote un peu rigolote, on a un client qui a un chien, donc on organise le toilettage du chien, les promenades du chien, voilà, enfin des choses comme ça.
5: En France, c'est facile au programmare peste tot. La doctor, chez le médecin, la coiffeur, chez le coiffeur, chiar pentru îngrijirea câinelui, trebuie să te programezi.
8: Et en fait, comme on est quand même là pour rendre service, on dit peu souvent non.
6: Autant faire plaisir, voilà. Quoi. Faire plaisir aussi. Rendre service et faire plaisir.
5: Asistenții personali își iubesc profesia, căci ei fac un serviciu și, în același timp, fac plăcere clienților lor.
4: Et j'aimerais savoir pourquoi en France il faut prendre le rendez-vous.
6: C'est vrai que nous on a un rapport au temps qui est différent, c'est-à-dire que les gens n'aiment pas attendre. Comme ça, la journée est organisée, c'est planifié, on a une vision des choses, je sais pas, c'est peut-être rassurant.
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4: Même si je prends un rendez-vous avec un médecin, et quand j'arrive, il faut attendre encore.
6: Alors, effectivement, vous avez raison, parfois on attend chez le médecin, mais on va attendre un quart d'heure, une demi-heure. Bon, parfois, il y a des médecins qui prennent toujours en retard, c'est vrai. Mais on ne peut pas s'absenter une journée entière pour aller chez le médecin.
5: Jing are dreptate. Câteodată, chiar dacă avem programare, trebuie să așteptăm, de exemplu, la doctor. Dar timpul de așteptare nu e niciodată prea lung.
4: Est-ce qu'on doit prendre rendez-vous sur toutes les choses qu'on va faire ?
6: Non.
4: Comme la banque, la poste ?
6: Vous pouvez prendre rendez-vous partout. Maintenant, c'est généralisé. Mais en fait, vous pouvez aller à la banque sans rendez-vous. Vous pouvez aller à la poste sans rendez-vous. Vous pouvez aller à la préfecture sans rendez-vous. Vous pouvez aller partout sans rendez-vous. D'accord ? À vos risques et périls. C'est-à-dire que là, vous risquez d'attendre longtemps.
5: Putem însă merge întotdeauna la bancă, la poștă sau la prefectură, à la préfecture, fără programare.
6: Donc maintenant, ce qu'ils proposent dans toutes les administrations, c'est que vous preniez rendez-vous. Comme ça, vous êtes sûr, puisque vous avez téléphoné, que vous vous êtes mis d'accord avec la personne que vous voulez rencontrer, que vous serez prise en priorité. Et ceux qui n'ont pas pris rendez-vous, eh ben, attendront.
5: 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Jing, tu penses qu'en Chine, on aurait besoin d'assistants personnels?
4: En fait, en Chine, tu peux aller directement et attendre pour quelques minutes.
5: 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Bun, e doar una din diferențele cu care Jing va trebui să se obișnuiască.
4: Je vais vous dire merci et c'est gentil pour expliquer pour moi toutes les choses que je ne comprends pas. Vous êtes gentil.
6: Bon, bah, j'espère avoir été claire et puis vous avoir apporté des réponses.
4: C'est très clair et merci.

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0: RFI, bonjour, 17h en temps universel, bonsoir, 19h à Paris et Barcelone.
1: Nicolas Brousse.
0: Il était l'un des deux militants de la flottille pour Gaza retenu par Israël depuis le 30 avril. Saïf Aboukcheikh vient d'arriver à Barcelone où il a été reçu par des dizaines d'amis et militants de la cause palestinienne. Nous y serons en direct. L'Iran a transmis sa réponse aux propositions américaines pour relancer les discussions. Mais en attendant ces éventuels pourparlers, les frappes ont repris. La Russie ne respecte pas le cessez-le-feu sur la ligne de front, accuse ce soir Volodymyr Zelensky. Les attaques de drones font de multiples dégâts, y compris des feux de forêt dans la zone radioactive de Tchernobyl. Ils étaient les deux seuls militants de la flottille pour Gaza encore retenus par Israël depuis leur arrestation au large de la Grèce le 30 avril dernier. L'Espagnol Saïf Aboukcheikh et le Brésilien Thiago Avila, qualifiés par Israël de provocateurs professionnels, ont finalement été libérés et expulsés ce dimanche. Thiago Avila est au Caire avant le retour dans son pays demain lundi. Quant à Saïf Aboukcheikh, il réside à Barcelone où il vient de rentrer et où vous êtes en direct, Élise Gazangel. Élise, il a pris la parole pour raconter aux médias et à la foule sa détention.
2: Oui, et ses premiers mots ont été pour tous les prisonniers palestiniens qui, eux, sont toujours en détention en Israël et dont, raconte-t-il, il entendait les cris depuis sa cellule. Puis il a expliqué avoir essayé de parler avec ses geôliers pendant ses 10 jours de détention, des geôliers qui niaient le génocide et qui lui répétaient sans cesse que la Palestine n'existe pas. Je ne pouvais faire que 3 choses, manger, boire et parler. J'ai commencé par arrêter de manger, puis de boire et j'ai fini par ne plus leur répondre, a-t-il raconté, avant d'expliquer à ses proches avoir perdu 15 kilos. Puis il a réaffirmé sa détermination. Je ne suis rentré à Barcelone que quelques jours pour faire mon sac et repartir en Turquie, rejoindre mes compagnons, a-t-il annoncé sous les applaudissements des militants. Saïf Aboukcheikh rejoindra ainsi le reste de la flottille, composée d'une 30aine d'embarcations, qui veulent continuer leur mission humanitaire. Il refuse enfin le terme de héros et insiste sur son objectif, que personne n'oublie Gaza et que la mobilisation civile, qu'il estime en partie responsable de sa libération, continue.
0: Élise Gazangel, correspondante des RFI en direct de Barcelone. Eux quittent l'Espagne, plus précisément l'archipel des Canaries. Les passagers du navire de croisière MV Ondius, où s'est déclaré un foyer d'antivirus mortel. Les évacués sont progressivement acheminés vers des avions qui les attendent pour les rapatrier. 90 d'entre eux seront partis d'ici la fin de la journée. Ainsi, 5 Français sont déjà arrivés cet après-midi à Paris, où ils sont placés en quarantaine, 3 jours. Et si tout va bien, ils seront mis à l'isolement 1 mois et demi à domicile. Mais on apprend ce soir par le Premier ministre français que l'un d'entre eux présente des symptômes. Sébastien Lecornu promet un décret dans les heures qui viennent pour mettre en place des mesures adaptées à ces cas contacts, mesures nécessaires. Il faut dire que ce hantavirus a déjà causé la mort de 3 passagers et que s'il est connu des scientifiques, il n'existe pour l'instant ni traitement ni vaccin. L'Iran a transmis ce dimanche via le Pakistan sa réponse aux propositions américaines visant à mettre fin à la guerre. Pas sûr que les conditions de Téhéran soient acceptables et acceptées par Washington, et en attendant cette éventuelle reprise des négociations, le bras de fer américano-iranien dans le stratégique détroit d'Hormuz se poursuit. Plusieurs incidents ont éclaté aujourd'hui. Un navire de transport a été attaqué au large des côtes du Qatar. Les Émirats Arabes Unis et le Koweït ont, eux, été ciblés par des frappes de drones, Lila Alkinoura.
3: Notre retenue est terminée, c'est ce qu'a indiqué un parlementaire iranien sur X ce dimanche, une menace directe aux États-Unis en cas d'attaque américaine contre un navire iranien dans le détroit d'Hormuz. La riposte de Téhéran sera forte, décisive et dirigée contre les équipements et les bases américaines. Un peu plus d'un mois après une déclaration de cessez-le-feu qui peine à tenir et alors que Téhéran a répondu ce dimanche à Washington sur une possible reprise des négociations, les frappes se poursuivent et s'accentuent dans la région. Les Émirats Arabes Unis ont annoncé avoir intercepté dimanche 2 drones iraniens. L'armée koweïtienne aussi assure avoir détecté des drones hostiles dans son espace aérien. De son côté, l'agence britannique des opérations commerciales maritimes indique qu'un vraquier a été visé par un projectile non identifié près du Qatar. Mais malgré ce regain de tension, un méthanier qatarien à destination du Pakistan est parvenu à traverser le détroit d'Hormuz, une première depuis le début de la guerre contre l'Iran.
0: Lila Olkinura, dans ce dossier, c'est une révélation information du Wall Street Journal qui fait grand bruit. Israël aurait opéré depuis une base secrète installée en plein désert irakien lors de sa récente campagne aérienne contre l'Iran. Un site stratégique pour le sauvetage des pilotes, protégé au prix d'accrochages directs avec l'armée irakienne. Notre correspondant en Israël, Michel Paul, a quelques détails sur cette opération clandestine.
4: Les médias ici reprennent l'information du quotidien américain en y ajoutant de nombreux détails. Fin février, juste avant de lancer l'opération contre Téhéran, l'armée israélienne aurait donc aménagé une piste de fortune et un centre logistique dans la province de Karbala. L'objectif de cette base secrète, rapprocher les forces spéciales et les équipes de secours du front iranien pour pouvoir exfiltrer, le cas échéant, l'équipage d'avions abattus. Mais le secret a failli voler en éclats début mars. Un berger local donne l'alerte après avoir vu d'étranges balais d'hélicoptères. Lorsque l'armée irakienne envoie une patrouille pour inspecter la zone, des frappes aériennes sont déclenchées pour repousser les Irakiens, tuant un soldat. À l'époque, Bagdad dénonce une agression américaine, mais aujourd'hui, les sources sont formelles. Washington n'était pas impliqué. Si l'état-major israélien refuse tout commentaire, il y a 2 mois, le chef de l'aviation israélienne évoquait déjà des missions spéciales dépassant l'imagination. On comprend désormais mieux pourquoi. Michel Paul, Jérusalem, RFI.
0: Et ce soir, Benjamin Netanyahou, le premier ministre israélien, assure que la guerre en Iran n'est pas finie. Il faut encore, dit-il, retirer l'uranium iranien. Emmanuel Macron est en tournée africaine après une première escale en Égypte hier. Le président français est à Nairobi, capitale du Kenya, où il va notamment participer au sommet Afrique-France. Le premier du genre dans un pays anglophone que le chef de l'État considère comme emblématique de sa relation refondée avec le continent. Discussion et signature de plusieurs accords avec son homologue William Ruto était au programme de cette première journée franco-kenyane. Les deux chefs d'État viennent de donner une conférence de presse. Emmanuel Macron affirme que depuis 2017 et sa première élection, l'époque du précaré français en Afrique est terminée. Concernant le Mali, il estime que la junte n'a pas pris la meilleure décision en exigeant le départ de l'armée française. Emmanuel Macron, qui espère par ailleurs une reprise des relations avec l'Algérie, fustigeant les postures de politique intérieure qui ont, selon lui, causé beaucoup de tort aux deux pays. Développement dans Afrique Soir, première édition à 18h30, temps universel.
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0: L'ancien chancelier allemand Gerhard Schröder pourrait-il enfiler les habits de médiateur dans la guerre en Ukraine ? Vladimir Poutine, estimant que le conflit touchait bientôt à sa fin, a évoqué son nom hier et la perspective est accueillie froidement à et par Berlin, nous disait notre correspondante dans le journal précédent, 16h TU, écoutable sur l'application RFI Pure Radio. En attendant, les affrontements se poursuivent, notamment via les drones, avec des conséquences directes et indirectes. En Ukraine, des incendies dévastent ainsi les forêts du nord de pays depuis plusieurs jours et la zone d'exclusion de Tchernobyl n'est pas épargnée, alors que le travail des pompiers est rendu très difficile par la guerre, bien sûr, mais aussi par des vents forts. Explication avec notre correspondante Emmanuel Chaz.
5: Depuis plusieurs jours, un incendie dévaste la zone d'exclusion de Tchernobyl et selon Kiev, il est imputable aux attaques de drones russes dans la région. Les flammes ont déjà ravagé plus de 1200 hectares de végétation. Denis Nesterov, le directeur de la réserve naturelle de Tchernobyl, explique les difficultés auxquelles font face pompiers et secouristes.
6: Une partie du territoire reste minée ou contaminée par des objets dangereux suite aux hostilités. De ce fait, les secouristes et le matériel ne peuvent pas accéder en toute sécurité à certaines zones forestières.
5: À cela s'ajoute le risque pour les secouristes d'être ciblés à nouveau par des frappes russes et c'est tout l'écosystème de la région qui en pâtit.
6: Le feu détruit les massifs forestiers, la végétation, les habitats des animaux sauvages et des oiseaux nicheurs. Les jeunes animaux sont particulièrement touchés, souvent incapables d'échapper aux flammes. De plus, la déconstruction des ressources alimentaires et des abris naturels perturbe l'équilibre de l'ensemble de l'écosystème.
5: Enfin, dans cette zone hautement sensible, le risque de radiation est bien réel.
6: Théoriquement, lors d'un incendie dans la zone d'exclusion, il existe un risque que des matières radioactives soient soulevées et transportées par la fumée. Cependant, à l'heure actuelle, les services officiels indiquent que le niveau de radioactivité naturelle est stable et ne dépasse pas les normes autorisées.
5: Emmanuel Chaz, Kharkiv RFI.
0: En France et en football, les Lyonnes ont battu 4-1 le PSG cet après-midi en finale de la Coupe de France de football féminin. Les Lyonnaises renouent avec le succès, le 11e dans cette compétition. De bon augure pour la finale de la Ligue des Champions prévue le 23 mai à Oslo. Et puis il y a 3 finalistes ce soir. Demain, il n'en restera qu'un. Le lauréat du prix Marc-Vivien Fouet 2026 sera connu dès 5h30 TU. J'ai essayé d'avoir le nom dès ce soir. J'ai soudoyé le service des sports. C'est un nouvel échec. Mais en tout cas, on va y vous parler géopolitique sur RFI.
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8: Le 7 mai 2022, Cécile Kohler et Jacques Paris sont arrêtés au dernier jour d'un voyage touristique en Iran. 1277 jours plus tard, ils rentrent en France à bord d'un avion parti de Bakou. Entre les deux, 6 appels téléphoniques entre Jean-Noël Barrot et son homologue iranien. Une médiation silencieuse du sultanat d'Oman. Un convoi diplomatique tenu secret jusqu'à la dernière minute. La prison où ils étaient détenus, bombardée par Israël. Ils descendent d'avion et Cécile Kohler dit la chose suivante. Nous étions des otages d'État. Dans le même temps, on a renversé un président au Venezuela en 2h28. On a annoncé plusieurs fois des négociations avec l'Iran qui n'ont pas été faites, puis bombardées, puis négociées à nouveau. On a vu la France et l'Algérie s'expulser mutuellement 24 diplomates en quelques heures. À Bamako, le 25 avril, les 7 villes ont été attaquées en même temps et l'Alliance des États du Sahel n'a su répondre que par un communiqué. Donald Trump annonce sur ses réseaux sociaux qu'il retire 5000 soldats américains d'Allemagne. Le détroit d'Ormuz fermé, ouvert depuis le mois de mars, et le mandat de la Cour pénale internationale contre Benjamin Netanyahou, qui semble pratiquement ne servir à rien. Des faits, des actes, des conséquences géopolitiques qui nous font ce soir nous poser cette question. La diplomatie est-elle morte? Une question brutale, mais éminemment politique, géopolitique. Et pour en parler, nous avons un parterre d'experts. D'abord, vous, Guillaume Devin, bonsoir.
9: Bonsoir.
8: Vous êtes professeur émérite des universités à Sciences Po, membre associé du CERI et membre du groupe de recherche sur l'action multilatérale. Nous sommes également en studio avec Nicolas Normand. Bonsoir.
10: Bonsoir.
8: Ancien ambassadeur de France au Mali, au Congo-Brazzaville et au Sénégal. Et puis, à distance avec nous, Marc Pierini. Bonsoir.
11: Pourquoi ?
8: Ancien ambassadeur de l'Union européenne dans de nombreuses zones, vous aurez l'occasion d'y revenir, et vous êtes chercheur à Carnegie Europe depuis 2012. J'ai planté le débat en touillant comme ça un certain nombre de faits qui se sont passés, mais avec cette idée de montrer qu'on est peut-être dans une époque du grand paradoxe. Jamais, sans doute, n'a-t-on eu autant d'instances, autant de lieux de réflexion, de débat et d'action. Et puis jamais, dans le même temps, a-t-on eu le sentiment que tout ça pouvait être balayé par tel ou tel d'un revers de main. Avant de rentrer justement dans ce vif du sujet, avant d'évoquer ces actes, ces faits, ces femmes, ces hommes, j'ai une question pour vous, Nicolas Normand. C'est quoi la diplomatie? Vous qui avez été ambassadeur, qu'est-ce qu'on entend derrière ce terme? Qu'est-ce que ça recouvre?
10: Eh bien, écoutez, il y a deux rôles pour la diplomatie, fondamentalement. Désamorcer les conflits, éviter les guerres en réglant pacifiquement par la négociation les conflits d'intérêts. Alors, ça a bien fonctionné dans l'Europe occidentale, puisque depuis plus de 80 ans, nous n'avons pas de guerre, ça a mal fonctionné ailleurs. Et le deuxième intérêt, le deuxième but de la diplomatie, c'est de défendre les intérêts nationaux. Ça peut être aussi de défendre les intérêts globaux. Par exemple, la question du changement climatique, la biodiversité, la protection de la biodiversité, même la santé, puisqu'il y a des épizooties internationales. Tout ceci suppose une diplomatie multilatérale, pas seulement bilatérale. Voilà donc, alors ça fonctionne de manière variable, avec des limites, on va y revenir.
8: C'est intéressant ce que vous dites, et je vais rebondir directement, Nicolas Normand, dessus. Ça marche bien dans le monde occidental, moins ailleurs. Est-ce que la diplomatie, c'est un outil de l'Occident seulement ?
10: Alors, pendant longtemps, c'était un outil de l'Occident, mais on le sait, aujourd'hui, l'Occident n'est plus l'acteur majeur, puisqu'il y a une multipolarité du monde, il y a de nouvelles puissances qui ont émergé, et donc ça a changé le contexte. Par exemple, le Conseil de sécurité est bloqué aujourd'hui, les 5 membres permanents ne s'entendent pas entre eux, le Conseil n'est plus représentatif, etc. Et donc, cette diplomatie au niveau onusien fonctionne mal. Voilà, la diplomatie, en fait, elle a des limites qui sont de deux types. Il y a des limites qui sont liées aux décideurs politiques qui ignorent la diplomatie, qui préfèrent le rapport de force. Évidemment, Trump et les États-Unis en sont l'exemple actuel le plus typique. Et il y a un deuxième problème, ou une deuxième limite de la diplomatie, c'est les erreurs des diplomates ou la non-intervention des diplomates, l'insuffisance de la diplomatie. Et ça, il y a de nombreux exemples que je pourrais donner aussi.
8: Et qu'on va pouvoir dérouler tout au fil de cette émission. Guillaume Devin, il y a la diplomatie et il y a ceux qui la font. Donc, ces diplomates, qui sont-ils? Comment ont-ils évolué? On a, par exemple, l'image traditionnelle et on a avec nous d'anciens ambassadeurs qui incarnent peut-être cette diplomatie, qui incarnent cet art de la négociation. Et puis, on a aux États-Unis désormais des manias de l'immobilier qui sont nommés pour mener des négociations de haut vol parce qu'on pensait réserver avant justement à ces profils plus canoniques. Qui sont les diplomates aujourd'hui ?
9: Dans les périodes de crise, la diplomatie est aussi une diplomatie de crise. Et ce qui caractérise la diplomatie de crise, souvent, c'est qu'elle n'est pas exercée par des diplomates professionnels, mais plutôt par des proches, conseillers, des chefs d'État, des experts, et comme vous le dites, des conseillers comme autour du président américain aujourd'hui, qui pratiquent une forme de diplomatie qui contourne parfois un peu la diplomatie classique, professionnel. Mais je voudrais revenir un peu en arrière par rapport à votre présentation. Votre présentation illustre, à mon avis, très bien que dans le tumulte actuel, nous sommes tout de même dans un monde à la fois de conflit, mais également de coopération. Je suis totalement peu convaincu par l'idée que la diplomatie aurait disparu. Il me semble que la négociation est partout. Et même là où il y a la guerre, on continue à négocier de manière plus ou moins indirecte, mais la guerre n'interrompt pas la négociation. La négociation, c'est un fait social ordinaire, hein, et dans les relations internationales, c'est un fait omniprésent, un fait générique. Et donc, cette négociation, ce qu'il faut, c'est la réinscrire dans le contexte actuel. Le contexte actuel, c'est celui d'un système international particulièrement hétérogène, c'est-à-dire qui n'est pas fait de partenaires adversaires, mais plutôt d'ennemis. Et évidemment, dans un contexte comme celui-ci, un contexte très polarisé, la négociation devient beaucoup plus difficile. Et la diplomatie a du mal à se faire entendre. Mais elle est là, elle fonctionne quand même, et elle n'a jamais disparu.
8: Marc Pierridi, vous êtes avec nous depuis Bruxelles. On va prendre un exemple peut-être très concret. C'est ce 3 janvier 2026, 2h01 du matin. L'armée américaine qui combine le Delta Force, le 160e régiment d'aviation d'opérations spéciales, les Marines, la CIA, le FBI, le cybercommande, et qui en 2h28 capture Nicolas Maduro à Caracas et l'embarque directement, direction les États-Unis. Pas de mandat de l'ONU, pas de consultation des alliés, pas de débat du Congrès. Trump dit ensuite que les États-Unis vont gérer le pays. Bon, ça n'est visiblement pas le cas. La diplomatie, elle est quand même présente dans ce genre d'acte. Il faut dire que, en tant que journaliste, en tant qu'observateur, en tant qu'auditeur de RFI, tout ça est assez saisissant et on a l'impression qu'il n'existe aucun droit international et qu'il n'existe aucun lieu de négociation. Est-ce qu'on se trompe quand on voit ça ?
11: Vous avez raison d'être perplexe, parce que ce qui se passe en ce moment, c'est que dans des formes différentes, la Russie et les États-Unis de Trump combattent l'ordre mondial qui s'est établi entre 1945 et 1950. Et donc, les Nations Unies, le Conseil de sécurité, l'OTAN, le Conseil de l'Europe, la déclaration Schuman de 1950 et tous les traités européens, tout cela est sous pression aujourd'hui. De la Russie, parce qu'il y a une diplomatie insidieuse, faite de propagande, de fake news, de financement de partis politiques un peu partout. Et chez Trump, une diplomatie du mégaphone, du milliard de dollars, si possible entre amis et en famille. Et puis, comme vous venez de le dire, un jeu militaire brutal qui part évidemment du constat que la puissance militaire américaine est omniprésente et elle est extrêmement bien structurée. Et donc, tout ce qu'on avait pensé faire auparavant, c'est-à-dire de gérer les relations internationales par la concertation, le dialogue, la diplomatie, tout cela vole en éclats. Avec en plus, plus proche de chez nous, des cas comme la Turquie qui a, pour des raisons internes, décidé d'avoir un pied dans chaque camp, un pied en Russie, un pied dans l'OTAN. Donc, il y a beaucoup de raisons d'être perplexe, mais en même temps, la diplomatie a souvent prévalu. D'abord, il faut se rendre compte que notre continent européen, c'est deux millénaires de guerre et de prédation. Si vous portez de Jules César jusqu'à Poutine, il y a beaucoup de conflits. Napoléon, Guillaume II, Daladier et Chamberlain à Munich en 1938 devant Hitler. Mais il y a même des choses beaucoup moins connues, comme Louis XIV décidant d'éliminer les protestants français réfugiés en Italie, etc. etc. Donc, ces choses-là ont existé, mais pour nous, Européens, depuis 1950, la diplomatie et le dialogue ont prévalu.
8: Et prévalent encore, Nicolas Normand, vous pensez que le poids des armes, il y avait cette phrase, la voie de la négociation est plus utile et plus douce que celle des armes. C'était François de Calière qui était négociateur de Louis XIV en 1697 qui disait déjà ça. Est-ce que vous pensez que ça vaut encore, ou est-ce que vous pensez que les armes aujourd'hui peut faire taire la diplomatie?
10: Ben écoutez, en fait, c'est l'exemple de Trump qui maintenant a redonné un poids énorme aux armes par rapport à la diplomatie, puisque clairement, lui, il préfère le rapport de force et la loi de la jungle, en quelque sorte, parce qu'il pense être le plus fort, à la diplomatie. Alors, les diplomates américains, moi j'ai été en poste à Washington comme diplomate pendant quelques années, à l'époque, les diplomates étaient écoutés, ils faisaient des rapports, ça remontait jusqu'au président, etc. Aujourd'hui, j'ai l'impression que Trump n'écoute pas les diplomates. Il n'est pas entouré de diplomates. Quand on regarde les gens qui s'activent autour de lui, ce sont des affidés, des gens qui n'osent pas le contredire. Le cas du conflit en Iran est typique, n'est-ce pas? On voit bien les conséquences néfastes de ce conflit, notamment le blocage du détroit d'Ormuz, les bombardements sur les pays du Golfe. Tout ceci était prévisible. Je pense que les diplomates qui avaient réfléchi à la question le savaient. Ils n'ont pas été écoutés. Ils ont été écartés au profit des impulsions personnel du président et de l'idée que le rapport de force était plus important non seulement que la diplomatie mais même que le droit international. Voilà. Alors en revanche, quand on constate les conséquences néfastes de ce type d'initiative militaire, la diplomatie revient quand même parce que il y a une pression internationale, y compris sur Trump, pour négocier actuellement. Il faut rappeler que dans le cas de l'Iran précisément, la question nucléaire a été réglée par la diplomatie. C'était l'accord de Vienne en 2015, dont Trump s'est retiré en 2018. Et donc, c'est lui-même qui a créé ce problème nucléaire, en quelque sorte, en Iran, qu'ensuite, il a voulu résoudre par la force. Et on a bien vu que ça ne marchait pas par la force. Donc, l'échec de la force, finalement, redonne peut-être aussi espoir et vie à la diplomatie.
8: C'est ce que vous faites comme analyse aussi, Guillaume Devin, c'est que oui, au fond, on y revient toujours à cette diplomatie, à cet art de la parole.
9: Globalement, mais ce qui me gêne un peu, c'est qu'est-ce qu'on met exactement sous le terme de diplomatie. Je suis pas tout à fait d'accord avec la définition qui a été donnée. La diplomatie, fondamentalement, c'est la négociation. C'est la
8: et
9: négociation.
8: Donc, les armes et la guerre font partie de cette diplomatie.
9: La négociation entre les parties prenantes à un différend quelconque. La négociation, c'est un processus social qui chemine de manière relativement indéterminée vers un but qu'on ne peut pas atteindre seul. C'est ça la diplomatie. Et la diplomatie, de ce point de vue, en tant que négociation, elle est présente, comme je l'ai dit, partout. Et comme monsieur l'ambassadeur vient de le dire, en matière de conflits avec l'Iran, on le voit bien. Pendant qu'on bombarde, on négocie en même temps. Alors évidemment, ce ne sont pas les négociateurs et les diplomates professionnels et probablement les plus avisés, les plus raisonnables, les plus compétents, mais des copains ou des gens de la clique du président américain qui probablement maîtrisent assez mal les dossiers.
8: Est-ce que la forme diplomatique et la forme de ces négociations a évolué ces dernières années ? On a aussi quelque chose qui change un petit peu la donne, c'est le poids désormais des réseaux sociaux et dans le fait, et donc des médias, même si les médias ont une existence plus longue et plus pérenne que les réseaux sociaux, mais et dans le fait de voir pour l'opinion publique tout ce qui se passe en temps réel et dans le fait pour les puissances de commenter. On voit les Iraniens qui lancent des campagnes massives de désinformation, de réinformation sur les réseaux à destination des Américains notamment. On voit un Donald Trump frénétique qui commente et qui débat avant même de prendre la parole officiellement sur son réseau trousse social. Est-ce que c'est peut-être ça aussi qui joue dans la différence, c'est que les modes de négociation ont évolué de manière massive?
9: Bon, ça, je pense que les diplomates qui sont présents ici auront des choses intéressantes à dire. Ce qui est clair d'un point de vue, je dirais, académique sur l'histoire de la diplomatie, c'est que au lendemain de la Première Guerre mondiale, la diplomatie prend un tour relativement nouveau, c'est la diplomatie publique. C'est-à-dire que la diplomatie s'adresse aux partenaires adversaires, s'adresse aux autres États, mais s'adresse également à l'opinion publique. C'est le grand discours et les grandes thèses du président Wilson au lendemain de la Première Guerre mondiale. L'opinion publique est un facteur important dans la construction d'une posture diplomatique qui veut être convaincante. Et ça, évidemment, autant dans la diplomatie bilatérale et encore plus dans la diplomatie multilatérale. Il faut avancer des positions qui puissent être justifiées, des positions qui puissent être argumentées et qui puissent convaincre l'opinion dans la mesure où l'opinion est une partie de l'équilibre qui doit se construire dans une négociation.
8: Vous restez avec nous sur RFI Géopolitique et cette question, la diplomatie est-elle morte? Ça revient dans un instant. On va revenir sur une affaire assez emblématique du jeu, si on peut appeler ça un jeu diplomatique. C'est la libération de 5 infirmières bulgares dans l'affaire de Benghazi. On y revient juste après ça.
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0: Vous êtes toujours sur RFI, géopolitique, et cette question ce soir, la diplomatie est-elle morte? On en parle avec nos trois invités, Guillaume Devin, professeur émérite des universités à Sciences Po, Nicolas Normand, ancien ambassadeur de France au Mali, au Congo-Brazzaville et au Sénégal, et Marc Pierini, ancien ambassadeur de l'Union Européenne, chercheur à Carnegie Europe. On va poursuivre nos échanges. Juste avant cette courte interruption, je parlais donc de cette affaire peut-être emblématique d'une forme de diplomatie et de négociation, Marc Pierini, que vous avez suivi. C'est l'affaire des infirmières bulgares qui a duré entre la fin des années 90 et le début des années 2010. Vous pouvez en quelques mots nous replacer le contexte de cette affaire et nous expliquer comment la négociation et votre négociation a joué son rôle à l'époque?
1: Oui, alors je repartirai simplement de fin 2004. La question de l'attentat de Lockerbie qui impliquait un avion américain et le territoire britannique a été résolue. La Libye a payé des compensations considérables et entre-temps, les États-Unis sont sur le point à ce moment-là de démanteler, de convaincre la Libye de démanteler son programme de recherche nucléaire monté avec l'aide d'un ingénieur pakistanais, et le Royaume-Uni veut étendre ses contrats pétroliers. Le brut libyen est un brut extrêmement apprécié car il est très léger, etc. Le Royaume-Uni est déjà très présent, mais il en veut plus. Et donc ces deux pays, tout seul, à travers leur diplomatie américaine et britannique, disent à la Libye, il y a quand même quelque chose qui nous gêne là-dedans, c'est votre histoire avec les infirmières bulgares, elles sont condamnées à mort, il faudrait quand même régler ça, vous savez très bien qu'elles ne sont pas coupables, etc. Et la réponse libyenne est, ah, désolé, elles ont été condamnées à mort par notre justice indépendante, entre guillemets, bien sûr, et puis nous appliquons la charia. Et la charia veut dire quoi dans ce cas-là? C'est ce qu'on appelle le prix du sang, la dia en arabe, c'est-à-dire vous avez tué chez moi, j'ai le droit de tuer chez vous, sauf si vous me compensez financièrement ou si vous améliorez mon sort. Mmh. Donc les Libyens disent, nous sommes incapables de traiter une infection au sida de 450 enfants à Benghazi, les familles ont le droit de faire exécuter ces infirmières, aidez-nous. Et ni les États-Unis ni le Royaume-Uni ne veulent mettre un sou ou un spécialiste médical dans cette question-là, parce que c'est pas leur compétence, c'est pas un pays qui est éligible à l'aide, etc., etc. Alors, ils appellent la Commission européenne. Bon, et mon directeur général m'appelle, je suis à ce moment-là en poste à Tunis, mais je ne suis pas encore accrédité comme ambassadeur non-résident en Libye. Et il me dit, voilà, il faut trouver la solution. Tu as carte blanche, à condition qu'il n'y ait pas un sou, un euro, qui aille à la compensation des familles, une sorte de rançon, quelque chose comme ça. Et je me retrouve donc impliqué dans la partie médicale de cet aspect, qui n'est pas très compliqué à vrai dire, parce que c'est une très vaste infection, 450 enfants, dont une quinzaine sont déjà décédés, mais techniquement, c'est à la portée de la Commission européenne, qui a l'habitude des programmes de coopération médicale. Alors, je montre rapidement une opération qui va durer plusieurs années, avec très peu d'argent, 9 millions d'euros pendant les 3 ans où j'étais responsable de ça. Et parce que les familles jouent un rôle important dans cette négociation, puisque c'est elles qui détiennent le sort des condamnés à mort, selon la pratique de la charia, je me retrouve aussi impliqué dans la négociation avec le pouvoir libyen. Et le pouvoir libyen ne veut pas entendre l'élément technique qu'on leur a donné, c'est-à-dire une étude scientifique du virus chez les enfants survivants qui disent qu'ils ont tous été infectés avant l'arrivée des infirmières bulgares en Libye. Mais bon, on finit par créer un fonds international de Benghazi, qui est en fait un fonds virtuel avec 2 comptes en banque, destiné à récolter des contributions volontaires et donc pas publiques en faveur des familles. Et naturellement, tout ceci progresse, les familles finissent par se laisser convaincre que les soins marchent bien. Fin juin 2007, les familles disent « nous sommes prêts à signer ». Et donc j'ai à la fois des familles prêtes à condition qu'on leur donne, tenez-vous bien, 1 million de dollars par famille, ce qui fait 450 millions de dollars que naturellement aucun gouvernement ne va payer, puisqu'il n'y a pas de culpabilité. Donc, Je retourne voir le ministre des Affaires européennes de Kadhafi et je lui dis, ben voilà, nous avons un fonds qui est là, théoriquement, qui est vide, mais il y a un fonds libyen de développement économique et social. Je vais donc, comme président de ce fonds de Benghazi, emprunter, si vous êtes d'accord, 450 millions de dollars qui seront remboursables selon les contributions volontaires au fonds de Benghazi.
0: Donc c'est la négociation, là aussi, c'est la diplomatie, c'est la discussion.
1: C'est à la fois une coopération technique très intense sur le plan médical, parce qu'il faut arriver à transformer une situation désespérée en un processus de soins qui donne des résultats. Ça, c'est technique, c'est ce que fait la Commission, et ce que fait mon équipe d'une vingtaine de personnes. Évidemment, tous contractés à Bruxelles et pas en Libye pour éviter toute pression. Et par ailleurs, convaincre le gouvernement, le ministre des Affaires européennes est quelqu'un qui connaît très bien l'Europe, le convaincre que politiquement, il faut s'en sortir vite, mais que vous n'allez pas obtenir 450 millions d'argent public, ni des États-Unis, ni du Royaume-Uni, ni de l'Union européenne. Et donc, on fait cet artifice. Tout cela est payé à un moment donné. Les familles me fournissent 450 renoncements aux poursuites. Donc, les infirmières
0: peuvent être libérées.
1: Ouais, c'est là que la diplomatie française rentre en jeu.
0: Et c'est tout ce qu'on a suivi par la suite, donc, dans ces tractations, dans ces négociations. L'exemple est très intéressant de la libération de ces infirmières, Nicolas Normand, parce qu'il illustre peut-être quelque chose que vous avez vécu, vous, en tant qu'ambassadeur dans votre carrière. C'est quand même que, quand il s'agit de faire de la diplomatie, quand il s'agit de négocier, on met autour d'une table des personnes qui n'ont parfois rien en commun, ni dans la culture, ni dans la manière de voir le monde, ni dans les intérêts, et il faut aboutir à un consensus, et ça c'est un art qui est extrêmement compliqué.
2: Oui, alors moi mon expérience précisément, c'est que on ne comprend généralement pas bien les causes d'une crise, parce que les diplomates font preuve, malheureusement, leur formation à l'ENA ou ailleurs, ils font preuve d'une certaine arrogance, un certain complexe de supériorité, et on écoute assez rarement les experts, les anthropologues, les gens qui ont passé leur vie à étudier un pays. On tient pas non plus tellement compte des perceptions différentes au point de vue culturel, en particulier des différents acteurs d'un conflit. Donc, on prétend, en quelque sorte, mieux connaître les causes du conflit que les acteurs eux-mêmes. Et ça explique énormément d'échecs de la diplomatie française. Le Rwanda en 1974 dans l'affaire du génocide, et également le Sahel tout récemment. On n'a pas cherché à comprendre les causes profondes. Le deuxième problème qu'on rencontre, c'est l'absence de diplomatie, l'absence d'initiative, l'absence d'inventivité. Par exemple, la passivité du Quai d'Orsay dans la crise du Sahel. On a tout délégué à des militaires, n'est-ce pas, avec l'opération Serval et Barkhane. Même lorsque l'ambassadeur à Bamako, par exemple, a protesté contre l'association entre l'armée française et les séparatistes Touareg pour lutter contre les djihadistes, ben, on a limogé l'ambassadeur. Ensuite, on a limogé l'ambassadeur suivant qui disait que Barkhane était trop autonome et n'écoutait pas les diplomates et n'avait pas une bonne liaison avec le politique, avec les autorités locales. Et donc, on s'est comporté en puissance occupante, en quelque sorte, en négligeant la souveraineté du Mali. À cause de la passivité du Quai d'Orsay. Même chose sur l'aide publique au développement, n'est-ce pas ? Si le Sahel est rentré en crise, c'est largement parce qu'on n'avait pas subventionné, on n'avait pas aidé le système éducatif, les services publics, etc. Parce que l'Agence française de développement n'était pas pilotée par des diplomates. Elle était... et c'était un électron libre piloté par des techniciens. On donnait plus aux Philippines ou à la Colombie qu'à nos voisins menacés par la subversion terroriste, par les problèmes migratoires, etc. Donc il faut retrouver aussi cette initiative. D'autre part, on a perdu largement aussi un magistère moral qu'avaient les pays occidentaux, n'est-ce pas ? Le silence assourdissant devant le génocide à Gaza, devant les crimes au Liban, même devant une école de petites filles qui se fait bombarder en Iran. Tout ceci fait que la parole occidentale est décrédibilisée.
0: Et pourquoi
2: aussi
0: ce silence ? Parce qu'il y a trop d'enjeux, parce que les pays en face ont pris de la place, parce qu'on n'ose pas. Qu'est-ce qui se passe, vous qui connaissez les rouages et les arcanes ? Pourquoi à chaque fois, justement, qu'il y a ces faits d'actualité qu'on commente ici largement ? Pourquoi ce silence de nos diplomaties ? Elles ont peur de qui ?
2: Elles ont peur probablement de l'opinion publique interne, et donc elles n'osent pas tellement s'exprimer sur des causes qui sont défendues par des minorités. minorité souvent. Ça peut être une des raisons. Ça peut être aussi un manque de conscience des enjeux internationaux. Je crois qu'on n'a pas été bien conscient que la France se décrédibilisait en ne prenant pas la parole. Voilà. Et il faut aussi répondre, vous y avez fait allusion, à la désinformation sur les réseaux sociaux, n'est-ce pas ?
0: Qui est massive.
2: Voilà. Alors, c'est un problème très important qu'on a négligé. Alors, évidemment, on ne peut pas avoir les mêmes méthodes que les Russes. C'est-à-dire, on ne peut pas embaucher des acteurs qui se déguisent en soldats français en train de piller l'or. On ne peut pas inventer des narratifs totalement calomnieux. Mais on doit au moins répondre aux calomnies et aux mensonges. Or, on ne le fait pas, pratiquement.
0: Guillaume Devin, c'est aussi votre sentiment, parfois, qu'à cause d'enjeux nationaux, à cause des questions d'opinion, et c'est peut-être aussi la tension de la diplomatie, puisque la diplomatie, c'est le jeu externe, c'est les relations avec d'autres pays, mais il faut contenter aussi son interne. On a des échéances électorales assez régulières. Quand on a une dissolution, on a une échéance électorale. Tout ça pèse aussi dans la question diplomatique, c'est-à-dire qu'il faut à la fois régler ce qui se passe à l'extérieur tout en contentant son intérieur.
3: Oui, tout à fait. Enfin, il faudra que vous envisagiez une nouvelle émission sur la diplomatie, hein, parce qu'on a abordé, là, notamment, monsieur l'ambassadeur vient de soulever tellement de problèmes que c'est un peu difficile de les prendre tous un à un. Mais comme vous le dites, l'opinion publique, et notamment l'opinion publique nationale, est un enjeu de la politique étrangère. Hein. C'est le fameux lien entre le dedans et le dehors, hein, qui a été perçu il y a déjà bien longtemps dans un travail comme celui de Tocqueville, qui montrait bien que la politique étrangère était largement dépendante de la politique de l'intérieur. Bon. Mais on a abordé aussi la question de la bonne diplomatie, enfin, ou la bonne négociation, c'est-à-dire, je résumerai, c'est-à-dire une posture qui consiste à la fois s'instituer comme un partenaire modeste vis-à-vis des autres avec qui on négocie, et puis en même temps, comme le disait Mandela à ses collaborateurs qui négociaient avec le pouvoir blanc, aidez-les. C'est-à-dire que dans une négociation, il faut aussi aider le partenaire adversaire à pouvoir venir jusqu'au point où un accord pourrait être réglé et accepté.
0: Géopolitique sur RFI, la diplomatie est morte, vive la diplomatie. Dans un instant, on va se demander justement quelles sont les voies pour la diplomatie de demain, à défaut de parfois bien comprendre celle d'aujourd'hui. À tout de suite.

0: Benny River Stillman sur l'antenne de RFI, toujours dans Géopolitique. Avec cette question, la diplomatie est-elle morte? Et nos invités, Nicolas Normand, chercheur, ancien ambassadeur de France au Mali, au Congo-Brazzaville et au Sénégal. Guillaume Devin, professeur émérite des universités à Sciences Po, membre associé du CERI et membre du groupe de recherche sur l'action multilatérale. Et puis, à distance depuis Bruxelles avec nous, Marc Pierini, qui est ancien ambassadeur de l'Union européenne, chercheur à Carnegie Europe. Alors je le disais avant cette petite respiration musicale, quelle diplomatie pour demain? Quel poids peut-être voyez-vous, Nicolas Normand, aux acteurs privés dans le jeu diplomatique? Il y a sur la question de la guerre que mène la Russie contre l'Ukraine, la question de Starlink. Starlink, donc le réseau satellitaire possédé par Elon Musk, qui a été débranché donc pour les Russes, et ça présente un affaiblissement dans leur front puisqu'ils ont de moins bons moyens de communication. Là, on le voit. Elon Musk, acteur privé, qui décide unilatéralement de débrancher un service aux Russes, donc qui prend partie dans le conflit. Ces acteurs privés, ils peuvent avoir de plus en plus de place. On parlait aussi des réseaux sociaux, la manière dont on modère, dont on présente les contenus. Tout ça peut avoir un rôle dans le jeu diplomatique.
1: Oui, tout à fait. Enfin, les diplomates ont perdu le monopole de la diplomatie qu'ils avaient au 19e siècle.

0: Il y avait quelques diplomates, quelques militaires, quelques représentants de la DGSE, en plus des gens souvent de très haut niveau, donc qui connaissent pas bien en fait les dossiers de terrain, contrairement aux spécialistes. Et donc on a décidé en méconnaissance de cause beaucoup d'actions. Je pense que les erreurs de Serval et de Barkhane au Sahel, de l'armée française au Sahel, qui a débouché sur un fiasco, n'est-ce pas, puisque nous avons été renvoyés des pays du Sahel central, les ambassadeurs ont été expulsés, etc. Tout ceci vient du fait qu'on s'était isolé de la connaissance qu'apportaient les chercheurs. Alors, il y a d'autres acteurs, vous avez signalé les sociétés commerciales comme Elon Musk, il y a aussi l'opinion publique, ça a été mentionné, et donc, par exemple, les accords diplomatiques signés entre diplomates ou entre gouvernements qui ignorent un petit peu tout le contexte, ça ne fonctionne pas, n'est-ce pas? On a vu l'accord d'Arusha au Rwanda qui n'a pas fonctionné, l'accord de Linas Marcoussi pour la Côte d'Ivoire qui n'a pas fonctionné, l'accord d'Alger au Mali qui n'a pas fonctionné. Pourquoi ça n'a pas fonctionné? Parce que c'était négocié entre spécialistes, entre diplomates, parce qu'on n'avait pas associé la société civile. Si vous prenez le cas du Mali, visiblement la population n'était pas associée à ces négociations, ça n'a même pas été débattu au Parlement malien, n'est-ce pas? Donc les gens ne comprenaient pas très bien ce que c'était que cet accord extérieur négocié par des experts, soi-disant, par des spécialistes, par des diplomates. Et en fait, c'est devenu un corps étranger au problème. Et ça n'a pas fonctionné. Il faut donc associer l'opinion publique, les parlements, les associations. Et ce sont des co-acteurs, non seulement qui existent, mais sans lesquels on échoue.
1: Et est-ce que Marc Piarini, vous qui avez été ambassadeur de l'Union européenne, est-ce que la période que l'on vit, les remises en question de la participation des États-Unis à l'OTAN, les Trumperies, puisque c'est de ça aussi dont il est beaucoup question, tout ça doit aussi nous pousser à réfléchir nos alliances stratégiques, à réfléchir par exemple à revitaliser les liens entre l'Union européenne. On a le cas de Giorgia Meloni en Italie, Giorgia Meloni, qui a semblé d'abord assez proche de Donald Trump, être une alliée des Américains et qui aujourd'hui est plutôt sur la défensive et revient avec les Européens. Ce revirement, il illustre peut-être le changement qu'il faut faire à l'échelle européenne, et c'est peut-être cette question d'échelle qui est importante.
2: Tout à fait. Il y a un élément extrêmement important dans la question que vous posez, c'est le lien entre la diplomatie et notre démocratie. Nous le voyons bien. Ce samedi 9 mai, on a fêté à Moscou la victoire militaire sur Hitler, mais on a fêté à Bruxelles et dans toutes les capitales des 27 États membres de l'Union, 76 ans depuis la déclaration Schuman, et donc 76 ans de paix relative et surtout de construction politique, économique et sécuritaire commune. Alors, la difficulté pour l'avenir, c'est que nous avons d'abord une question qui est tout autant psychologique que politique à résoudre, c'est l'articulation à l'intérieur de l'Europe entre le bilatéral, la diplomatie bilatérale, et le niveau européen, c'est-à-dire l'un et le multiple. Ça, c'est quelque chose qui est très compliqué pour beaucoup de pays, la France en particulier. Ce qui est encore plus compliqué, c'est quand vous avez, encore pour quelques jours, un Premier ministre hongrois, Viktor Orban, qui est en fait un agent de Moscou, et qui, depuis le début de l'opération russe en Ukraine, s'est évertué à mettre un veto ou à retarder le plus possible tout ce que l'Union européenne décidait de faire dans le domaine économique et militaire pour soutenir l'Ukraine. Donc, quand vous avez un ennemi de l'intérieur, c'est extrêmement compliqué. Fort heureusement, la diplomatie, il y a quelques jours, a prévalu en Hongrie, et nous aurons maintenant un Premier ministre plus compatible avec l'Union européenne. Mais fondamentalement, il y a quelque chose qui ne marche toujours pas, c'est la façon dont le traité de Lisbonne et son extension en termes diplomatiques et le service européen d'action extérieure ont été conçus et mis en place. C'était quelque chose qui, au fond, faisait payer aux institutions européennes les 10 années de Jacques Delors. Efficacité reconnue, mais c'était pas un président élu, les gens de la commission sont pas élus, etc. Il fallait corriger tout ça, et donc le traité de Lisbonne a, sur le plan diplomatique, a redonné l'initiative au capital des grands pays. À l'époque,

0: Londres, Berlin, Paris. Bien, Londres n'est plus là. Curieusement, on réintègre le Royaume-Uni dans une sorte de Brexit à l'envers pour l'aide à l'Ukraine, la coalition des volontaires, ou maintenant pour l'opération vers le détroit d'Ormuz. Donc il y a une sorte de reconnaissance de la nécessité d'être plus que un, plus que la France, plus que le Royaume-Uni. Il faut s'associer et avoir d'autres qui coopèrent avec.
1: Le
0: Et ça,
1: multilatéralisme.
0: oui, la dimension européenne de la diplomatie, elle est incontournable. On l'a vu avec le Covid, on le voit avec la migration, on l'a vu avec l'exemple libyen que vous avez
1: Et
0: pris tout à l'heure.
1: justement, oui, on va continuer, mais justement, Guillaume Devin, sur ce multilatéralisme, il est attaqué aujourd'hui. Est-ce qu'on a face à nous des États qui veulent de plus en plus faire cavalier seul, qui veulent de plus en plus aussi se mettre en avant dans ces résolutions et montrer que c'est eux qui sont à l'œuvre? Est-ce qu'il faut revenir à plus de multilatéralisme?
2: Ouais, incontestablement, hein, le multilatéralisme subit une période très difficile. Enfin bon, là aussi, il faut mettre les choses en perspective. Le multilatéralisme n'a jamais connu un âge d'or, hein, pendant la période de la guerre froide. On l'oublie, le multilatéralisme était quand même aussi très largement paralysé. Mais actuellement, il y a une triple crise. Hein. Il y a une crise politique, hein, qui est liée à ce que j'appelais tout à l'heure l'hétérogénéité du système international et qui se traduit par le fait que le Conseil de sécurité est bloqué. Il y a une crise fonctionnelle, c'est-à-dire que ça, c'est peut-être le revers du succès du multilatéralisme. Trop d'agences, trop de programmes, trop de fonds, trop d'actions, et finalement un multilatéralisme assez brouillon et pas toujours efficace. Et puis il y a une crise normative, c'est-à-dire que le multilatéralisme, et là aussi c'est un succès, a produit énormément de normes, a contribué à l'extension du droit international, mais le problème c'est que ce filet normatif qui s'est considérablement étendu depuis un siècle, et surtout depuis les années 50, ce filet normatif, il est faible. Ce filet normatif, il est relâché, et tout le défi des années à venir, c'est de savoir si ce filet restera relâché ou si on arrivera à le resserrer.
1: Je reviens, Nicolas Normand, sur ce que je citais dans l'introduction, les 1277 jours de Cécile Kolaire et Jacques Paris en Iran, leur libération d'abord de prison avant leur retour sur le territoire français. Tout ça s'est fait quand même à bas bruit, sans effet d'annonce, sans tweet. On n'avait pas oublié, parce qu'évidemment ils étaient présents dans nos esprits, mais étaient presque pris par surprise quand on a appris qu'ils revenaient vers la France. Est-ce que la vraie diplomatie, c'est une diplomatie qui se joue en silence? Est-ce qu'au moment où on se parle sur RFI, en ce dimanche, il se passe des choses dont on n'a pas la moindre idée et qui peuvent changer la face et le courant de l'histoire?
3: Alors ça ne va pas changer le courant de l'histoire de libérer quelques otages. En revanche, ce que vous mentionnez, ces négociations pour libérer des otages, par exemple, ça a toujours existé. C'est quelque chose de très ancien. C'est presque la racine de la diplomatie. C'est la diplomatie et c'est le degré zéro de la diplomatie aussi. C'est le début de la diplomatie. On voit bien que tous les pays en guerre, qui n'ont plus de relations diplomatiques, négocient quand même des échanges de prisonniers. Et ça se faisait pendant la guerre froide entre la Russie et les pays occidentaux. Ça se fait aujourd'hui même à Bamako entre la junte militaire et les djihadistes, hein, qui négocient pour libérer des otages ou des prisonniers djihadistes dans les prisons maliennes. Donc c'est le degré zéro. Mais réduire la diplomatie à ça, ça ne résout aucun problème, parce que c'est pas des négociations politiques. C'est des négociations très techniques, personnalisées sur un cas particulier où chacun donne quelque chose. Contre la libération de l'otage, on donne quelque chose en général. Ça peut être une rançon, ça peut être de l'argent.
1: Une autre libération, comme dans le cas de la France.
3: Une autre libération, oui.
1: Donc finalement, c'est ce qu'il y a parfois de plus visible pour nous, parce que c'est emblématique, parce que c'est des concitoyens, mais en fait, ce que vous nous dites, c'est que c'est peut-être pas ce qu'il y a le plus fort impact. Mais je reviens sur cette idée des tractations de l'ombre. Est-ce que la diplomatie, elle doit être publicisée? On doit savoir ce qui se passe? Comment vous jouiez ça, vous, justement, quand vous étiez ambassadeur?
3: Il y a deux aspects. Les choses qu'il est gênant de dire en public pour un pays, par exemple les critiques sur les droits de l'homme, n'est-ce pas? Eh ben ça se dit discrètement et en secret. Parce que si on le dit publiquement, comme par exemple l'a fait Monsieur Retailleau sur l'Algérie, n'est-ce pas, c'est contre-productif. Évidemment, ça va braquer les autorités algériennes si on les critique critique publiquement. En revanche, si discrètement on leur dit c'est pas sympa d'avoir fait prisonnier tel franco-algérien, il faudrait que vous le libériez, enfin on a intérêt tous les deux à avoir de meilleures relations, etc. Ça c'est l'aspect discret. Donc il y a des choses qui doivent rester discrètes, tout ce qui est critique et tout ce qui est demande particulière, libérer un prisonnier, des choses comme ça, il vaut mieux le tenir secret. Mais l'essentiel de la diplomatie ne peut pas être secret. L'essentiel de la diplomatie, ce sont des choses publiques, ce sont des choses auxquelles les opinions publiques, les parlements, les acteurs politiques doivent être associés, toute la société doit être associée. Les tractations, je le disais tout à l'heure, entre diplomates pour régler des problèmes politiques de fond, ça ne marche plus. Ça marchait jusqu'au 19e siècle, ça ne marche plus. Les traités diplomatiques, ça ne fonctionne pas s'il n'y a pas derrière un appui de la société civile qui est d'accord avec ce qui a été signé.
1: Marc Pierini, vous qui avez l'expérience, l'expertise, comment vous voyez notre époque et notre époque diplomatique ? Vous êtes optimiste, circonspect, pessimiste, comment vous voyez les choses ?
0: Il y a un effet, comme on l'a dit au début, de très grande déstabilisation grâce à Donald Trump et Vladimir Poutine, mais au fond, la diplomatie continue de fonctionner. Elle a des aspects bilatéraux, elle a des aspects européens, elle a beaucoup moins d'aspects multilatéraux parce que l'ONU, pour les raisons bien connues, est complètement paralysée. Mais je crois que là où nous maîtrisons les choses, c'est-à-dire à l'intérieur de l'Europe, il faut arriver à réconcilier le bilatéral et l'européen. Et pour faire que le niveau européen soit efficace, il y a quand même quelques réformes à accomplir. D'abord, le vote majoritaire sur certains sujets, parce que sinon on restera bloqué. Et ensuite, des mécanismes de sanctions beaucoup plus efficaces à l'intérieur de l'Union européenne pour les pays qui ne respectent pas les principes fondamentaux, ce qui a été le cas de la Hongrie de Viktor Orban pendant presque deux décennies. Et donc, on voit que le changement en Hongrie, dans l'élection du mois d'avril, et était le résultat des critiques venues du Conseil européen.
1: Guillaume Devin, vous l'avez esquissé, mais finalement, si je vous pose de manière cache la question, la diplomatie est-elle morte pour vous ? La réponse est
2: non, et je vous dirais que, en fait, tout dépend de la perception du monde que vous avez. La façon dont vous percevez un phénomène détermine très largement la conduite que vous allez tenir. Si vous percevez le monde comme un champ de bataille, le seul recours auquel vous avez, c'est la guerre et la force. Et ça, c'est une position qui est absurde, parce que le monde n'est pas fait uniquement de conflits, mais il est fait de conflits et de coopération. Donc, contrairement à ce que dit Stephen Miller, je ne sais pas si vous avez retenu cette formule qui, à propos de degré zéro et le degré zéro de la réflexion, Stephen Miller, chef adjoint de cabinet du président Trump, dit « Nous vivons dans le monde réel, qui est régi par la force, qui est régi par la puissance, qui est régi par le pouvoir. » Voilà. Alors ça, c'est le degré zéro de la réflexion, c'est le réalisme sommaire le plus basique, parce que évidemment, nous ne vivons pas dans un monde qui est uniquement régi par la force. Nous vivons dans un monde qui est beaucoup plus complexe, et donc de ce point de vue, la diplomatie qui a pour objet de faire le lien entre ces éléments de la complexité, la diplomatie ne disparaîtra jamais.
1: En quelques mots, pour conclure, Nicolas Normand, même vision, est-ce que, oui ou non, la diplomatie est morte ?
3: Elle est morte dans certains cas, il faut bien le reconnaître. Au Sahel, la diplomatie française est morte. Elle a échoué, donc elle n'a même pas joué de rôle en pratique. C'est les militaires qui ont tout déterminé. Le Quai d'Orsay était resté inactif et silencieux. Donc, c'était une mort temporaire, il faut l'espérer. Mais plutôt qu'une mort, c'est une absence, disons, dans certains cas. Mais d'une façon générale, globale, la diplomatie ne va pas mourir, bien sûr, on a besoin d'elle. On a besoin d'elle pour résoudre les crises et pour toutes les raisons qui ont été avancées. Mais elle peut mourir dans certains cas, dans certaines crises, oui.
1: Donc il faut la protéger, la chérir.
3: Il faut la protéger, il faut l'activer.
1: Merci beaucoup Nicolas Normand, je rappelle que vous êtes chercheur, ancien ambassadeur de France au Mali, au Congo-Brazzaville, au Sénégal. On peut vous lire dans le grand livre de l'Afrique, Chaos, émergence au sud du Sahara, c'est aux éditions Erol. Merci Guillaume Devin, professeur émérite des universités à Sciences Po, membre associé du CERI, du groupe de recherche sur l'action multilatérale. Votre dernier ouvrage, Notre système international, une approche politique des relations internationales, c'est aux éditions du Cavalier Bleu. Et puis à distance, depuis Bruxelles avec nous, c'était Marc Pierini, ancien ambassadeur de l'Union Européenne. européenne, chercheur à Carnegie Europe. Et je cite là aussi votre ouvrage, ça va permettre de prolonger toute cette discussion par des belles lectures. Deux générations en guerre, mémoire familiale pour comprendre le retour de la guerre en Europe. C'est un livre auto-publié sorti au mois de mars. Merci à vous d'avoir suivi ce nouveau numéro de Géopolitique à la réalisation. Mathias Golshani, Cécile Lavolo à la production. 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Tout de suite, c'est un nouveau journal sur RFI.
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9: Dans une dizaine de minutes, votre émission dimanche politique, mais tout de suite le journal. Et à la une, l'Iran qui finalement donne sa réponse sur la proposition américaine pour une fin de la guerre au Moyen-Orient. Nous appelons Siavosh Ghazi, notre correspondant à Téhéran, dès le début de cette édition. Sur le front de la guerre en Ukraine, des accusations mutuelles, toujours de violation du cessez-le-feu. Et un Vladimir Poutine qui évoque une paix proche, lui qui se tourne vers quelques figures européennes pour une éventuelle reprise des discussions. Et puis Keir Starmer, le Premier ministre britannique sous pression. Après l'échec aux élections locales de jeudi, ils sont nombreux à appeler à sa démission.
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9: Les Émirats arabes unis et le Koweït affirment avoir une nouvelle fois été visés par des attaques de drones iraniens ce dimanche, malgré un cessez-le-feu censé être en vigueur. Et après des jours d'attente, l'Iran a finalement annoncé ce dimanche avoir répondu à la proposition américaine visant à mettre fin à la guerre au Moyen-Orient. Siavosh Ghazi, vous êtes notre correspondant à Téhéran. À quoi ressemble cette réponse formulée par la République islamique ?
10: Selon l'agence officielle IRNA et l'agence ISNA, qui est proche du pouvoir, la réponse de l'Iran se concentre sur deux points. Tout d'abord, la fin des hostilités dans toute la région, pas seulement en Iran, mais aussi sur le théâtre libanais. Il faut que Israël cesse ses attaques contre le Hezbollah et les populations chiites, donc dans le sud du Liban, mais aussi à Beyrouth. Le second point, c'est donc la sécurité du trafic maritime dans le détroit d'Ormuz et dans le golfe Persique. Et là encore, la position de Téhéran est très claire. Pas question de laisser d'autres pays intervenir pour contrôler le détroit d'Ormuz et le golfe Persique. Et pour bien montrer la détermination de l'Iran, un premier pétrolier du Qatar a pu traverser le détroit d'Ormuz, accompagné par des bateaux rapides iraniens, mais aussi une attaque qui a été menée contre un navire marchand américain près des côtes du Qatar, encore, pour bien montrer que si jamais les Américains attaquaient de nouveau ou saisissaient de nouveau des navires marchands iraniens, il y aura une réponse très dure de la part de Téhéran, notamment contre soit des navires américains, soit des bases américaines dans la région.
9: Merci Siavosh Ghazi. Téhéran qui, via son vice-ministre des Affaires étrangères, avertit d'une réponse immédiate et décisive en cas de déploiement français et britannique dans le détroit d'Ormuz, alors que le premier ministre israélien Benjamin Netanyahou, dans un entretien à la chaîne américaine CBS, affirme que cette guerre en Iran n'est pas finie car, je le cite, il faut encore retirer d'Iran les stocks d'uranium enrichi. Et puis sur le front de la guerre au Liban, le ministère de la Santé a annoncé la mort de deux secouristes du Comité islamique de la santé affiliés au Hezbollah dans des frappes israéliennes ce dimanche sur le sud du pays. Cinq autres personnes ont été blessées. Lui aussi est en guerre, mais peut-être plus pour longtemps. En tout cas, Vladimir Poutine a hier fait évoluer sa rhétorique sur le conflit en Ukraine. Le président russe s'en est pris aux forces de l'OTAN et a évoqué le potentiel rôle des Européens pour une éventuelle reprise du dialogue, mentionnant notamment l'ancien chancelier allemand Gerhard Schröder. Schröder, une option écartée par Ulrich Buna, chercheur associé Eurocréative.
11: Gerhard Schröder n'est plus personne en Europe, et notamment en Allemagne, et il serait jamais considéré par quiconque, ne fût-ce en Allemagne, comme un intermédiaire sérieux. La France, malgré tout ce que peut dire Vladimir Poutine, le président français reste un interlocuteur de poids, parce que c'est l'un des principaux pays européens, parce qu'il est doté de la puissance atomique. Et donc, dans ce cadre-là, la France serait probablement légitime pour porter cette discussion. Je pense aussi que l'homme politique allemand, on connaît la proximité quand même un peu historique entre l'Allemagne, notamment notre point de vue économique, et la Russie. Effectivement, les Italiens sont un peu dans la même situation. Il y a aussi des grands liens historiques, économiques, entre l'Italie et la Russie. Donc on voit qu'en fait, finalement, oui, les grands pays européens pourraient sans doute servir un peu de pont, tout en gardant en tête qu'on a quand même le sentiment depuis plusieurs mois maintenant que Vladimir Poutine ne veut pas vraiment parler avec les Européens. Il veut son espèce de mano à mano avec le président américain, mais en tous les cas, c'est aussi Vladimir Poutine qui souvent a, en quelque sorte, écarté d'un revers de main le fait que les Européens aient le moindre rôle dans les discussions sur l'Ukraine.
9: Ulrich Buna, joint par Nicolas Roca du service international de RFI. Par ailleurs, le président ukrainien, Volodymyr Zelensky, dit encore ce soir que la Russie ne respecte pas le cessez-le-feu sur la ligne de front. Au Royaume-Uni, les pressions pour la démission du Premier ministre Keir Starmer s'accentuent après l'échec aux élections locales de jeudi et le scandale Peter Mandelson, qui l'ont fragilisé. Certains élus du Parti travailliste espèrent son départ, dont une en particulier, Catherine West. Les détails avec Ilana Remok.
12: Si personne ne se présente à la tête de la direction, je le ferai. C'est ce qu'a déclaré la députée travailliste Catherine West. Cette relative inconnue sur la scène politique britannique, née en Australie, a donné ce week-end un ultimatum au Premier ministre. Si la direction du parti ne change pas d'ici demain, des élections internes seront organisées. Encore faut-il que sa proposition séduise les élus de son propre camp. Il suffit seulement que 20% des députés travaillistes soutiennent cette décision, soit 80 élus. Catherine West affirme avoir recueilli une dizaine de soutiens tout en assurant être confiante de voir le mouvement s'élargir. Ce dimanche, Josh Simmons, élu travailliste, appelait lui aussi publiquement à la démission du Premier ministre. Keir Starmer a perdu le soutien du pays, affirmait le député. Si plusieurs figures du parti ont exprimé leur frustration à l'égard du locataire de 10 Downing Street, il n'y a pas eu une vague de soutien massif à l'ultimatum porté par Catherine West. Les cadres travaillistes semblent toujours soutenir Keir Starmer, dont le discours prévu demain est particulièrement attendu.
9: Explication signée Ilana Remok. Et puis comme tous les 10 mai en France, c'est la journée commémorative du souvenir de l'esclavage et de son abolition. Cette année marque aussi les 25 ans de la loi dite Taubira, qui avait fait de la France le premier pays sur la planète à reconnaître l'esclavage comme un crime contre l'humanité. Ce dimanche, lors d'une cérémonie officielle au Sénat, Sébastien Lecornu a rendu hommage à l'ancienne ministre socialiste, le Premier ministre qui a appelé à la vigilance en France et partout dans le monde, près de 2 siècles après l'abolition de l'esclavage. Raphaël Delvolvé.
13: C'était il y a un quart de siècle à la Chambre haute, en 2001, lors d'un ultime vote, la loi dite Taubira a été définitivement adoptée. Le Premier ministre loue un texte essentiel à ses yeux, Sébastien Lecornu.
14: Elle témoigne de notre capacité, à certains moments décisifs de notre histoire, à nous retrouver sur l'essentiel.
13: Se souvenir du passé et regarder l'avenir, même si le chef du gouvernement déplore la persistance du racisme plus de 150 ans après l'abolition de l'esclavage, notamment dans la sphère politique.
14: Il faut être lucide. Nous l'avons vu récemment avec les attaques odieuses dont ont été la cible certains élus de couleur à l'issue des élections municipales.
13: Référence entre autres au maire de Saint-Denis, Bali Bagayoko. Dans un discours assez classique, Sébastien Lecornu évoque aussi l'esclavage moderne.
14: Le trafic d'êtres humains brise des milliers de vies humaines à travers le monde.
13: Pas d'évocation ni même de porte ouverte cependant à des réparations aux peuples victimes de la traite, au contraire du président du Sénat, Gérard Larcher.
15: Les crimes reconnus gagneraient maintenant à être réparés. Il en va du sens de la justice.
13: Dans aucun discours, en revanche, il n'a été question d'une récente résolution du Ghana à l'ONU visant à faire de la traite des Africains le plus grave crime contre l'humanité. La France a choisi de s'abstenir. Paris dit ne pas vouloir créer de hiérarchie.
9: Raphaël Delvolvé du service politique de Radio France Internationale. 20h08, ici à Paris, on passe au sport. Avec vous, Thomas de Saint-Léger. Bonsoir, Thomas.
16: Bonsoir, Nemo.
9: Du football pour commencer en Angleterre et Arsenal qui garde la main dans la course pour le titre.
16: Les Gunners s'en rapprochent, oui, après une victoire cet après-midi sur le terrain de West Ham 1-0. C'était dur, mais ça vaut le coup. 3 points de plus, 5 d'avance sur Manchester City. Il reste 3 matchs aux Citizens contre 2 aux joueurs d'Arsenal. Mais voilà, ça commence à sentir bon.
9: Un titre à fêter peut-être en Espagne ce soir. En tout cas, le FC Barcelone y est presque.
16: Et comble du raffinement, le Barça pourrait valider son 2e sacre consécutif, le 29e en tout. Dans son stade, le Camp Nou, et face au grand rival, le Real Madrid. Un nul ou une victoire suffirait aux Catalans qui ont préparé ce classico dans la sérénité. Tout le contraire de leurs meilleurs ennemis madrilènes. Déjà, Kylian Mbappé est toujours absent sur blessure. Et puis, vous avez eu vent de cette double altercation à l'entraînement entre Federico Valverde et Aurélien Tchouaméni. Résultat, 500 000 euros d'amende chacun et un climat chaotique dans la Casa Real. Au Barça d'en profiter, même si l'entraîneur Hansi Flick ne s'en frotte pas les mains outre mesure.
17: Ce genre de choses arrive partout dans le monde. Ce n'est pas spécifique au Real. Il n'y a rien de plus à dire. Est-ce que j'ai été surpris? Peut-être un peu, mais au bout du compte, ça ne me regarde pas parce que ce n'est pas mon club, ce n'est pas mon équipe. Donc je ne me préoccupe pas de ça.
16: Hansi Flick, l'entraîneur du FC Barcelone, concernant les deux protagonistes du pugilat madrilène. Aurélien Tchouaméni est bien présent dans le groupe du Real. Federico Valverde est en convalescence après avoir subi un traumatisme crânien.
9: De la bagarre aussi, Thomas, en France cette fois, mais dans les règles pour les derniers honneurs en Ligue 1. 33e journée de championnat ce soir.
16: Et on ne connaît toujours pas le champion, mine de rien, même si c'est très bien parti pour Paris. Le PSG doit battre Brest pour creuser son avance sur Lens, reprendre 6 points de marge alors qu'il restera 2 matchs à jouer pour chacune des équipes. À suivre aussi ce soir Marseille, Le Havre, Toulouse, Lyon, Monaco, Lille, très intéressant pour les places européennes, ou encore un Rennes-Paris FC à double enjeu pour les Bretons, rester dans la course pour la qualification en Ligue des Champions là d'un point de vue collectif et permettre à Esteban Le Poll, le buteur maison, de garder la tête du classement des meilleurs scoreurs. 19 buts pour ce garçon qui jouait encore en 3e division il y a 2 ans et demi et qui savoure déjà cette saison pleine.
18: La saison, elle est un peu à notre image, où il y a eu de très bonnes choses, des choses un peu moins bien et des périodes où le collectif a brillé. Moi, par exemple, ça allait pas, et des périodes où le collectif a brillé, où moi, ça allait aussi. Et ça prouve que ce groupe, il a des forces de partout et qu'il est capable de se reposer sur plein d'autres qualités. Et pour ma part, la saison, elle est incroyable. C'était une saison où il fallait que je confirme avec un nouveau club et des objectifs un peu plus élevés. Donc, moi, je suis très content et j'étais persuadé que j'en étais capable. Donc, ça me surprend pas, mais en tout cas, c'est une saison réussie.
16: Esteban Le Poll, le meilleur buteur de Ligue 1, coup d'envoi de tous les matchs du soir dans un peu moins d'une heure maintenant.
9: Et puis un autre Français qui brille en cyclisme cette fois, Thomas, bis repetita pour Paul Magnier sur les routes du Giro.
16: Le Tour d'Italie toujours en Bulgarie, et oui, c'est comme ça depuis le départ vendredi. Deuxième arrivée au sprint et deuxième victoire pour ce coureur très puissant de 22 ans qui dispute là son premier grand tour. Décidément avec l'autre Paul, Sexas, dans un autre registre. Le cyclisme français a de sacrés jeunes gaziers. La suite de ce Giro, ce sera mardi après une journée de transfert demain pour rejoindre l'Italie. Le maillot rose de leader du général est porté par l'Uruguayen Guillermo Thomas Silva, le surprenant vainqueur de la deuxième étape hier.
9: Merci Thomas de Saint-Léger, c'était le journal des sports, 20h12 ici à Paris.
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9: Dimanche politique, une petite vingtaine de minutes ensemble pour décortiquer l'actualité de la semaine en France, des candidats à la présidentielle 2027 qui se préparent, des départs en cascade et puis le président français qui soigne ses relations avec des puissances étrangères. Bienvenue. Ces actualités, on les décortique avec deux invités aujourd'hui. Christelle Bertrand, bonsoir.
23: Bonsoir.
9: Vous êtes consultante en communication politique et communication de crise. Et avec nous en studio, par téléphone, Julien Lécuyer, bonsoir.
0: Bonsoir Nemo.
9: Vous êtes journaliste politique, responsable du bureau de Paris du quotidien La Voix du Nord. Merci à tous les deux d'avoir accepté notre invitation. À désormais moins d'un an du premier tour de la présidentielle, je le disais, c'est l'un des sujets qui pourrait faire vivre la campagne, les relations entre la France et l'Algérie. Alice Ruffo, la ministre déléguée aux armées, était cette semaine en Algérie où elle a rencontré le président Abdelmadjid Tebboune, visite à l'issue de laquelle elle a annoncé le renforcement des coopérations en matière de sécurité et de défense, mais aussi en matière de migration et de justice. Cela après 2 ans de brouilles diplomatiques entre Paris et Alger. Christelle Bertrand, est-ce une volonté de la part d'Emmanuel Macron de régler ses différends et de refermer sur une bonne note son deuxième quinquennat dans ce dossier algérien?
2: On peut dire que c'est quand même une reprise de canal, pas tout à fait encore un réchauffement dans une stratégie de gestion et de communication de crise. C'est souvent la première étape. On rétablit un interlocuteur, on pose un geste symbolique, et puis ensuite on teste si ce geste produit des actes concrets. Emmanuel Macron, là, il tente de sortir par le haut sur un dossier qu'il a toujours voulu traiter par la mémoire. Depuis 2017, il a cherché à regarder l'histoire coloniale en face, sans basculer dans une logique de repentance formelle. Cette ligne, elle est difficile parce qu'elle déplaît à deux publics opposés. Ceux qui jugent les gestes trop timides et ceux qui les jugeront déjà excessifs. Alors dans cette affaire, Emmanuel Macron cherche pas seulement à améliorer une relation diplomatique, il cherche à sortir d'une crise par 3 gestes somme toute assez classiques, rétablir un canal, reconnaître une mémoire douloureuse et puis obtenir un résultat humain avec Christophe Glaise surtout.
9: Est-ce que la Macronie tente par là également de couper l'herbe un peu sous le pied de Bruno Retailleau, lui qui semble bien déterminé, au contraire, à continuer son combat contre le pouvoir algérien, peut-être en vue de la présidentielle?
2: Ah, peut-être bien, oui, ça va en tout cas créer une attente très très forte, hein, si Christophe Glaise bénéficie pas rapidement d'un progrès concret, si les laissez-passer consulaires ralentissent, si un nouveau contentieux surgit, enfin bref, il peut y arriver encore tout un tas de choses en crise. Une promesse implicite est presque aussi dangereuse qu'une promesse explicite. En tout cas, dans une campagne présidentielle qui s'accélère, cette séquence peut effectivement devenir un objet politique interne.
9: Emmanuel Macron.
2: À droite et à gauche d'ailleurs.
9: Oui, Emmanuel Macron qui dit espérer ce soir le début d'une reprise des relations, qui fustige les postures de politique intérieure des derniers mois qui ont, selon lui, causé beaucoup de tort aux deux pays. Julien Lécuyer, est-ce une stratégie électorale ou un simple geste diplomatique de la part du président Emmanuel Macron?
0: Pour reprendre exactement les propos à la fois de Christelle et puis les vôtres, Nemo, il y a à la fois la volonté de réchauffer des relations extrêmement ternies ces 2 dernières années par un geste assez malheureux sorti des législatives. Hein, c'était la reconnaissance du Sahara du côté marocain qui avait provoqué la colère noire du président Tebboune. Donc il s'agit à la fois de restaurer une relation et de permettre au bilan d'Emmanuel Macron d'être revigoré, et puis également de repositionner les relations françaises dans le cadre de la campagne présidentielle du côté de la vraie diplomatie, pas du côté de la fermeté absolue prônée par un Bruno Retailleau ou par l'extrême droite, mais bien du côté d'une diplomatie renouvelée. J'en veux pour preuve les signaux très forts qui ont été fait durant ces derniers mois, et avec la visite notamment d'Alice Ruffo à Sétif. C'est un énorme symbole pour les Algériens que cette visite à Sétif, en mémoire du massacre du 8 mai 1945 qui avait été perpétré par les forces françaises. On sait le poids des symboles en Algérie, ce n'est certainement pas suffisant pour tout d'un coup graver dans le marbre des bonnes relations, mais c'est très important d'un point de vue mémorial.
9: Et à l'occasion de cette visite diplomatique, l'ambassadeur de France à Alger, Stéphane Romaté, a également fait son retour. Et vous le disiez, Christelle Bertrand, le journaliste sportif français Christophe Glaise, condamné en décembre dernier à 7 ans de prison, devrait recevoir une première visite consulaire depuis son arrestation. Ça, c'est également Alice Ruffo qui le dit. Julien Lécuyer, sur cette partie électorale, on sait que les descendants d'immigrés, et notamment d'immigrés algériens, représentent une part non négligeable dans l'électorat français. 15% de ces électeurs descendants d'immigrés seraient d'origine algérienne, selon l'INSEE. Ça aussi, ça va compter pendant cette campagne?
0: Oui, bien sûr, ça peut compter, mais au-delà, il s'agit encore une fois de rompre avec l'idée que le bras de fer est nécessaire et qu'il a besoin de mots très hauts, plus hauts que les autres. Quand Emmanuel Macron parle de qu'il faut être maboule, hein, c'est son terme, hein, maboule pour prôner une politique de fermeté absolue avec l'Algérie, c'est bien pour renforcer à la fois son positionnement, mais aussi l'idée d'une politique internationale apaisée. Alors après, ça n'empêchera pas le président Emmanuel Macron d'être sévèrement critiqué sur son bilan, parce que le rapport de force à l'heure actuelle, on peut pas dire qu'il soit véritablement entre les mains de la France. Il faut se rappeler que certes, on a repris les relations pour ce qui concerne la reprise des OQTF, mais c'est infime par rapport au nombre de ressortissants algériens qui sont en attente d'un retour. Et puis, dans l'intervalle, il faut souvenir également que la France a fait beaucoup de gestes. On a maintenu l'accord migratoire de 68. On a délivré des visas étudiants malgré toutes les tensions. Il y a des imams qui sont venus en France pour le Ramadan. Croyez-moi, je suis persuadé que durant la campagne, certains candidats seront très, très, très volontaires pour rappeler tous ces gestes de la France sans véritablement de réciproque en face.
9: Et pour être tout à fait complet hein, sur l'actualité présidentielle, on va la présenter comme ça, Emmanuel Macron en ce moment en tournée sur le continent africain, au Kenya. Il a assuré que l'époque du précaré de la France en Afrique francophone était terminée depuis 2017. Lui qui est présent à Nairobi pour le premier sommet Afrique-France en Afrique anglophone. L'actualité politique en France, ce sont aussi des départs. Celui d'Elisabeth Borne, d'abord, qui a décidé de quitter les instances du Parti Renaissance. Une rupture, donc, avec Gabriel Attal. Je vous propose d'écouter l'ancienne première ministre. Elle était ce dimanche chez nos confrères d'RTL.
1: C'est pas un sujet personnel. Vous savez, j'avais une vie avant la politique et je me suis engagé sur un projet, sur des valeurs. Et moi, ce que je constate aujourd'hui, c'est que je ne suis pas en accord avec la méthode et que je ne suis pas en accord avec la ligne. Donc, j'ai décidé de me mettre en retrait et de me consacrer à Bâtissons Ensemble, la structure que j'ai créée.
3: La méthode et la ligne du parti ou de Gabriel Attal ?
1: De la direction du parti.
3: Donc, de Gabriel Attal.
1: Donc, de son secrétaire général. Mais vous voyez, c'est pas un sujet personnel. Moi, je m'engage pour des idées. Je fais partie d'une génération dans laquelle on s'engageait pour des idées. Moins pour des postes et davantage pour des idées.
9: Christelle Bertrand, voilà, les propos d'Elisabeth Borne sont assez clairs, hein, quand même. L'ancienne première ministre, selon vous, ne soutiendra pas la candidature de Gabriel Attal à la présidentielle ?
2: Ah bah là, avant même d'être désigné, il est déjà en crise, donc ça va pas être facile, hein, parce que
9: c'est pour ça que je pose la question à la consultante.
2: Elle le met tout de suite dans une crise de légitimité dans le camp central. Elle quitte pas Renaissance, elle quitte sa direction. La nuance compte quand même. Elle fait pas ses sessions, elle installe une opposition interne. Mais une opposition interne quand même organisée. Elle garde la carte, mais elle conteste la ligne. En communication de crise, c'est une stratégie classique de dissociation contrôlée, on appelle ça. Elle reste dans la famille politique pour pouvoir parler en héritière, pas en dissidente extérieure. Le timing rend la décision assez forte. Elle intervient à quelques jours du Conseil national de Renaissance du 12 mai, alors que Gabriel Attal cherche à faire reconnaître son statut de candidat naturel, entre guillemets, pour 2027. Le départ d'Elisabeth Borne affaiblit donc un récit d'un rassemblement. C'est une crise politique assez classique, hein, quand un camp ne parvient plus à nommer clairement ce qu'il est. Les conflits de personnes deviennent des conflits de lignes.
9: Mais est-ce qu'elle règle ses comptes, Elisabeth Borne, en annonçant cela ?
2: Oui, très certainement qu'elle a des comptes à régler. De toute manière, c'est comme ça qu'on fait, hein, pour dire qu'on n'est pas d'accord. Elle accuse le débat public d'être saturé d'idées populistes et simplistes. Elle mâche pas ses mots quand même. Hein. Elle vise pas seulement le RN ou LFI. Elle vise aussi en filigrane à chaque fois Gabriel Attal. C'est le point un peu le plus explosif. Hein. Elle accuse le futur possible candidat du camp central de courir derrière les thèmes, les méthodes et les réflexes de ses adversaires.
9: Et puis Julien Lécuyer, on l'a dit, elle vise Gabriel Attal, mais elle a également cette semaine critiqué la méthode d'Emmanuel Macron. Elle a quand même pleinement fait partie de cette méthode, de cette stratégie. Est-ce que c'est pas une position trop difficile à tenir pour elle ?
0: Elle n'est pas la première à tout d'un coup tirer le bilan de son action et de l'action d'Emmanuel Macron. On se souvient qu'Édouard Philippe aussi a pratiqué le même exercice avant de le mettre en sourdine parce qu'il se rendait bien compte que ça lui portait préjudice dans les sondages. Gabriel Attal a fait de même et il a renouvelé l'exercice dans son dernier livre pour lui dire tout le mal qu'il pensait de la dissolution de 2024. Je suis pas certain que l'opinion publique soit forcément très favorable à ce genre de séparation du bilan quand on en a fait partie. Donc, à mon avis, elle fait.
9: Les Français n'oublient pas.
0: Les Français n'oublient pas et ils aiment la loyauté de manière générale. Vous pouvez avoir, il faut assumer. Concrètement, il faut assumer. Je reviens juste sur le départ et puis la symbolique. Il n'est un secret pour personne qu'Elisabeth Borne n'a jamais vraiment aimé Gabriel Attal. La passation de pouvoir s'est très très mal passée entre les deux à Matignon. Quand il s'est agi de désigner la présidence du mouvement Renaissance, elle s'est désistée au dernier moment, mais à regret, et ça a laissé des stigmates. Le Conseil national, elle s'en est jamais véritablement saisie. Je suis pas certain que son départ va provoquer un formidable bouleversement à Renaissance du fait simplement de voir qui la suit. Pour l'instant, les noms qui ont été cités, Éric Dupond-Moretti, Agnès Buzyn, ça résonne pas comme un formidable cataclysme au sein de Renaissance. Et d'après les échos que j'en ai, en effet, tout le monde s'attendait de toute façon à ce qu'elle prenne ses distances. Là où le symbole, en revanche, est délétère pour la ligne de Gabriel Attal, c'est que Elisabeth Borne, elle représente l'aile gauche de Renaissance. Or, c'est cette partie-là, on va dire la gauche modérée, la social-démocratie, que Gabriel Attal vise également. Sauf que si Elisabeth Borne s'en va, ça veut dire que d'une certaine manière, la ligne d'Attal, elle s'est désaxée vers la droite et ça peut avoir une influence sur l'électorat de la gauche modérée. Après, j'attends, et dernier message, Elisabeth Borne, on attend de voir aussi vers qui elle va se tourner, parce qu'on a cru comprendre qu'il y avait des appels du pied du MoDem, que Édouard Philippe aussi était évoqué. Mais Édouard Philippe a-t-il besoin d'Elisabeth Borne ou, à la rigueur, aurait-il tout bénéfice à s'en passer ? C'est une vraie question.
9: Édouard Philippe qui était en meeting aujourd'hui devant ses partisans, je vous propose de l'écouter.
5: Ma candidature, elle vient de loin. Elle vient d'octobre 2021, quand nous avons créé ce parti. Elle vient de loin, car une candidature à l'élection présidentielle, ça ne s'improvise pas. Et que, contrairement à d'autres, être candidat à la présidentielle n'est pas ma profession.
9: Être candidat n'est pas ma profession. Qu'entend-il par là, Christelle Bertrand? Et de qui parle-t-il? De Jean-Luc Mélenchon ou d'autres potentiels candidats?
2: Alors, au premier abord, on peut effectivement penser à Jean-Luc Mélenchon, effectivement, qui en
9: quatrième
2: est à sa quatrième participation. Il distribue un petit peu ses petites piques. Dès le départ, il donne un cadre, il emploie des mots, elle vient de là, elle vient de je sais pas où, pas du blues peut-être, mais elle vient de là, il utilise beaucoup ce terme massif, comme si il voulait quelque chose, un stylé, une image, un symbole, commencer une histoire de solide, de massif, de presque, alors faire attention à pas tomber dans le rustique, toutes ces expressions qu'il utilise aussi depuis longtemps, la poutre, il est dans une espèce de charpentier de sa propre campagne. Et puis, il vient de lancer les premières pierres.
9: 20h26 ici à Paris, vous êtes bien à l'écoute de Dimanche Politique. Il nous reste environ 3 minutes. On parlait de départ, autre départ que marquant cette semaine. Boris Vallaud, le chef des députés socialistes à l'Assemblée, qui quitte la direction du PS et qui emmène avec lui un tiers des secrétaires nationaux. Boris Vallaud qui dénonce la stratégie d'isolement d'Olivier Faure. Est-ce un nouveau coup dur, Julien Lécuyer, pour le premier secrétaire du parti à moins d'un an de la présidentielle?
0: Oui, pour le moins, parce que autant on disait qu'Elisabeth Borne, elle partait pas avec beaucoup de gens, donc le bouleversement était quand même assez limité. Autant là, excusez-moi, quand Boris Vallaud s'en va avec le tiers de la direction, on peut parler de chaos. Ce qui sonne quand même comme une véritable défaite pour Olivier Faure, qui, c'est vrai, depuis des mois, s'échine à vouloir persuader la direction, les instances nationales du PS, que la primaire est le chemin pavé de gloire pour la présidentielle, et qu'il utilise les statuts pour éviter les votes en défaveur de sa stratégie. Sauf que là, on s'aperçoit que c'est une impasse et qu'on va droit vers la catastrophe, hein, du côté du PS. Moi, j'ai bien peur que là, les prochaines semaines soient extrêmement compliquées pour le PS, qui n'est pas quand même dans un très bon état, même au niveau des intentions de vote. Il n'y a aucun candidat qui se détache, que ce soit Olivier Faure, qui garde quand même un œil sur la présidentielle, mais également sur Boris Vallaud et sur un pseudo-accord avec Yannick Jadot, qui a des années-lumière désormais des préoccupations des écologistes. Donc il y a quand même fort à faire du côté du PS, j'allais dire, que de pain béni pour Jean-Luc Mélenchon.
9: Et François Hollande s'est exprimé ce dimanche sur la primaire. Il n'y en aura pas, dit l'ancien président. Christelle Bertrand, il nous reste 30 secondes, une réponse rapide. Selon vous, la consultante en communication politique, il va y aller, il s'y prépare, François Hollande?
2: C'est un secret de polichinelle. Il va rajouter du candidat au candidat, et puis on va voir comment il va essayer de trier dans tout ça. Ce qui est sûr, c'est que Boris Vallaud, il lance plusieurs crises en même temps, et donc ils vont avoir un petit peu de il va falloir qu'ils consacrent du temps à tout ça. Et gérer une crise, on parle pas d'avenir. C'est gérer une crise, ça prend du temps. Et donc, on va pas parler du programme, on va pas parler des programmes, on va pas parler de tout ça. On va essayer de gérer la crise, cette crise de crédibilité, avec un mouvement qui s'appelle Unir et qui fait tout exploser. Déjà, on est dans une bonne crise de cohérence.
9: Réponse dans les prochains mois, peut-être les prochains jours. C'était Dimanche Politique sur RFI. Merci à Christelle Bertrand et à Julien Lécuyer d'avoir accepté notre invitation. 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
9: RFI 20h30, ici à Paris, 2 heures de moins en temps universel.
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9: Première édition avec vous, Lisa Villi. Bonsoir Lisa.
22: Bonsoir Nemo, bonsoir à toutes et à tous. Dans cette édition, le président Emmanuel Macron qui vient d'affirmer que l'ère du précaré français en Afrique est terminée. Depuis le Kenya où il est arrivé ce dimanche, à la veille du début d'un sommet Afrique-France, il s'est notamment exprimé au sujet des liens rompus avec les États du Sahel. Vous entendrez aussi le ministre rwandais des Affaires étrangères qui lui dénonce la réaction trop timide de la mission des Nations Unies en RDC après une attaque de drones meurtrières dans l'Est attribuée à l'armée congolaise. Au Bénin, le temps de la clarification. À quelques jours de l'investiture du nouveau président, les démocrates restent dans l'opposition. Les FCBE rejoignent la majorité. Plus de détails à suivre. Et puis du sport, rencontre à la fin de ce journal avec un talent prometteur qui va défendre les couleurs centrafricaines à partir de mardi au championnat d'Afrique d'athlétisme sur le 800 mètres. Repenser le partenariat entre la France et le continent africain, telle est l'ambition du sommet Africa Forward qui commence demain lundi à Nairobi au Kenya. Emmanuel Macron est arrivé sur place cet après-midi et a été reçu par son homologue kényan, William Ruto. Tous deux ont pris la parole devant la presse. Emmanuel Macron, interrogé sur la tenue du sommet dans un pays anglophone pour la première fois, a expliqué sa volonté de regarder totalement différemment le continent. Écoutez sa réponse.
23: Un continent que je ne veux plus que la France regarde d'un côté comme étant un précaré, où les dirigeants d'entreprises auraient en quelque sorte tous les droits ou tous les contrats qui leur seraient garantis parce que c'était l'Afrique francophone, où parfois certains considéraient que la France donnait une forme d'assurance garantie quoi qu'il advienne en étant là à faire ou défaire les gouvernements. C'est fini. Depuis 2017, c'est terminé cette époque. D'abord parce que, bien avant 2017, nos entreprises avaient commencé à perdre des parts de marché en Afrique francophone. On le commentait peu, mais c'était le cas, parce que c'est compétitif, l'Afrique, à juste titre. Et parce que je crois à un partenariat équilibré. Et donc la transformation qu'on fait depuis 10 ans, c'est une transformation qui a consisté à dire, partout en Afrique, on croit à la souveraineté des États et à leur intégrité territoriale. Il y a un coup d'État au Mali, vous ne voulez plus de la France parce que vous ne voulez plus vous battre contre le terrorisme. On s'en va, comme on dit en bon français, no offense. Malheureusement, l'actualité montre que ça n'était sans doute pas la meilleure décision que les putschistes maliens avaient pris pour leur pays.
22: Propos recueillis par Alban Tiroir. Le Rwanda hausse le ton contre la MONUSCO après des frappes de drones vendredi après-midi à Moussaki, une localité de l'est de la RDC sous contrôle de l'AFCM-23. Kigali met en cause l'armée congolaise et reproche à la mission de l'ONU sa réaction jugée trop timide. Dans un communiqué diffusé hier samedi, elle s'est dite vivement préoccupée sans toutefois désigner le responsable de cette attaque qui a tué des civils. Écoutez le ministre rwandais des Affaires étrangères, Olivier Ndoungiré.
4: Il y a eu des réactions tièdes et timides, alors que c'est non seulement en violation du cessez-le-feu, mais aussi en violation des principes humanitaires fondamentaux. Si ça s'était déroulé une fois, on aurait pu comprendre. Mais le problème, c'est que ça se passe régulièrement, sans que la communauté internationale ait des mots durs pour condamner ces actes et condamner ces auteurs. Par exemple, lors de l'attaque à Goma le 11 mars qui a tué Karine Buisset, la communauté internationale faisait mention de toutes les parties. Mais qui a fait cette attaque en particulier? Ce n'est pas toutes les parties. La partie est bien connue. Il faut utiliser l'influence de la communauté internationale, des Nations Unies, des médiateurs, pour que Kinshasa respecte ses obligations. S'ils ne le font pas, le président Tshisekedi va continuer de plus belle.
7: La FCM-23 également commet des frappes de drones en violation du cessez-le-feu.
4: Vous vous rappelez de l'attaque à Kisangani? Le comité international n'a pas hésité à nommer le M23. Pourquoi, lorsqu'il s'agit du gouvernement de la RDC, on a l'impression que la comité internationale ne veut pas nommer les choses et ne veut pas condamner l'auteur du crime?
22: Le ministre rwandais des Affaires étrangères qui répondait à Florence Maurice. Selon la FCM-23, au moins 20 civils sont morts dans l'attaque et une soixantaine ont été blessés, ce qu'aucun bilan indépendant ne vient confirmer. L'armée congolaise ne s'est pas exprimée pour le moment. Au Bénin, 2 semaines avant l'investiture de Romuald Ouadani, élu président mi-avril, 2 partis d'opposition ont mis au clair leur position à l'égard de la majorité ce week-end pendant leurs conseils nationaux. Les démocrates, principale force d'opposition exclue de la présidentielle, gardent la même ligne, décrite comme une opposition vigilante et constructive. À l'inverse, la force Kori pour un Bénin émergent qui avait pourtant présenté son candidat le 12 avril change radicalement de cap, Jean-Luc Aplogan.
10: Le parti de Paul Rumpé tourne le dos à l'opposition à compter du 24 mai, jour de l'investiture du nouveau président. Les FCBE quittent l'opposition pour rejoindre le camp du président élu Romuald Ouadani. Décision du Conseil national. Pour justifier ce pas franchi, un responsable des FCBE avance les accords de gouvernement signés avec les 2 partis de la majorité présidentielle, un mécanisme prévu par la loi. Un autre dirigeant moins diplomatique va droit au but et déclare « l'opposition ne nous a rien apporté en 10 ans, fin de citation. Le parti était régulièrement accusé par ses détracteurs de proximité avec le pouvoir, qualifié tantôt, je cite, d'opposition modérée, tantôt d'appendice du pouvoir, fin de citation. Du côté des démocrates, principal parti d'opposition, la ligne ne bouge pas. Dans un communiqué issu de leur conseil national extraordinaire, le parti réaffirme son choix d'une opposition vigilante et constructive, rappelant qu'aucune démocratie ne peut prospérer sans une opposition crédible et structurée. Jean-Luc Aplogan, Cotonou, RFI.
22: À 2 semaines du début du Hajj, les premiers pèlerins ivoiriens ont commencé à quitter Abidjan pour la Mecque. Ils seront 10 000 au total. L'organisation est millimétrée pour que tout le monde parvienne à bon port. Une plateforme d'embarquement a été mise sur pied à l'agora de Port-Boué. Écoutez le reportage de notre correspondant Abdoulaziz Diallo.
11: À l'entrée de l'agora de Port-Boué, des pèlerins serrent une dernière fois leurs proches, venus leur dire au revoir. Un moment chargé d'émotions, accompagné de prières et parfois même de quelques chants. Ici, les séparations se font dès le portail. Les accompagnateurs ne sont pas autorisés à entrer sur le site. Parmi eux, Sibiri Traoré. Il a cotisé plus de 3 millions de francs CFA pour offrir le Hajj à sa mère.
12: C'est un sentiment de fierté pour un fils qui fait partie de moi à la Mecque. C'est l'un de mes rêves que je viens de réaliser. On prie Allah de vraiment agréer le Hajj.
11: À l'intérieur du site, les pèlerins passent leur dernière formalité avant le départ. Contrôle des bagages, vérification des passeports et des visas, puis direction l'aéroport. Comme beaucoup de fidèles, Mamadi Konaté s'apprête à accomplir le cinquième pilier de l'islam pour la toute première fois.
13: C'est le rêve de tout musulman, de faire au moins une fois le Hajj dans la vie. C'est immense, l'émotion est grande, on ne peut pas décrire. On est là depuis 4 ans de temps, on ne sent même pas la fatigue.
11: Une nouveauté cette année, la carte Nusuk, obligatoire pour accéder au site du pèlerinage. Elle est remise avant de quitter Abidjan. Djibril Moumine, responsable de la commission gestion départ-retour.
14: Une fois que le pèlerin arrive à Médine, son passeport est retiré. Et c'est cette carte qui permet au pèlerin de circuler, d'aller faire ses rituels. Une fois arrivé à Médine, c'est encore plus facile lorsque l'activation des cartes se fait ici.
11: Au total, 15 vols sont prévus à raison de 2 départs par jour jusqu'au 15 mai prochain. Abdelaziz Diallo, Abidjan, RFI.
22: Les meilleurs athlètes africains réunis à Accra au Ghana à partir de mardi pour les championnats d'Afrique d'athlétisme. Les délégations sont déjà sur place. Celle de la Centrafrique sera représentée par 4 athlètes, dont un jeune prodige local, Patrick Kwamba, spécialiste du demi-fond. Il a suivi une préparation intensive à Bangui et compte bien défendre l'honneur national. Rolf Steve Domialeux l'a rencontré.
15: Dans son maillot bleu, le regard concentré, Patrick Kwamba enchaîne chaque matin des séances intensives mêlant endurance, vitesse et récupération. À quelques jours du début de la compétition, le fauve du Bazoubongui affiche déjà sa détermination.
24: Je suis vraiment prêt, je suis en bonne santé, en forme. C'est une bataille qui va regrouper plus de 54 pays. Je vais me battre pour que quand même on puisse entendre le nom de notre pays. Je suis prêt et confiant.
15: Toute la République centrafricaine est derrière son champion qui n'a désormais qu'un seul objectif, rendre son peuple fier.
24: J'ai un peu de soutien du côté du FEDE et même des bonnes personnes volontaires qui me soutient de loin ou de près. Donc je vois avec telle attitude comme ça, je vois que l'avenir est un peu prometteur pour le moment.
15: Spécialiste du 800 mètres, Patrick Kwamba défendra les couleurs de la RCA aux côtés de 3 autres athlètes centrafricains venus de France.
24: Toutes les conditions sont réunies. J'ai aussi mon billet, même le visa qui va être délivré à l'entrée. Avec tous les entraînements que j'ai subis pendant des mois, je suis prêt à me battre pour défendre notre très beau pays, la République centrafricaine.
15: Patrick quittera Bangui ce lundi pour Accra avec une ambition aussi simple qu'immense, revenir avec la victoire. Rolf Steve Doumerleux, Bangui, RFI.
22: Patrick Kwamba, déjà champion d'Afrique centrale du 800 mètres en 2025. 19h40 à Bangui, c'est la fin de ce journal.
25: L'art de raconter le monde. Jean-François Cadet, Antonin Dulé.
26: Bonsoir. Aujourd'hui, le cinéma raconte les Touaregs. Ressac, une histoire Touareg, un film écrit, réalisé et produit par Intégriste El Ansari, est au cinéma depuis le 6 mai. Pour commencer son film, Intégriste El Ansari a choisi deux images successives. D'abord, l'ocre du sable du désert, battu par les rafales de vent qui balaient la poussière en petits nuages.
27: Le film commence avec, non pas des visages, mais avec le vent, mais le vent qui est filmé dès l'intérieur, c'est-à-dire le vent tel que moi je l'ai observé dans mon enfance. Une esthétique qui est là, qui est présente, mais qu'on ne voit pas au loin. De cette façon dont je filmais le vent, qui sont les premières images du film, c'est de cette façon-là que je voulais que cette génération apparaisse à l'écran. Le vent, pour le Touareg, déjà, il représente un environnement physique, un environnement géographique, un environnement avec lequel on fait corps, au quotidien. C'est assez étonnant parce que tous les films que je fais commencent par les vents. Et je ne l'ai pas franchement théorisé. Ces vents, en fait, c'est pour moi un contrepoint à l'image, quelque part un peu carte postale et cliché du Sahara, où on voit ces dunes au loin comme ça. Je voulais commencer sur la dune directement, donc dans le vent, et ce vent qui passe. Et pour moi, le vent qui passe, c'est aussi pour matérialiser de manière un peu allégorique, métaphorique, comme ça, les passages du temps aussi.
26: Et puis, d'autres nuages, dans le ciel cette fois. Il y en a beaucoup, ils sont un peu menaçants, mais il laisse passer la lumière dans quelques interstices. C'est ce ciel que regarde Intégriste El Ansari, couché dans son désert, la tête dans ses souvenirs, remonte une image d'archive d'un reportage de télévision. Nous sommes en 1992 dans le camp de réfugiés de Mbera, près de Bassiknou, en Mauritanie, tout près de la frontière avec le Mali. La caméra zoome sur le visage d'un jeune garçon sous une tente.
1: Pourquoi tu es ici dans ce camp ?
3: Parce que je suis un réfugié.
1: Tu es un réfugié de où ?
3: Du Mali.
1: Et pourquoi tu as dû quitter ton pays ?
3: Parce qu'ils disent que nous sommes rouges.
1: Rouges ?
3: Oui.
1: Qu'est-ce qui est rouge ?
3: C'est nous, les Touaregs.
27: Les rouges, c'est une dénomination, disons, ethnique. C'est la manière dont les ethnies majoritaires, qui sont donc les Noirs au Mali, désignent les Touaregs et les Maures, qui sont la minorité du nord du Mali. Ce jeune garçon, c'était une autre version de moi-même. C'est une image de moi dans le premier camp des réfugiés que j'ai connu dans les années 90. On est arrivé avec ma famille après une longue errance dans le désert. Il faut resituer un peu, le nord du Mali était en proie à la rébellion dans les années 90. Et riposte de l'armée malienne qui s'abattait non pas sur les rebelles en eux-mêmes, mais qui s'abattait surtout sur les populations civiles. Tout le monde est parti dans tous les sens qu'on pouvait. Et nous, dans la région de Tombouctou, les gens allaient plutôt en Mauritanie. 8-9 mois plus tard, je suis arrivé dans ce camp des réfugiés où il y avait déjà 20 000 personnes à l'époque. Et je ne comprenais pas où j'étais, parce que dans notre vie d'avant, les enfants sont inscrits dans un petit village. Mais pendant la saison des pluies, c'est-à-dire qui correspond à peu près à juillet jusqu'à septembre, qui correspond aussi à la période des vacances, on sortait dans le désert pour suivre les animaux. Et on avait caché aux enfants cette année-là que cet énième départ était en fait un départ forcé. Ce n'était pas un départ comme toutes les années. Et moi, ça, je ne le savais pas. J'avais des petits pressentiments, mais je pense que j'ai vraiment pris conscience de cette situation.

0: même camp de réfugiés que je t'écris. 30 ans plus tard, c'est la même et absurde situation que les nôtres revivent ici. Comme si des flux et reflux nous faisaient incessamment échouer là. Tout au long de cette confession, je te parlerai avec des mots, parfois avec des silences. Mais c'est surtout en pensée que je m'adresserai à toi. À partir d'ici, à partir de là, pour te rapporter ce qu'il te faut savoir de notre histoire.
1: Ce film est donc une question de transmission sur plusieurs générations.
2: Cette idée de film vient d'au moins une vingtaine d'années. Imaginez un film sur les Touaregs, avec les Touaregs, parce que je sentais qu'il y avait vraiment, véritablement un manque. Il n'y a pas eu de cinéaste Touareg, il n'y a pas eu de réalisateur Touareg. Il y a eu des films qui ont été faits, des documentaires, de la fiction. On pense notamment au fameux Théo Sahara de Bertolucci. C'est important parce que ça montre un monde, mais ça ne montre pas ce monde-là de l'intérieur. Le principal moteur pour moi dans cette histoire, c'était qu'on entende le monde Touareg de l'intérieur. Mais il y a quand même certainement au fond de moi une certaine appel du devoir à faire ce film. J'ai été fasciné par une génération, les Touaregs qui sont nés entre les années 20 et les années 40. Donc c'est une génération qui a l'âge relativement de mon père, que j'ai très peu connu parce qu'il est décédé quand j'étais très jeune. Et donc pour moi, il y avait un double intérêt à cette histoire, c'est-à-dire transmettre une culture qui est en voie de disparition, une mémoire qui disparaît, et aussi le désir de mettre cette génération-là à l'écran. Et peut-être dans le fond, retrouver aussi d'une certaine façon ce père que je n'ai pas très bien connu dans ma jeunesse.
1: Integriste El Ansari a grandi à Gargando, un village près de Tombouctou, ville fondée par les Touaregs au début du XIIe siècle. Il est d'ailleurs issu de la tribu des Kalansar. Aujourd'hui, il a sa caméra, mais l'écriture et les livres ne sont jamais loin.
2: Un jour, j'avais mon chef opérateur qui me dit « Pourquoi tu ne filmes que des vieux ?» Passer du temps avec cette génération était pour moi, d'une certaine façon, retrouver le père. Et pour moi, ça, c'était beaucoup plus évident à mettre déjà en mots. Un ancien qui parle, c'est une écoute quasi obligatoire, d'une certaine façon, parce qu'il y a le respect aux aînés, le respect aux anciens, dû aussi par rapport au savoir. Mais je voulais aussi, dans ce film, montrer aussi qu'il y avait une place par rapport à l'écriture. Les prestiges d'une ville comme Tombouctou, par exemple, la cité du désert, la cité des manuscrits, je mets des guillemets parce que c'est comme ça que c'est présenté, c'est pas forcément ma façon de présenter les choses, mais ces prestiges-là, cette culture-là émane de cette culture-là de l'écrit qui vient principalement des ancêtres des Touaregs. Et la bibliothèque qu'on voit dans le camp, donc c'est un des personnages du film, Mohamed Agahmad, c'est un cadi, il nous a quittés récemment. Il a voyagé en Afrique du Nord, jusqu'au Moyen-Orient, jusqu'en Syrie, jusqu'en Irak, jusqu'en Égypte. Et il était passionné par les livres. Et il les gardait comme ça, comme dans beaucoup de familles Touareg, jusqu'à une période assez récente, dans les années 70. Je voulais que cette histoire-là, cette relation-là des Touareg avec l'écrit, apparaisse dans le film.
1: Nous voici à présent à Nouakchott, au bord de l'Atlantique, là où le désert rencontre l'océan. Cet homme qui marche dans son grand boubou blanc battu par le vent, son chèche couleur sable sur la tête, c'est Ama Ag Mahmoud, un des oncles du réalisateur. C'est un dignitaire politique Touareg, et en regardant les vagues, c'est un mot français qui lui vient.
3: Il y a un mot français pour qualifier ce bruit-là. Quand les vagues viennent échouer sur le bord, au bord de la mer, il y a un bruit. Il y a un nom pour ça. C'est le ressac. Le ressac.

0: Ressac, le titre du film, reflète l'histoire des Touaregs comme une sorte d'éternel recommencement, celui des exils successifs.
1: Il y a beaucoup de douleurs. Des gens qui sont obligés d'abandonner leur terroir, leur pays, leur histoire, les régions qu'ils ont mises en valeur, où ils ont vécu génération après génération, et être obligés de la quitter. C'est très douloureux, c'est même très traumatisant.

Aujourd'hui, les communautés bédouines fuient la sécheresse et l'avancée du désert qui décime leur bétail à la recherche de la plus grande richesse, mais une richesse vitale et indispensable à la survie, l'eau. Souvent dans un environnement géopolitique si complexe qu'il décourage les ONG de venir aider à creuser des puits et la misère progresse.

0: Le pire ennemi des Touaregs, c'est le manque d'eau, parce qu'il y a cet univers saharien, plus de 900 000 km², qui est difficile à vivre au quotidien, mais dans lequel les Touaregs, les Maures, et là je reviens aux communautés sahariennes, qui ont si s'adapté en fait à cet univers inhospitalier. Et évidemment, avec les changements climatiques, puis les années 60, moi j'ai connu surtout les années 80, mais on parle des sécheresses dans les années 70 qui ont été vraiment radicales, hein, qui ont carrément exténué toute l'économie de la région, c'est-à-dire une économie qui est basée sur l'animal. Avant, c'était les caravanes, mais le circuit du commerce a changé depuis les comptoirs européens au 15e siècle, ça s'est accéléré à la fin du 19e siècle, et là, les Sahariens se sont retournés surtout sur l'élevage. Et donc, dans une région où il n'y a pas d'eau, où il y a eu de grandes sécheresses, ça devient un ennemi très très fort.
1: Rien d'étonnant donc à ce que cet autre oncle du réalisateur, Mohamed Agmala, compare les Sahariens au plus petit des bovidés de la région, la gazelle d'Orcas.
2: Il faut regarder ces Sahariens-là exactement comme cette gazelle d'Orcas-là. Vous cherchez de l'eau, il n'y en a pas. Vous cherchez des pâturages, il n'y en a pas. C'est une zone extrêmement aride, désertique, et pourtant il y a une gazelle qui est là, qui s'appelle la d'Orcas. Sa vie, c'est son environnement, c'est ce sable, c'est cette chaleur, c'est ce manque de pâturage, c'est ce manque d'eau. Tout ça, ça a un sens chez les Touaregs, les Zouèdes, le couvert végétal spécifique qu'on trouve dans ces Zouèdes-là, tout ça, ça a un sens, les grottes ont un sens, les dessins rupestres ont un sens. La faune qui habite ces Zouèdes, ces montagnes, le mouflon a un sens, la gazelle a un sens. La grande outarde arabe a un sens. L'outarde de Denham a un sens. La canepetière a un sens. Le fennec a un sens. Tout ça, ça a un sens. Ça fait l'environnement du désert que domine un être humain qui est là, qu'on appelle le Touareg.

0: Le griot forgeron garde, défend et ressuscite la mémoire. Et avec d'autres anciens, il insiste sur les principes de la culture touareg. La civilité et le respect de tous, la sobriété, la recherche de la paix. Même si selon cet autre oncle du réalisateur, la colonisation a importé une nouvelle conflictualité.
1: Avant la pénétration coloniale, les populations vivaient en tribus. Entre ces tribus régnait une certaine cohésion. Il n'y avait pas de guerre de territoire, il n'y avait pas de guerre économique, mais en général, c'est des petites escarmouches entre certaines tribus à cause des crimes de sang ou à cause de l'honneur. Sinon, il n'y avait jamais eu de problème sur l'occupation d'un territoire d'un autre. C'est comme ça qu'ils vivaient. Le premier acte de la colonisation, c'est d'opposer les tribus les unes aux autres.
2: Les Touaregs ont été les principaux résistants à la pénétration coloniale, que ce soit au nord du Sahara, dans le Sahara algérien, que ce soit au sud du pays Touareg, dans la région de Tombouctou. Cette époque-là, on avait très peu intérêt à ce que la culture, à ce que la civilisation, à ce que le monde Touareg soit connu ou apparaisse. Et je pense que cette politique-là a été aussi poursuivie avec la décolonisation. Depuis les indépendances, particulièrement au Mali, au Niger, le monde Touareg a été concrètement morcelé. En 5 États, Mali, Niger, Algérie, Libye, Burkina Faso, et en étant des minorités dans chacun des États. Et ce qui fait que parfois vous avez des gens des mêmes familles, des mêmes tribus, qui sont de part et d'autre. Souvent on me demande quelle est ta nationalité, je dis, si vous vous suffisez du fait que je vous dise que je suis saharien, je vous dirais que je suis saharien. Mais comme il faut présenter un passeport, je suis malien.

0: Le film montre les pick-up et les fusils des rebelles Touareg en treillis. Mohamed Assalé Intaka Ag Mohamedoun, un cousin du réalisateur, en est un des officiers.
1: Sous prétexte que la rébellion de 1990 était arabo-touareg, l'armée malienne s'en est prise aux civils de cette communauté qui n'avait pourtant pas de lien direct avec les rebelles. Si un noir se rebelle, cela permet-il de tirer sur tous les noirs? Non, c'est injuste. Lorsque nous identifions un fautif, qu'il soit rouge ou noir, nous l'arrêtons. S'il est coupable, il sera condamné. Sinon, il sera relâché.
2: Il faut recontextualiser, resituer. C'est une violence qui n'est pas une violence gratuite. C'est une défense contre une agression. Quand vous avez des populations qui sont décimées, prises à partie pour ce qu'elles sont, il est évident que des fragments de ces communautés-là sont obligés, peut-être, moi je ne justifie pas, hein, pour ceux qui connaissent mes opinions, j'ai même écrit entre guillemets contre les rébellions, d'une certaine façon. Mais les gens s'arment aussi pour se défendre, pour défendre des droits. Même si ces droits-là, pour moi, ils vont être acquis de manière politique, pas par les armes. Alors l'alliance avec les djihadistes, pour moi, elle est tout à fait circonstancielle. Et quand on prend les fragments de Touareg qui sont dans ces groupes soi-disant de djihadistes, ils ne sont qu'une infime partie aussi des Touareg. Voilà. C'est pour moi un habillage politique. Pour moi, le fond du problème, c'est vraiment la question de l'existence des Touareg. Les besoins de résistance, de revendiquer ou de combattre pour ses droits. Et dans le cas de ce qui se passe avec la présence de l'armée malienne et Wagner dans le Nord, c'est plutôt une prise d'armes pour la survie, pour contrecarrer une violence, un monde qui veut vous effacer d'une certaine façon.

0: Aujourd'hui, beaucoup de Touaregs se sont sédentarisés et s'acclimatent à la vie urbaine. Les maisons en terre ont souvent remplacé les tentes. Dans le film, chacun a son téléphone portable. L'éducation progresse, notamment pour les filles et donc pour les femmes. Certaines vont même maintenant jusqu'à l'université. Un signe de modernité qui n'empêche pas de défendre les traditions et la transmission.
1: L'existence du monde Touareg tel qu'il a perduré dans cette région-là depuis des siècles est absolument menacée, mais probablement on va se recomposer autrement. Un des personnages, célèbre personnage du film, mon ami Abdallah de Tinariwen, pour lui, les Touaregs vont certainement trouver une autre façon de continuer, entre guillemets, à être Touareg, où qu'il soit, mais tout en n'étant plus rattaché à la vie nomade saharienne. Il y en a même qui pensent, par exemple, à des fermes. Hein, si on pouvait avoir des fermes dans certaines villes, dans certains endroits, peut-être que ça continue encore de préserver, d'avoir un lien avec ce monde animal qui est le principe de base de la culture du monde Touareg, mais c'est sérieusement menacé. Ce qui me donne de l'espoir, c'est cette jeune génération qui se revendique quand même de ce monde-là, d'une certaine façon, sans l'avoir connu véritablement.
0: Ressac d'Integrist El Ansari est sur les écrans depuis mercredi. L'art de raconter le monde, réalisé par Antonin Dulé. 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Dans un instant, l'info, puis le magazine Idée. Pierre-Edouard Deldic reçoit Laurence de Villers, philosophe, autrice du livre Vengeance, le droit de ne pas pardonner, aux éditions Stock. Bonne soirée, à bientôt.

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3: Simon Marseille.
2: L'Iran ne se moquera plus de l'Amérique. La menace du président américain sur ses réseaux sociaux après un dimanche marqué par de nouvelles frappes au Moyen-Orient. Bilan de ces attaques à suivre. Dans ce journal, 24 heures pour déterminer si le voyageur français qui présente des symptômes d'antivirus est réellement contaminé ou non. Vous entendrez que les scientifiques sont très divisés quant au protocole à mettre en place pour les 90 personnes déjà évacuées. La tournée d'Emmanuel Macron en Afrique qui se poursuit. Le président français au Kenya où il assure ce dimanche que l'ère du précaré français sur le continent est terminée. Enfin, le destin d'une star de Bollywood en Inde qui vient de basculer ce week-end, Vijay, fait son entrée en politique. Mais d'abord, l'armée russe ne respecte pas le cessez-le-feu. Les mots du président ukrainien ce dimanche après que 7 civils, dont un enfant, ont été blessés. Bilan communiqué par les autorités du pays. En face, Moscou affirme qu'un de ses soldats a été blessé dans une attaque de drone attribuée à Kiev. Et le cauchemar dans le cauchemar, ce sont ces incendies qui dévorent en ce moment les forêts du nord de l'Ukraine. La zone d'exclusion de Tchernobyl n'est pas épargnée. Les explications de notre correspondante Emmanuelle Chaz.
4: Depuis plusieurs jours, un incendie dévaste la zone d'exclusion de Tchernobyl et selon Kiev, il est imputable aux attaques de drones russes dans la région. Les flammes ont déjà ravagé plus de 1200 hectares de végétation. Denis Nesterov, le directeur de la réserve naturelle de Tchernobyl, explique les difficultés auxquelles font face pompiers et secouristes.
5: Une partie du territoire reste minée ou contaminée par des objets dangereux suite aux hostilités. De ce fait, les secouristes et le matériel ne peuvent pas accéder en toute sécurité à certaines zones forestières.
4: À cela s'ajoute le risque pour les secouristes d'être ciblés à nouveau par des frappes russes et c'est tout l'écosystème de la région qui en pâtit.
5: Le feu détruit les massifs forestiers, la végétation, les habitats des animaux sauvages et des oiseaux nicheurs. Les jeunes animaux sont particulièrement touchés, souvent incapables d'échapper aux flammes. De plus, la déconstruction des ressources alimentaires et des abris naturels perturbe l'équilibre de l'ensemble de l'écosystème.
4: Enfin, dans cette zone hautement sensible, le risque de radiation est bien réel.
5: Théoriquement, lors d'un incendie dans la zone d'exclusion, il existe un risque que des matières radioactives soient soulevées et transportées par la fumée. Cependant, à l'heure actuelle, les services officiels indiquent que le niveau de radioactivité naturelle est stable et ne dépasse pas les normes autorisées.
4: Emmanuel Chaz, Kharkiv, RFI.
2: Le ministre de la Défense en Lettonie rend les clés de son bureau, démission après l'incursion jeudi de 2 drones qui ont frappé des installations de stockage de pétrole. Et c'est la chef du gouvernement qui avait lancé un appel à son départ, estimant qu'il avait perdu la confiance du public car les systèmes anti-drones n'ont pas été déployés assez rapidement. L'Iran mène en bateau les États-Unis depuis 47 ans. Donald Trump qui s'agace sur son réseau social et menace l'Iran qui ne se moquera plus selon lui de son pays. Pas de commentaire du président américain en revanche sur la réponse iranienne à son plan pour mettre fin à la guerre. Selon la télévision d'État, cette réponse est axée sur les garanties de la sécurité de la navigation maritime et la fin de la guerre sur tous les fronts, notamment au Liban. Pourtant, sur le terrain, la trêve reste très fragile. Lila Olkiniora, ce dimanche, les gardiens de la révolution ont de nouveau bombé le torse.
6: Notre retenue est terminée, c'est ce qu'a indiqué un parlementaire iranien sur X ce dimanche. Une menace directe aux États-Unis en cas d'attaque américaine contre un navire iranien dans le détroit d'Ormuz. La riposte de Téhéran sera forte, décisive et dirigée contre les équipements et les bases américaines. Un peu plus d'un mois après une déclaration de cessez-le-feu qui peine à tenir et alors que Téhéran a répondu ce dimanche à Washington sur une possible reprise des négociations. Les frappes se poursuivent et s'accentuent dans la région. Les Émirats arabes unis ont annoncé avoir intercepté dimanche 2 drones iraniens. L'armée koweïtienne aussi assure avoir détecté des drones hostiles dans son espace aérien. De son côté, l'agence britannique des opérations commerciales maritimes indique qu'un vraquier a été visé par un projectile non identifié près du Qatar. Mais malgré ce regain de tension, un méthanier qatarien à destination du Pakistan est parvenu à traverser le détroit d'Ormuz, une première depuis le début de la guerre contre l'Iran.
2: Les précisions de Lila Olkinyora. Et noté que Emmanuel Macron a été forcé de clarifier sa stratégie en Iran. Le président français assure que son pays n'a jamais envisagé un déploiement militaire dans le détroit d'Ormuz. Une telle manœuvre de Paris ou de Londres provoquerait une réponse iranienne immédiate. C'est la menace de Téhéran ces dernières heures. Le chef de l'État français, justement, qui assure depuis Nairobi avoir tourné la page du précaré français en Afrique, Emmanuel Macron justifie ainsi son choix du Kenya, pays anglophone, pour accueillir un sommet franco-africain axé sur les investissements économiques. Il a également minimisé le divorce de Paris avec le Mali, le Burkina Faso et le Niger, trois absents à cette réunion. Au passage, il a critiqué la décision de la junte au pouvoir à Bamako qui avait exigé le départ de l'armée française il y a 4 ans. Un Français a-t-il été contaminé par l'antivirus? Il va falloir attendre 24 heures pour déterminer si tel est le cas pour l'un des 5 passagers rapatriés qui présentent des symptômes. C'est ce qu'indique la ministre de la Santé. Les 5 voyageurs sont placés en quarantaine pendant 72 heures, le temps de faire un bilan médical dans un hôpital parisien. Un isolement strict, est-ce la bonne solution pour les 90 passagers déjà évacués du bateau de croisière où a été détecté le foyer d'antivirus? Jeanne Richard, pas de consensus parmi les scientifiques.
7: Le virus des Andes se transmet en respirant les micro-gouttelettes de salive des malades. Et les premiers symptômes peuvent arriver plusieurs semaines après l'infection, selon les spécialistes contactés par le journal Science. Ils recommandent donc d'isoler les patients et de surveiller leur entourage. Mais d'autres experts pensent que le virus ne se propage pas aussi facilement que cela. Ils estiment que les passagers peuvent rentrer chez eux et simplement garder un œil sur leur état de santé. Il faut dire que les antivirus sont mal connus. Ils sont à croissance lente et sont difficiles à étudier. Ils nécessitent un matériel particulier et surtout, l'intérêt pour leur étude est très limité car ce n'était pas un gros problème dans les pays développés jusqu'à présent, souligne un chercheur. Mais au-delà du débat scientifique, c'est de toute manière aux politiques de trancher et c'est le principe de précaution qui prévaut face aux nombreux inconnus autour du virus. La France a ainsi décidé de placer ses 5 passagers en quarantaine à l'hôpital pendant 3 jours avant d'organiser un retour à domicile en isolement pour 45 jours avec une surveillance adaptée.
2: Jeanne Richard, et les opérations pour sortir les 60 personnes restantes du paquebot se poursuivront ce lundi après-midi sur l'île espagnole de Tenerife. Le risque pour la population générale reste faible, rappelle l'OMS et l'Agence européenne de santé. Donald Trump entend faire pression sur Xi Jinping. Voilà ce que déclare un responsable américain avant la rencontre entre le président des États-Unis et son homologue chinois. Le face-à-face doit avoir lieu jeudi prochain sur fond de trêve fragile dans leur guerre commerciale. Au revoir le grand écran, bonjour les interminables réunions ministérielles en Inde. La vedette du cinéma Joseph Vijay fait son entrée en politique. L'acteur vient de devenir le ministre en chef du Tamil Nadu, un état du sud du pays avec plus de 80 millions d'habitants. Parmi ses promesses électorales, la justice sociale et la fin de la corruption. La victoire de son jeune parti, le TVK, il signe que cette région résiste encore au nationalisme hindou de Narendra Modi. La correspondance à New Delhi d'Abdoulaye Rali.
8: Joseph Vijay Chandrasekhar, ou simplement Vijay pour ses millions de fans, change de costume. La plus grande star actuelle du cinéma tamoul abandonne les plateaux pour diriger le Tamil Nadu, un état du sud de 80 millions d'habitants. À 51 ans, l'acteur est apparu en veste noire avec une épaisse chevelure noire coiffée vers l'arrière et sa barbe grisonnante. La cérémonie de prestation de serment s'est tenue à Chennai, la capitale régionale. Entré officiellement en politique il y a 2 ans avec son parti, le TVK, Vijay a transformé son image de héros populaire en machine électorale. Il a imposé le thème du renouveau citoyen. Le Tamil Nadu reste cependant fier de sa langue et de sa culture dravidienne. Dans ce sud prospère, le BJP de Narendra Modi reste marginal. L'arrivée au pouvoir de Vijay prolonge cette tradition de résistance au nationalisme hindou portée depuis New Delhi. Un symbole fort à ses côtés lors de la cérémonie de prestation de serment, Rahul Gandhi, chef du parti du Congrès et figure de l'opposition. international. Abdullah Erali, New Delhi, RFI.
2: Et un mot de football, qui sera élu meilleur footballeur africain de la saison en Ligue 1, plus que quelques heures avant de connaître le lauréat du prix Marc-Vivien Fauré. 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Et la Ligue 1, justement, où Nice vient d'ouvrir le score contre Auxerre 1-0. Le reste des matchs pour le moment 0-0 de partout entre Le Havre et Marseille. Metz joue contre Lorient, Monaco contre Lille, le PSG qui accueille sur sa pelouse Brest, Rennes et Paris FC toujours 0-0 et 0-0 entre Toulouse et Lyon. 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
1: Bonjour, merci d'être au rendez-vous pour la suite de nos idées. Aujourd'hui, nous allons parler de la vengeance. C'est la première fois dans ce magazine. C'est en effet le thème du livre de notre invitée, la philosophe Laurence de Villers. Les plus fidèles d'entre vous savent que nous avons déjà eu le plaisir de l'inviter à ce micro pour parler de Pascal, du bonheur, de la vie et de la philosophie, des beautés du monde, de la mer même, souvent des sujets solaires, comme on dit aujourd'hui. Mais c'est la face sombre de Laurence de Villers qui apparaît désormais. Enfin, quand je dis sombre, j'exagère sans doute. En tout cas, notre philosophe s'attache à la vengeance cette fois. « Je tiens à mon désir de vengeance », écrit-elle, ou bien encore « On est parfaitement en droit de nourrir de la colère face à ce que l'on a enduré sans devoir nécessairement tourner la page et s'acheminer vers le pardon et la réconciliation ». Nous allons en parler dans un instant avec elle dans ce nouveau numéro d'idées, un magazine diffusé chaque dimanche à cette heure-ci et en podcast dès les premières heures de la journée. Bonjour Laurence de Villers.
2: Bonjour Pierre-Edouard Deldic, merci de votre fidélité.
1: Ah, je suis très heureux à chaque fois de vous inviter pour parler de vos différents livres. Alors quand je pense justement que nous avons ensemble parlé de la mer, des jours d'été sous le soleil ou de la joie d'être quelqu'un de bien aussi. Mais aujourd'hui, le thème que vous développez, la vengeance, est un thème assez sombre qui peut paraître à rebrousse-poil de l'air du temps, la vengeance.
2: Oui et non. Oui, parce qu'effectivement, la vengeance est un thème difficile. Difficile parce que caricaturé, donc il y a beaucoup d'images fausses dont il faut se libérer pour pouvoir enfin commencer à penser la vengeance et à en parler. Difficile aussi parce que c'est un interdit très puissant et très difficile de pouvoir dire, et surtout quand on a été victime, ce qui peut sembler paradoxal, mais très difficile pour les victimes d'exprimer, de se sentir autorisé à exprimer un désir de vengeance. Mais non, je pense que ce livre s'inscrit, il suit les autres, il leur tient la main parce que j'ai toujours essayé de faire une philosophie qui ne mente pas. Et je pense qu'il est de la vocation de la philosophie de dire qu'il y a un tragique de l'existence, de nos existences humaines, et un tragique dans le monde aussi, parce qu'à mon sens, et c'est là le tragique, c'est que l'injustice est première. Nous venons dans un monde qui est déjà habité et même abîmé par l'injustice, et tout ce que nous faisons, c'est de tenter de rétablir la justice, de dresser des digues, en quelque sorte, pour éviter que l'injustice nous submerge. Et je crois que ça, c'est le tragique, c'est l'idée que il y a quelque chose de déjà injuste, et quand on subit une injustice, on voit qu'en fait c'était déjà là, elle était permise. Et je pense que j'aurais fait une philosophie qui mentait si je n'avais pas traité de ce sujet.
1: Alors ce livre, Laurence, est un livre sur le mal, donc sur l'injustice, donc le mal, sur le pouvoir aussi, hein, sur l'abus de pouvoir notamment. Et la philosophie ne vous a pas aidé vraiment pendant des années, mais elle vous aide au moins à comprendre ce phénomène de vengeance.
2: Alors c'est un bonheur d'être invité par vous, parce que vous avez tout de suite mis les mots les plus importants. Je ne fais pas une psychologisation. Ouais. De l'injustice et du fait d'être victime. Vous n'êtes pas victime pour des questions de caractère, de circonstances, de psychologie. On est victime parce que le mal existe. Et parce que s'il existe, c'est parce qu'on le permet et on l'autorise, et on l'autorise à l'intérieur d'institutions. Pourquoi ? Parce qu'à mon sens, le pouvoir contient dans son essence même, dans sa définition même, l'abus de pouvoir. Rien n'arrête le pouvoir. Le pouvoir veut, sa logique, c'est l'avidité. Le pouvoir veut toujours plus de pouvoir. Et dans les institutions, ce qui s'ajoute à ce pouvoir, c'est l'impunité. On institutionnalise le silence autour de l'injustice. Et donc, je pense que réfléchir à la vengeance, à la légitimité Réclamer vengeance, c'est aussi s'interroger sur tout ce qui l'a permise. C'est-à-dire cette impunité des tout-puissants, cette arrogance des tout-puissants et la maltraitance qui les accompagne et qui est institutionnalisée.
1: Alors, soyons clairs, Laurence de Villers, vous dites dans le livre que la haine n'a rien à voir avec la vengeance.
2: Non. Je pense que c'est important, c'est-à-dire que les représentations que nous avons de la vengeance font que cet interdit fonctionne, parce qu'on voit la vengeance comme du déversement de haine,
1: de violence. Oui.
2: De représailles, de calculs de représailles, de machinations et de cruauté. La vengeance n'est rien de tout ça. La vengeance est même le contraire de la haine. C'est-à-dire que la vengeance, celui qui a été offensé et qui exprime un désir de vengeance ne veut pas répandre le mal dont il a été lui-même victime, parce que ça serait s'avilir à nouveau. Ça serait non seulement être au même niveau, c'est-à-dire le plus bas niveau, le même niveau que les offenseurs, mais ça serait encore se maintenir dans la dépendance de l'offenseur. Alors que je crois que la vengeance la plus accomplie, c'est celle qui consiste à nier l'existence même de celui qui vous a offensé, de l'exiler du monde. Il ne fait plus partie du monde. Et je crois que c'est ça la vengeance. La vengeance, c'est pas répandre le sang. La vengeance, c'est réclamer justice, d'ailleurs comme l'étymologie l'indique. Hein. Vengeance, vendicare, ça veut dire réclamer justice. Donc ce n'est pas répandre la haine, c'est demander à la justice qui n'a pas su vous protéger d'enfin faire entendre sa voix.
1: Mais vous dites donc que ce désir de vengeance, c'est aussi l'affirmation de sa singularité.
2: Oui, je suis frappée quand on vit une épreuve d'injustice, de voir que on n'est pas seulement déshumanisé. Alors vous allez me dire, Pierre-Edouard, c'est déjà beaucoup d'être déshumanisé, mais en fait, c'est pas l'humanité qu'on perd le plus violemment, c'est sa singularité. C'est ce qui fait que je suis moi, que je suis irremplaçable en réalité, et que normalement, j'apporte quelque chose à la richesse du monde. Que le monde sans moi, c'est pas la même chose. Et bien quand vous êtes victime et qu'on vous humilie, qu'on vous prive de cette possibilité même d'exister, en réalité, on vous prive de cette singularité de votre visage, de ce que vous êtes. Et c'est ça qu'on détruit. L'enfonceur, c'est exactement ce qu'il est en train de détruire. Il n'est pas en train de détruire un être humain de manière générale et abstraite. Il est en train de détruire ce qui fait que vous êtes vous.
1: Ego sum, ego existo.
2: Et oui. Et
1: oui, la spécialiste de Descartes.
2: Mais quand j'ai vécu l'injustice, moi qui suis une cartésienne, j'ai perdu la possibilité même de dire ego sum, ego existo, c'est-à-dire moi, j'existe, moi, je suis. Et là, en fait, j'ai réclamé à la philosophie de venir me tendre la main, de venir éclairer ce que je vivais, parce que pour moi la philosophie c'est pas un discours abstrait, ce n'est pas une carrière, ce n'est même pas une discipline, c'est quelque chose qui est ma vie même. Et donc contrairement à ma méthode habituelle qui est il y a la philosophie et elle éclaire ce que je vis ou ce que nous vivons, parce que j'espère parler bien au-delà de moi.
1: C'est le cas. Oui.
2: Et là j'ai demandé à la philosophie de comprendre ce que l'épreuve que je vivais lui disait. Alors j'aurais pas voulu que la philosophie n'ait rien à dire, ça aurait été vraiment une catastrophe supplémentaire pour moi, mais j'ai pas fait de la philosophie comme j'en fais d'habitude. J'ai demandé à ce que l'émotion de l'injustice, de la colère, du refus de pardon, du désir de vengeance vienne donner de la matière à réflexion à la philosophie, en fait.
1: Mais je reviens à cette vengeance qui peut être violente. Vous parlez de... Il y a beaucoup de références littéraires, philosophiques, évidemment, dans votre livre, qui est très riche, comme d'habitude. Vous citez la pièce de Corneille, la première, hein, de Médée. Médée qui a tué ses enfants parce que ses enfants, elle les avait fait avec Jason qui l'avait trompé. Donc voilà, c'était une façon de se venger. Et vous citez un passage de la pièce où on lui demande... mais Vous venez de commettre des crimes, et elle dit oui, mais je suis moi.
2: Alors, je pense que plus on nous interdit la possibilité même de dire qu'on refuse le pardon et donc qu'on désire se venger, parce que pour moi la définition du désir de vengeance, c'est refuser son pardon, mais je pense, vous connaissant, qu'on y reviendra, plus on est interdit d'exprimer ce désir et plus la culture et les arts s'en emparent. D'ailleurs qu'en fait, quand j'ai commencé à regarder les exemples de vengeance, alors j'avais l'impression que presque tous les tableaux avaient quelque chose d'une vengeance, tous les films, toutes les séries et beaucoup beaucoup de romans. Et il y avait cette tragédie qui est la première tragédie française en 1635. C'est la toute première en France de Corneille. Bon, il se trouve que c'est mon siècle en plus. Et puis Médée, pourquoi ? Parce que Médée, ça offusque l'idée de tuer ses enfants. Enfin, c'est le crime, l'infanticide. Enfin, y a rien de nos jours. On ferait le procès de Médée. Enfin, on lui jetterait des pierres, en fait. C'est horrible. Mais pour moi, c'est intéressant parce que la tragédie, le tragique de l'existence, ce n'est pas de la psychologie. Si on lit Médée, qui tue ses enfants pour se venger de celui qui était son mari et qu'elle a aidé, qu'elle a soutenu, si on le lit avec une interprétation psychologisante, ah oui, c'est atroce. Et d'autant plus atroce de nos jours où nous sommes accablés de psychologie positive, où faut absolument pardonner, effacer, rebondir, résilier. Oui. Donc Médée, c'est atroce. Mais en fait, c'est pas ça que met au jour la tragédie. Ce qu'elle met au jour, c'est justement cette tragédie qu'il y aura des méchants, qu'il y en aura toujours, que la justice, en fait, est faible. Que la justice est fragile. Et ce qui m'intéressait aussi dans Médée, c'est cette phrase que vous avez citée, « Je suis moi ». C'est-à-dire qu'au moment où elle refuse de pardonner, de passer outre, de tourner la page, elle devient elle-même. Elle rentre en possession d'elle-même. Et pour moi, c'est ça la vengeance. C'est ce qui, après avoir été bafoué, vous redonne une dignité.

0: suite de ce numéro d'idées consacré à la vengeance, grâce au dernier livre en date de Laurence de Villers, notre invitée, qui vient d'écrire Vengeance, le droit de ne pas pardonner, publié chez Stock. D'ailleurs, le sous-titre est intéressant, le droit de ne pas pardonner. Là, c'est totalement à contre-courant, on l'a compris. Alors justement, vous dites, Laurence de Villers, dans ce livre qui est très profond, que la vengeance, j'y reviens, ce n'est pas la pulsion de mort, c'est au contraire la pulsion de vie.
1: C'est une pulsion de vie. Moi, je sais que quand j'ai enfin accepté de me dire deux choses, que la victime n'est pas coupable. Et alors, ça va vous sembler paradoxal et en même temps une évidence de dire ça, mais quand on est victime, on se sent coupable et pour très longtemps. Ça peut prendre même toute une vie. C'est-à-dire que on ne cesse de formuler les choses en disant « mais je n'aurais pas dû, mais j'aurais dû, mais... » En fait, c'est ma faute. La victime, pendant très longtemps, pense que c'est sa faute. Et le désir de vengeance remet les choses à leur place. C'est-à-dire que quand on désire se venger, on dit « ce qu'on m'a fait est impardonnable et irréparable. Et je me vengerai de cet irréparable qu'on m'a fait subir. » Mais c'est à ce moment-là seulement que la honte change de camp. Parce que la deuxième chose qui est frappante quand on est victime, et je le dis en toute humilité, il y a une énigme même pour la philosophie, la victime intériorise la honte. Elle se sent pas salie, mais sale. Elle a l'impression que, c'est plus qu'une impression, c'est dévorant en fait, qu'il y a quelque chose en elle qui la met à part. Ça veut dire ça d'ailleurs, victime. Étymologiquement, c'est ce qu'on mettait à part pour le sacrifier. Eh bien, je n'aime pas ce mot de victime, je le refuse, mais en même temps je l'utilise parce que il me permet justement de dire ce que vit une victime. Mais la victime, elle est toujours mise à part. Dans les institutions, quand elle subit l'injustice, c'est celle qu'on met à part et on se rend compte que le tyran qui offense et humilie et fait preuve de violence a beaucoup de complices, qui continuent à mettre à part la victime. Et puis la victime elle-même se met à part d'une certaine façon de l'humanité. Elle est de l'autre côté du monde, elle est du côté de l'échec, elle a pas compris, elle a pas réussi, c'est sa faute. Et je pense que le désir de vengeance remet seul les choses à leur place, c'est-à-dire libère la victime de ce sentiment de culpabilité qui arrange bien les abuseurs, en fait. Et elle fait changer la honte de camp, elle libère la victime de cette honte qu'elle a à être elle-même.
0: Et aujourd'hui, Laurence de Villers, on propose à la victime, aux victimes, de se reconstruire.
1: Ouais.
0: Et on parle de résilience, un des mots qui m'énerve le plus, parce qu'on y met tout, en fait, et tout et n'importe quoi. Vous écrivez que cette manie, c'est la religion nouvelle de la reconstruction obligatoire. C'est-à-dire qu'en fait, c'est à la victime de faire le boulot reconstruction.
1: Alors, pour moi, c'était déjà choquant pour cette raison-là, c'est-à-dire qu'on va demander à la victime de se réparer pour le bien de la société.
0: L'enfer est pavé de bonnes intentions, mais là...
1: Il y a sans doute de bonnes intentions, même si j'ai un peu de mal à le concéder en réalité. On fait peser sur la victime le poids de rétablir une harmonie parce qu'on lui demande d'abord elle de se réparer, alors que moi je soutiens qu'il y a de l'irréparable et qu'il faut entendre la gravité de l'irréparable. Il y a des choses qu'on ne recoupe pas, il y a des choses qu'on ne cicatrise pas. Ça veut pas dire qu'on vit en permanence dans la plainte ou la misère, ça veut dire que faire face à cette gravité, c'est permettre qu'il n'y en ait pas d'autre. Et ça me semble important de dire que dans la réparation, résilience, reconstruction, il y a à mon avis deux possibilités de déviance un peu dangereuse, c'est-à-dire à nouveau de faire tout peser sur la victime qui doit, dans les séances de réparation, accepter de rencontrer soit le coupable, soit quelqu'un qui a commis les mêmes crimes. Donc elle doit prendre sur elle de faire que la société accède jusqu'à la réconciliation. Et puis la deuxième chose qui me semble dommageable, c'est que il y a aucune dimension politique, c'est-à-dire que dans la reconstruction, résilience, réparation, ce que j'appelle la psychologisation du mal, on considère que l'injustice est un face-à-face entre l'offenseur et l'offensé, entre la victime et son bourreau. Mais non, il y a toujours beaucoup plus de monde. Quand il y a une injustice, il y a les complices, il y a l'institution.
0: Les tyrannos.
1: Les tyrannos, j'ai repris l'expression à Étienne de la Boétie qui dit que si le tyran arrive à tyranniser, C'est parce que sa tyrannie est relayée par des complices. Et on le sait dans l'affaire de Bétaram, le plus grand scandale de pédocriminalité sur plusieurs décennies. Pourquoi ça a duré si longtemps? Les premiers signalements sont dans les années 50. Pourquoi? Parce que le tyran bénéficie du silence, de la lâcheté, de la complicité des autres. Alors vous me direz, oui, mais parce que ils vivent sous le régime de la terreur. Non, on se rend compte très vite, et moi je l'ai vu, que ça arrange les complices de ne pas être du côté de la victime. Donc en fait, plus il y a de témoins, et moins il y a de dénonciations. Donc en fait, l'injustice, la violence de l'injustice, c'est une violence qui est celle de tous. Et donc, ce qu'il faut permettre, et ce que ne permet pas l'idée de réparation, c'est qu'il n'y ait pas de prochaine victime.
0: Laurence de Villers, nous allons marquer une courte pause et on se retrouve dans un instant.
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5: Lisa Vili.
4: Et le journal tout de suite, c'est dans l'actualité africaine de ce dimanche, le Rwanda qui hausse le ton contre la mission des Nations Unies en République démocratique du Congo et sa réaction jugée trop timide après une attaque de drone qui a tué des civils vendredi menée par l'armée congolaise selon Kigali. Le sommet Africa Forward s'ouvre demain lundi à Nairobi au Kenya, lundi le volet économique politique le mardi. En présence d'une trentaine de dirigeants africains, on entendra les attentes du Camerounais Achille Mbembe qui présidait aujourd'hui une réunion de la société civile. Autre grand rendez-vous continental de la semaine sportive cette fois, les championnats d'Afrique d'athlétisme de mardi à dimanche. Portrait à suivre d'un jeune prodige centrafricain. Il s'alignera sur le 800 mètres. Pour le Rwanda, la réaction est trop timide, celle de la MONUSCO après l'attaque de drones de vendredi à Mushaki, localité de l'est de la RDC, sous contrôle de l'AFCM-23. Des civils ont été tués. La mission de l'ONU s'est dite vivement préoccupée hier, sans toutefois désigner Kinshasa comme responsable. Or, Kigali met directement en cause l'armée congolaise dans cette attaque. Écoutez le ministre rwandais des Affaires étrangères, Olivier Ndounguiré, au micro de Florence Maurice.
6: Il y a eu des réactions tièdes et timides, alors que c'est non seulement en violation du cessez-le-feu, mais aussi en violation des principes humanitaires fondamentaux. Si ça s'était déroulé une fois, on aurait pu comprendre. Mais le problème, c'est que ça se passe régulièrement sans que la communauté internationale ait des mots dur pour condamner ces actes et condamner ces auteurs. Par exemple, lors de l'attaque à Goma le 11 mars qui a tué Karine Buisset, la communauté internationale faisait mention de toutes les parties. Mais qui a fait cette attaque en particulier? Ce n'est pas toutes les parties. La partie est bien connue. Il faut utiliser l'influence de la communauté internationale, des Nations Unies, des médiateurs pour que Kinshasa respecte ses obligations. S'ils ne le font pas, le président Tshisekedi va continuer de plus belle.
7: La FCM-23 également commet des frappes de drones en violation du cessez-le-feu.
6: Vous vous rappelez de l'attaque à Kisangani? Le comité international n'a pas hésité à nommer le M23. Pourquoi, lorsqu'il s'agit du gouvernement de la RDC, on a l'impression que la comité internationale ne veut pas nommer les choses et ne veut pas condamner l'auteur du crime?
4: À Nairobi débute ce lundi le sommet Africa Forward organisé par la France et le Kenya. Le président français est arrivé à Nairobi et a rencontré son homologue William Ruto. Dans une conférence de presse en fin de journée, Emmanuel Macron a justifié son choix d'un pays anglophone pour la première fois dans l'histoire des sommets franco-africains en assurant que l'ère du précaré français en Afrique francophone est terminée. Au sujet des États du Sahel, il a minimisé le divorce et assuré, je cite, que l'actuel l'actualité montre que la junte malienne n'a pas pris la meilleure décision en exigeant le départ de l'armée française. Ce sont ses mots. Mais revenons sur ce forum qui s'ouvre donc demain lundi. Un forum d'affaires d'abord qui réunira des entrepreneurs de toute l'Afrique et de l'Hexagone. Puis un forum politique mardi. 35 chefs d'État et de gouvernement du continent sont attendus, ceux du Sénégal, de Côte d'Ivoire, de RDC notamment. Avant l'événement, ce dimanche, de nombreuses voix de la société civile africaine se sont réunies dans un événement de la Fondation de l'Innovation pour la Démocratie, présidé par l'historien et politologue camerounais Achille Mbembe. Qu'attend-il de ce sommet à teneur très économique et commerciale ? Écoutez sa réponse.
5: Le marché, c'est important, mais ce n'est pas tout. Nous sommes à un moment où, effectivement, le discours concernant la remilitarisation des États, l'approvisionnement en minerais critiques, tout cela tend à devenir le seul discours légitime. Tout cela ne peut pas se faire sans la force même des sociétés, des communautés. Et effectivement, il faut remettre au centre de notre effort commun cette force des communautés, parce que c'est à partir d'elle que se créent les valeurs. Le monde dans lequel nous rentrons est beaucoup plus brutal que celui duquel nous sortons. Dans ce monde-là, vont gagner ceux qui sont les plus forts. Et donc, l'idéologie gagnant-gagnant, c'est intéressant. Encore faut-il se donner les moyens, justement, d'y arriver.
4: Propos recueillis par Alexis Bédu, notre envoyé spécial à Nairobi. C'était une promesse du président français pendant son discours de Ouagadougou de 2017, fondateur de sa politique africaine. Restituer les biens pillés pendant la colonisation. Eh bien, ça y est, la loi qui doit faciliter leur retour a été publiée au journal officiel la nuit dernière. À présent, donc, un décret, après un examen scientifique, suffira pour faire sortir les œuvres des collections publiques, ce qui ne pouvait jusque-là se faire que par des lois au compte-gouttes et longues à faire adopter. En Côte d'Ivoire, les premiers pèlerins ont commencé à quitter Abidjan pour l'Arabie Saoudite où le Hajj commence dans moins de 2 semaines. 10 000 Ivoiriens sont attendus à la Mecque parmi des millions de fidèles venus du monde entier. Et tout cela ne va pas sans une organisation millimétrée. Un espace près de l'aéroport a été entièrement aménagé en plateforme d'embarquement. Notre correspondant à Abidjan, Abdoulaziz Diallo, s'y est rendu pour rencontrer les premiers à partir.
8: À l'entrée de l'agora de Port-Boué, des pèlerins serrent une dernière fois leurs proches, venus leur dire au revoir. Un moment chargé d'émotions, accompagné de prières et parfois même de quelques chants. Ici, les séparations se font dès le portail. Les accompagnateurs ne sont pas autorisés à entrer sur le site. Parmi eux, Sibiri Traoré. Il a cotisé plus de 3 millions de francs CFA pour offrir le Hajj à sa mère.
9: C'est un sentiment de fierté pour un fils qui fait partie de moi à la Mecque. C'est l'un de mes rêves que je viens de réaliser. On prie Allah de vraiment agréer le Hajj.
8: À l'intérieur du site, les pèlerins passent leur dernière formalité avant le départ. Contrôle des bagages, vérification des passeports et des visas, puis direction l'aéroport. Comme beaucoup de fidèles, Mamadi Konaté s'apprête à accomplir le 5e pilier de l'islam pour la toute première fois.
10: C'est le rêve de tout musulman, de faire au moins une fois le Hajj dans la vie. C'est immense, l'émotion est grande, on ne peut pas décrire. On est là depuis 4 ans de temps, on ne sent même pas la fatigue.
8: Une nouveauté cette année, la carte Nousouk, obligatoire pour accéder au site du pèlerinage. Elle est remise avant de quitter Abidjan. Djibril Moumine, responsable de la commission gestion départ-retour.
11: Une fois que le pèlerin arrive à Médine, son passeport est retiré. Et c'est cette carte qui permet au pèlerin de circuler, d'aller faire ses rituels. Une fois arrivé à Médine, c'est encore plus facile lorsque l'activation des cartes se fait ici.
8: Au total, 15 vols sont prévus à raison de 2 départs par jour jusqu'au 15 mai prochain. Abdelaziz Diallo, Abidjan, RFI.
4: Et malgré les tensions au Moyen-Orient, le commissaire général du Hajj, l'imam Bachir Ouattara, assure que le Hajj se déroule normalement. La guerre au Moyen-Orient et ses conséquences économiques aux Comores, où le gouvernement a annoncé hier une forte hausse des prix des carburants, plus 46% pour le gasoil notamment, une hausse aussi des tarifs des transports en commun. Réponse ce dimanche du syndicat national des chauffeurs. Il lance une grève illimitée. Les chauffeurs dénoncent l'absence de concertation et demandent non pas une nouvelle hausse des tarifs du transport, mais le retour des prix du carburant à leur niveau précédent. Les sélections du continent sont arrivées dans la capitale ghanéenne, Accra, ce dimanche à deux jours du coup d'envoi mardi des championnats d'Afrique d'athlétisme. La Centrafrique sera représentée par quatre athlètes, dont un jeune prodige local, Patrick Pamba. C'est à lui qu'on s'intéresse, déjà champion d'Afrique centrale du 800 mètres en 2025. À 20 ans seulement, ce grand rendez-vous continental est pour lui d'abord un combat pour l'honneur national et il s'est entraîné. En conséquence, écoutez le reportage de Rolf Steve Domialeu.
12: Dans son maillot bleu, le regard concentré, Patrick Pamba enchaîne chaque matin des séances intensives mêlant endurance, vitesse et récupération. À quelques jours du début de la compétition, le fauve du Bazoubongué affiche déjà sa détermination.
13: Je suis vraiment prêt, je suis en bonne santé, en forme. C'est une bataille qui va regrouper plus de 54 pays. Je vais me battre pour que quand même on puisse entendre le nom de notre pays. Je suis prêt et confiant.
12: Toute la République centrafricaine est derrière son champion qui n'a désormais qu'un seul objectif, rendre son peuple fier.
13: J'ai un peu de soutien du côté du FEDE et même des bonnes personnes volontaires qui me soutient de loin ou de près. Donc je vois avec telle attitude comme ça, je vois que l'avenir est un peu prometteur pour le moment.
12: Spécialiste du 800 mètres, Patrick Pamba défendra les couleurs de la RCA aux côtés de trois autres athlètes centrafricains venus de France.
13: Tous les conditions sont réunies. J'ai aussi mon billet, même le visa qui va être délivré à l'entrée. Avec tous les entraînements que j'ai subis pendant des mois, je suis prêt à me battre pour défendre notre très beau pays, la République centrafricaine.
12: Patrick quittera Bangui ce lundi pour Accra avec une ambition aussi simple qu'immense, revenir avec la victoire. Rolf Steve Domialeu, Bangui, RFI.
4: 21h40 en temps universel.

0: Laurence De Villers est notre invitée dans ce nouveau numéro du magazine Idées. Philosophe, vous le savez, elle vient d'écrire « Vengeance », un essai publié aux éditions Stock. « Vengeance, le droit de ne pas pardonner », c'est le sous-titre du livre. Et Laurence, on parlait il y a un instant d'Alceste, du misanthrope. Vous faites une autre référence de la littérature, évidemment, c'est le Comte de Monte Cristo, Edmond Dantès, qui lui voue sa vie à la vengeance, dans des scénarios à rebondissement. Ça, c'est une vie de vengeance.
1: Alors, évidemment que j'ai pensé au Comte de Monte Cristo, hein, cet homme injustement condamné au bagne et qui va se venger des puissants. Tous ceux dont il veut se venger ont les postes les plus en vue dans la société. Donc, il y avait cette idée que je développe, que les lieux d'injustice sont, et ça ne devrait pas être le cas, les institutions. Quelle qu'elle soit, hein, et on le sait, hélas, avec tous les scandales, hein, je précise, oui. C'est quand je dis institution, c'est l'Église, c'est la famille aussi, c'est l'école, l'université, le cinéma. C'est là où le pouvoir, en fait, veut à la fois nier la vérité et se mettre au-dessus des lois. Le Comte de Monte Cristo. Alors, le Comte de Monte Cristo, au départ, évidemment, je me suis dit, mais c'est mon exemple. Et c'est l'exemple qu'on a en tête.
0: Cet homme qui se retrouve en prison alors qu'il n'a rien fait.
1: Alors vraiment. Qu'il n'a absolument rien fait et il va passer sa vie, vous l'avez dit Pierre-Édouard, il va passer sa vie à assouvir sa vengeance. Et alors, je vais peut-être surprendre vos éditeurs, c'est pas exactement ça la vengeance. Là, c'est une vengeance qui outrepasse son propre désir. Pourquoi ? D'abord, et parce qu'Edmond Dantès en a conscience, d'abord parce qu'Edmond Dantès se prend pour Dieu. Donc en fait, il le dit, je suis la Providence, je suis Dieu. Il va se prendre pour Dieu en voulant éradiquer absolument le monde même. Mais vous pouvez pas nier le monde. Cette vengeance qui va, d'une certaine façon, au-delà d'elle et qui se nie, elle va être triste, et une vengeance triste pour moi. Parce que vous ne ferez pas que ceux qui vous ont avili, humilié et injustement condamné, ne l'est pas fait et n'existe pas. Lui, c'est ce qu'il veut. Mais du coup, il y a une tristesse. Je ne sais pas si vous l'avez en tête, mais en fait, le Comte de Monte Cristo transforme le désir de vengeance en passion triste. Il est triste parce qu'il a l'impression que jamais il ira au bout de sa vengeance. Alors que pour moi, la vengeance est un désir puissant parce qu'il vous redonne à vous-même. Il vous condamne pas à vivre dans l'orbite de ceux qui vous ont fait du mal. Il vous redonne cette liberté. Et je crois pas que le Comte de Monte Cristo arrive finalement à cette libération. Je vous donne un contre-exemple d'un philosophe. Je vais pas l'embrigader dans la vengeance parce que il le dit pas explicitement, mais c'est Jean Kélévitch.
0: Oui, le pardon.
1: Jean Kélévitch, donc philosophe du XXe siècle, qui a été un résistant, qui a combattu. Donc Jean Kélévitch a dit cette phrase, moi, qui m'a guidée. Le mal est plus fort que le pardon, et le pardon plus fort que mal, je ne peux pas sortir de là, moi non plus. C'est-à-dire que le mal viendra toujours faire que le pardon soit impossible.
0: D'ailleurs, il faut rappeler que Jean Kélévitch n'a jamais pardonné aux Allemands.
1: Voilà. Et Jean Kélévitch a décidé, après la Seconde Guerre mondiale et le massacre des Juifs, de ne plus prononcer un mot d'allemand. Il était germaniste. En philosophie, c'est difficile de plus prononcer un mot d'allemand, tellement il y a de philosophes allemands. De plus jouer une seule œuvre d'un compositeur allemand, parce que c'était un pianiste hors pair, un concertiste. Et de refuser tout commerce avec les Allemands.
0: Même s'il avait une correspondance avec une célèbre, avec un Allemand.
1: Il a eu un jeune Allemand qui lui a demandé pardon au nom des Allemands, et Jean Kélévitch

0: droit de... Hein. C'est même, je dirais, une liberté qu'on se garde, qu'on se conserve, de dire non, vous n'aurez ni ma haine, ni mon pardon.
1: Et la loi du talion, pour vous, ne signifie
0: La loi
1: rien.
0: Du talion, alors...
1: œil pour œil, dent pour dent.
0: Alors voilà, quand je disais que je parlais de vengeance, et vous le savez, parce que quand j'écris, je demande à beaucoup de personnes, j'interroge beaucoup de personnes, et là, je l'ai fait, j'ai parlé avec beaucoup de victimes de violences psychologiques, parce qu'il faut pas les minimiser, vivre sous la terreur morale.
1: Oh que non.
0: C'est déstructurant, c'est destructeur, violences physiques et violences sexuelles, et j'ai parlé aussi, je tiens à le dire, à beaucoup de juristes, historiens du droit, profs du droit, de procureurs.
1: Dont Antoine Garapon.
0: Oui, et beaucoup de procureurs qui ont accepté de parler, de magistrats. J'étais magistrat dans ma famille, donc je voulais pas laisser de côté la victoire du droit aussi, sur l'injustice. La loi du talion. Donc quand on me parlait, on me donnait l'exemple des Monts Dantès, le comte de Monte Cristo, et la loi du talion. Le désir de vengeance, c'est pas la loi du talion. La loi du talion, comme son nom l'indique, c'est déjà une loi. C'est d'une certaine façon une trahison de la vengeance, parce que c'est une manière de la quantifier.
1: De la canaliser.
0: Le système de vendetta dans certaines sociétés, au Brésil, en Calabre, en Corse, c'est une organisation sociale qui quantifie, qui régule, et contrairement à ce qu'on dit, c'est la vengeance n'est pas répandre le sang sans fin, c'est une régulation de la vengeance. La loi du talion, d'une certaine façon, elle est contraire à l'esprit de vengeance. Pourquoi ? Parce que ce que veut la vengeance, c'est quelque chose de démesuré, qui ne peut pas se quantifier, c'est faire que ce qu'on m'a fait subir, on me l'ait pas fait subir. Parce que l'offenseur vous a détourné du cours de votre vie, il vous a privé de celui ou de celle que vous alliez être si vous l'aviez pas rencontré. Pour les victimes, l'injustice est à perpétuité. Vous êtes condamné à perpétuité, et ceux qui parlent de réparation ne prennent pas en compte ce que vivent les victimes. Les victimes, même si elles se libèrent, et moi je pense que le désir de vengeance est une libération, si elles peuvent s'inventer une nouvelle vie, ça c'est ce que dit une avocate qui a suivi les attentats du Bataclan, disent que les victimes doivent s'inventer une nouvelle vie, mais les victimes ont subi pour la vie ce qu'elles ont subi. Donc c'est irréparable. Mais
1: le désir de vengeance ne s'éteint pas.
0: Le désir de vengeance ne s'éteint pas parce que le mal de ce que vous avez subi ne s'efface pas. Moi j'ai beaucoup entendu, on me disait tourne la page, et puis maintenant, on me dit, oui, mais ça fait plusieurs années. Et des victimes qui ont été victimes de viol 30 ans plus tôt me disent l'obscénité quand on leur dit, oui, mais c'était il y a 30 ans. Mais quand vous l'avez vécu, est-ce que un viol est moins grave parce qu'il a eu lieu il y a 30 ans? Non. La gravité de ce qu'on a vécu, c'est à vie. Donc la loi du talion trahit le désir de vengeance parce que vous dit, bon d'accord, on vous a pris un œil, ne prenez qu'un œil, pas plus. Une dent, mais pas plus. C'est pas ça la vengeance. La vengeance, d'une certaine façon, elle vaut beaucoup plus. Elle vous fait dire, mais ce que vous m'avez fait subir, vous n'auriez jamais dû me le faire subir. Je n'aurais jamais dû l'endurer. Donc en fait, je vais pas le quantifier avec une dent, 300 euros, 2000 euros. Ce qui me fait dire que oui, la victoire du droit est toujours la victoire de tous. Mais je comprends les victimes qui ne vont pas au procès. Parce que c'est long, c'est douloureux, votre parole n'est qu'une parole parmi d'autres, et puis parce qu'en fait, ce que vous réclamez, alors c'est très bien hein, de faire entendre la vérité au procès, bien sûr, c'est irremplaçable, mais ce que vous demandez d'une certaine façon, ce n'est pas de l'argent, c'est la vie qu'on vous a prise. Et donc c'est pas la loi du talion, c'est beaucoup plus.

0: suite de ce numéro d'idées consacré à la vengeance avec notre ami Laurence de Villers qui vient d'écrire « Vengeance, le droit de ne pas pardonner » aux éditions Stock. Ce livre, je le disais, cet essai, cette réflexion profonde est aussi une réflexion sur le pouvoir, source d'injustice. Tous les pouvoirs, et pas seulement les abus de pouvoir, hein, le pouvoir et ses tyrannos, tous ceux qui sont complices du pouvoir et qui l'exercent, qui en ont une petite parcelle. Vous vous dites que d'une phrase cinglante, il y en a beaucoup dans votre livre, le pouvoir fascine, mais il n'est rien.
1: Ah oui, c'est le pouvoir fascine. Le pouvoir fascine, quel qu'il soit, c'est-à-dire le fait d'avoir sa place de parking, de placer...
0: Sa voiture, son chauffeur.
1: Je parle de place. Je ne sais pas si vous avez remarqué, quand vous êtes dans le TGV, que vous vous êtes trompé de place, c'est ma place. On ne vous dit pas bonjour. On ne vous dit pas, excusez-moi, on va pas s'asseoir à côté alors qu'il y a plein de places. On vous dit, c'est ma place. C'est ça la fascination du pouvoir. C'est qu'on a l'impression, c'est exactement le loup et l'agneau, hein. On a l'impression qu'on a sa place sur terre et que les autres n'ont qu'à bien se tenir. Et oui, le pouvoir fascine, quel que soit le degré de pouvoir qu'on a, on est content de pas être comme les autres. Parce qu'on a ce pouvoir-là. Et on le voit. Le pouvoir fait qu'on se sent très vite, et j'allais dire immédiatement, au-dessus de tout. Au-dessus des lois, au-dessus du bien et du mal, au-dessus du juste et de l'injuste. Et en fait, le pouvoir se donne des passe-droits.
0: Parce qu'on peut l'utiliser correctement, dirais-je, le pouvoir pour des causes.
1: Oui, c'est important d'être
0: pour quelque chose de positif. On peut se poser la question sur le sens de ce mot positif, mais il y a tant et tant d'abus de pouvoir, d'affirmation du pouvoir pour des raisons qui n'en sont pas.
1: En fait, c'est important d'avoir la capacité de faire les choses. Moi, je fais une distinction entre la capacité. Je suis capable de faire advenir telle ou telle chose. Donc, la capacité et le pouvoir. Parce que tout pouvoir est abus de pouvoir. Donc, d'une certaine façon, il faut renoncer au pouvoir pour l'exercer. Et je pense que c'est important que les politiques se le disent. Être au pouvoir, ce n'est pas posséder le pouvoir. C'est être au service de ceux qui vous ont légitimement donné le pouvoir. Donc c'est un service, c'est rendre des comptes. C'est en permanence devoir rendre des comptes d'abord financiers et des comptes moraux aussi. Et donc le pouvoir fascine parce qu'on a l'impression que ça nous distingue et ça nous met du côté de la réussite. Le pouvoir, c'est la réussite, ce qui fait que, on le dit pas assez souvent, mais la victime a tort parce qu'elle est du côté de l'échec. Elle n'a pas réussi, elle n'est pas du côté du pouvoir. Mais plus, et je l'ai vu dans les yeux, le pouvoir, je pense que plus il fascine, plus on se rend compte qu'il n'est rien. Il n'est rien, c'est-à-dire il n'est pas constructif, il n'est pas bénéfique, il est stérile, il ne fait pas que vous êtes suivi, il ne fait certainement pas que vous êtes aimé, il ne fait pas que vous êtes respecté. Le pouvoir, c'est une avidité. Au XVIIe siècle, on aurait dit une avarice. Et ce besoin d'exister
0: du pouvoir,
1: encore
0: du pouvoir,
1: plus.
0: Du pouvoir, oui. Vous citez Rousseau également, Laurence de Villers, et sa phrase célèbre, « La liberté consiste moins à faire sa volonté qu'à n'être point soumis à celle d'autrui. »
1: Ouais. Ouais, parce que quand vous êtes dans la soumission au pouvoir d'un autre, c'est ça la terreur morale. C'est que très vite, en fait, vous vous rendez compte que le pouvoir a quelque chose de mortifère. Qui ne fait pas exister les autres autour de lui et il fait pas exister les choses non plus. Donc oui, je pense que Rousseau et Montesquieu ont mis au jour quelque chose de fondamental, c'est que la dépendance est un mal social. Être dans la dépendance d'un autre. Je ne parle pas de la dépendance au sens de sanitaire, de la santé, quand en fait vous êtes dans un état de dépendance, de vulnérabilité et qui réclame de l'aide. Je parle de la dépendance qu'instaure l'abus de pouvoir. Et puis je disais Montesquieu, parce que Montesquieu a dit que tant qu'on n'arrête pas le pouvoir...
0: Pour qu'on ne puisse abuser du pouvoir, il faut que par la disposition des choses, le pouvoir arrête le pouvoir. C'est aussi dans votre livre, c'est pour ça que je me permets de le citer, je ne fais pas le malin.
1: Selon moi, c'est la réflexion politique la plus fondamentale, et elle a été fondamentale pour la France, hein, qui s'est construite aussi sur les fondements de la philosophie politique de Montesquieu, les États-Unis aussi. Idée d'équilibre de pouvoir.
0: Parce qu'il a écrit aussi, Montesquieu, c'est une expérience éternelle que tout homme qui a du pouvoir est porté à en abuser.
1: C'est expérience éternelle, que tout pouvoir est abus de pouvoir. Et c'est cela le mal de l'injustice. Le pouvoir abusera du pouvoir si on ne l'arrête pas par de réels contre-pouvoirs. En fait, je crois que une des vocations de notre époque, face à l'impérialisme, hein, qui est l'abus de pouvoir institutionnalisé, la vocation de notre époque serait de repenser avec Montesquieu, avec la philosophie, de réels contre-pouvoirs. L'Europe doit se doter de réels contre-pouvoirs. Les instances qu'on appelle instances de paix doivent se penser comme des contre-pouvoirs.
0: Vous écrivez, Laurence de Villers, « J'en ai appelé à Dieu, à la Providence et même au hasard pour ne plus demeurer seul face à l'injustice, pour que quelqu'un, un juge, un allié, rétablisse la vérité et avec elle l'ordre juste des choses. » Qu'est-ce qui vous a dit Dieu ?
1: En fait, j'ai eu peur, en vivant l'injustice, de perdre et la philosophie, parce qu'elle aurait pas de mots pour m'aider, et la foi. Parce que quand on est victime, on se sent d'une solitude qui n'a pas de comparaison, je crois. C'est qu'on ne cesse d'aller chercher des secours et des aides et on les obtient pas. Je me souviens d'une femme catholique me disant, à qui je demandais de rétablir la vérité, et qui m'a dit, je vais pas m'en mêler, alors que ne pas s'en mêler, c'est s'en mêler. Je ne vais pas m'en mêler, mais je vais prier pour toi. Et là, effectivement, on se dit qu'on est bien seul. Et oui, on prie, mais d'une certaine façon, et je l'ai dit dans la phrase que vous avez citée, Pierre-Edouard, on prie même pour avoir des secours, quels qu'ils soient, si c'est le hasard, si c'est... Bien sûr, quand on est croyant, on aimerait que ce soit Dieu, mais je pense qu'il faut faire attention à pas trop vite s'adresser à un Dieu de pardon. Qui pardonnerait tout, qui me demanderait à moi-même de pardonner, qui viendrait
0: de
1: me
0: tendre la joue.
1: Voilà, je pense qu'il y a une caricature chrétienne qu'on inflige aux victimes qui est « tend l'autre joue ». Je pense que c'est une caricature parce qu'il y a aussi dans la Bible le Dieu qui dit « à moi la vengeance oui. », dit le Seigneur. Ça ne veut pas dire que Dieu bannit totalement la vengeance. Que dit Dieu, me semble-t-il, et c'est repris dans le Nouveau Testament, Dieu dit que si nous avons la foi et donc l'espérance, nous devons croire que le mal ne l'emporte pas. C'est pour ça que la vengeance est à Dieu et que nous ne devons pas la faire, parce que Dieu a vaincu le mal. Eh bien, que Dieu m'aide.
0: Et vous écrivez aussi, je ne nie pas que le pardon existe.
1: Je ne nie pas que le pardon existe. Si certaines victimes veulent pardonner, elles sont libres. Moi, je pense que ce qui compte, c'est la liberté de la victime. Donc, si le pardon existe, tant mieux. Moi, je le refuse, et c'est ce refus qui me libère. Je le dis, je suis une évadée.
0: Merci Laurence de Villers. Je recommande chaleureusement votre livre qui était au cœur de notre conversation. Il s'intitule « Vengeance, le droit de ne pas pardonner », il est publié chez Stock.
1: Merci à vous, c'est un plaisir d'être lu comme je suis lu par vous.
0: Idée réalisée évidemment par Vanessa Rovensky, une émission que vous retrouvez en podcast dès les premières heures du dimanche, podcast que vous écoutez régulièrement, je vous en remercie. Dans un instant, un nouveau journal, vous retrouverez ensuite Laurence Alloir et Musique du Monde.

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2: 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Il est 22h à Paris, 20h temps universel, 16h à New York.
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2: À la une de ce journal, Washington a désormais entre ses mains la réponse iranienne à sa proposition pour mettre fin à la guerre. Que contient-elle précisément? On essaiera d'y voir plus clair avec notre correspondant à Téhéran. Fin des opérations d'évacuation pour aujourd'hui liées à l'antivirus. 94 personnes au total sont sorties du bateau foyer d'infection au large de l'île espagnole de Tenerife. Kiev et Moscou s'accusent mutuellement de violer la courte trêve en vigueur. Alors Vladimir Poutine est-il sincère quand il évoque la fin du conflit en Ukraine? Est-il en train de bluffer? Un expert vous dira ce qu'il en pense. Enfin, Do You Love Me? C'est le nom d'un film libanais très ambitieux qui vous invite à découvrir Beyrouth à travers des images d'archives.
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2: La guerre n'est pas finie, voilà ce qu'affirme le premier ministre israélien à propos du conflit en Iran. Benjamin Netanyahou estime qu'il faut encore retirer du pays les stocks d'uranium enrichi. Donald Trump, de son côté, assure que l'Iran ne se moquera plus des États-Unis. Plusieurs attaques de drones ont été signalées dans le Golfe ce dimanche. Y a-t-il une place pour la diplomatie dans ce contexte électrique? En tout cas, l'Iran a annoncé avoir répondu à la proposition américaine pour mettre fin à la guerre. Siavosh Ghazi, que sait-on de cette proposition?
3: Selon l'agence officielle IRNA et l'agence ISNA, qui est proche du pouvoir, la réponse de l'Iran se concentre sur deux points. Tout d'abord, la fin des hostilités dans toute la région, pas seulement en Iran, mais aussi sur le théâtre libanais. Il faut que Israël cesse ses attaques contre le Hezbollah et les populations chiites, donc dans le sud du Liban, mais aussi à Beyrouth. Le second point, c'est donc la sécurité du trafic maritime dans le détroit d'Ormuz et dans le golfe Persique. Et là encore, la position de Téhéran est très claire. Pas question de laisser d'autres pays intervenir pour contrôler le détroit d'Ormuz et le golfe Persique. Et pour bien montrer la détermination de l'Iran, un premier pétrolier du Qatar a pu traverser le détroit d'Ormuz, accompagné par des bateaux rapides iraniens, mais aussi une attaque qui a été menée contre un navire marchand américain près des côtes du Qatar, pour bien montrer que si jamais les Américains attaquaient de nouveau ou saisissaient de nouveau des navires marchands iraniens, il y aura une réponse très dure de la part de Téhéran, notamment contre soit des navires américains, soit des bases américaines dans la région.
2: La réponse détaillée par Siavosh Ghazi qui englobe donc le conflit au Liban où le cessez-le-feu reste très théorique. Beyrouth a annoncé que 2 secouristes affiliés au Hezbollah avaient été tués et 5 autres blessés ces dernières 24 heures dans des frappes israéliennes. L'armée de l'État hébreu annonce de son côté avoir frappé plus de 20 infrastructures terroristes dans des entrepôts d'armes liées au mouvement pro-iranien. Le protocole contre l'antivirus sera différent aux États-Unis et cela peut avoir des risques, prévient le patron de l'Organisation mondiale de la santé. Il rappelle également que l'OMS n'imposera rien. 94 personnes de 19 nationalités différentes ont été évacuées du bateau ce dimanche sur l'île de Tenerife, foyer d'infection de la maladie, ce bateau. La mission doit reprendre lundi après-midi selon les autorités espagnoles. 5 Français sont notamment arrivés en avion à Paris. L'un d'entre eux présente des symptômes. Les prochaines 24 heures permettront de déterminer si oui ou non il est contaminé. En attendant, les 5 passagers sont soumis à un isolement strict. Qui pour jouer le rôle de médiateur dans la guerre en Ukraine? Vladimir Poutine évoque ce dimanche son ami et ancien chancelier allemand Gerhard Schröder, politicien qui n'a jamais condamné l'invasion russe en 2022. Proposition accueillie froidement par Berlin qui dénonce une fausse offre. Et même si le Kremlin a récemment évoqué une fin proche du conflit, difficile pour Ulrich Buna, chercheur associé à Eurocreatif, d'y voir un changement radical de position des Russes.
4: Il a dit qu'il était prêt à parler avec les Européens, il a aussi dit qu'il était prêt à faire la paix, ou qu'en tout cas que la guerre allait pas tarder à se terminer. Un petit peu comme Donald Trump vis-à-vis de la population américaine qui répète tous les deux jours que la guerre en Iran va se terminer. Vladimir Poutine, il est face à une opinion publique qui n'a jamais vraiment déjà compris la guerre en Ukraine, et d'autre part qui commence à en subir des conséquences économiques de plus en plus concrètes dans sa vie de tous les jours. Donc il est obligé de donner des gages à sa population, quand bien même c'est un régime dictatorial. L'importance de l'opinion publique, qui est monitorée en temps réel par le Kremlin, est importante. Et donc il doit donner des gages à sa population pour dire que ça va bientôt se terminer. Il ne faut pas en conclure qu'il est prêt à faire des concessions. Dans les expressions publiques qui sont faites par le Kremlin, la notion de fin de la guerre se comprend par la notion de victoire. Et donc notamment une victoire au Donbass. Il ne faut pas prendre ça comme une espèce de porte ouverte à la négociation, c'est plutôt que ou éventuellement une négociation, mais aux conditions des Russes, en quelque sorte.
2: Un propos recueilli par Nicolas Roca, et la courte trêve censée durer jusqu'à lundi a été mise à rude épreuve ce dimanche. Kiev et Moscou s'accusent mutuellement de l'avoir violée. Les autorités des deux pays dressent chacune leur propre bilan. 9 blessés côté ukrainien et 4 du côté russe. Le Premier ministre britannique, de plus en plus acculé, Keir Starmer, est sous pression au sein même de son parti depuis l'échec des travaillistes aux élections locales jeudi dernier, sans oublier le scandale de la nomination de l'ambassadeur Peter Mandelson, contesté pour ses liens avec le pédocriminel Jeffrey Epstein. Ilana Remok, certains élus de son propre parti à Keir Starmer espèrent son départ de Downing Street, une députée en particulier, c'est Catherine West.
5: Si personne ne se présente à la tête de la direction, je le ferai. C'est ce qu'a déclaré la députée travailliste Catherine West. Cette relative inconnue sur la scène politique britannique née en Australie a donné ce week-end un ultimatum au Premier ministre. Si la direction du parti ne change pas d'ici demain, des élections internes seront organisées. Encore faut-il que sa proposition séduise les élus de son propre camp. Il suffit seulement que 20% des députés travaillistes soutiennent cette décision, soit 80 élus. Catherine West affirme avoir recueilli une dizaine de soutiens tout en assurant être confiante de voir le mouvement s'élargir. Ce dimanche, Josh Simmons, élu travailliste, appelait lui aussi publiquement à la démission du Premier ministre. Keir Starmer a perdu le soutien du pays, affirmait le député. Si plusieurs figures du parti ont exprimé leur frustration à l'égard du locataire de 10 Downing Street, il n'y a pas eu une vague de soutien massif à l'ultimatum porté par Catherine West. Les cadres travaillistes semblent toujours soutenir Keir Starmer, dont le discours prévu demain est particulièrement attendu.
2: Les précisions d'Ilana Remok. L'armateur français CMA-CGM consolide sa présence en Afrique. L'entreprise vient de signer un accord de partenariat stratégique avec le gouvernement kényan. Objectif notamment développer un terminal portuaire à Mombasa dans le sud du Kenya pour accueillir de grands navires porte-conteneurs. 70 millions d'euros, c'est le montant de la commande. L'annonce a été faite par le président français actuellement en déplacement dans le pays d'Afrique de l'Est. Dans le nord-est du Nigeria, sur le lac Tchad, des dizaines de pêcheurs sont présumés morts depuis 3 jours après des frappes aériennes de l'armée tchadienne contre des djihadistes. C'est ce qu'ont indiqué des témoins à l'agence France-Presse ce dimanche. Selon un membre d'un groupe d'autodéfense, l'opération est toujours en cours et il est difficile d'estimer le nombre exact de morts. On vous parlait un peu plus tôt de la guerre au Liban. Voilà un documentaire qui vous permettra de découvrir le pays autrement que par les images de ruines que vous voyez à la télévision depuis plusieurs semaines. Do You Love Me vient de sortir en salle en France. C'est un film de Lana Daher qui dresse le portrait de Beyrouth uniquement à partir d'images d'archives. Une façon pour la réalisatrice de plonger le spectateur dans la mémoire collective de ses habitants, entre joie et peine. Sophie Torlotin vous explique.
6: Do You Love Me est une déclaration d'amour au Liban et à sa capitale, Beyrouth. Une déclaration uniquement composée d'images d'archives publiques et privées, extraits de fiction ou bribes de films familiaux.
7: C'est une expérience immersive à travers plus de 20 000 archives où le passé et le présent se repent pour raconter une autre histoire du Liban.
6: Lana Daher, au micro de Micha Khalil de Monte Carlo Doualia.
7: C'est un film sur la mémoire et aussi sur ce que le Liban a de plus fort, son énergie, sa créativité, sa musique et sa capacité à résister et à continuer.
6: Pour raconter l'histoire du Liban, Lana Daher est partie à la chasse aux images dans un pays où n'existe aucun centre officiel de sauvegarde des archives. Sa quête a été compliquée par le contexte économique et de nouvelles guerres déstabilisant le pays.
7: J'ai commencé à travailler sur le film en 2018 et maintenant en 2026, on a une autre guerre. Et maintenant, aujourd'hui, c'est même presque irréel de voir ces images du passé qui résonnent encore si fortement avec le présent. Mais pour moi, ça rend le film à la fois plus intime et aussi beaucoup plus urgent.
6: Un film nécessaire qui fait office de mémoire vivante construite à partir de fragments dispersés.
2: Sophie Torlotin, un aspirateur sous-marin de déchets de microplastique, voilà le grand vainqueur du concours Lépine 2026 organisé en France. C'est un événement qui récompense les meilleures inventions depuis plus d'un siècle. 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Tout de suite, musique du monde.
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1: Bienvenue dans ces musiques du monde avec une session live qui, une fois de plus, renverse les cartes de géographie. Et vas-y que je te mets le Mozambique en Belgique, des Français en Colombie, je secoue.
2: Toca, toca, toca.
1: Et je joue. Et quand je joue, je suis comme un fou. Je n'ai plus les pieds sur terre, je m'envole. En effet, nos invités sont le groupe transatlantique Combo Effectivo et le groupe belge AO, avec la chanteuse qui rhizome, du verbe rhizomer qui n'existe pas, bref, qui prend racine au Mozambique. Oui, c'est elle, c'est Brenda. Combo Effectivo s'est croisé en 2024 à Bogota, toute une section cuivre française qui se retrouve en studio avec la crème des sections rythmiques colombiennes. Oh non! On n'avait dit pas des faits sur les instruments, on dirait R2D2. Personne ne m'écoute. Alors là, non, c'est pas du tout ce que vous croyez. C'est une trompette. Ah, ça, c'est bien une flûte andine, en revanche. Combo Effectivo sur RFI dans la session live.
3: Bam!

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1: Combo Effectivo avec Karen Nera qui est au chant, qui rappe aussi, qui joue de la gaïta et des percussions avec le trio La Perla, mais aujourd'hui elle est avec Combo Effectivo. Ruben Aragon au clavier, Pelango à la basse, Tim Alcorn à la batterie, Léon Fall au saxophone, Stéphane Montigny au trombone et Antoine Bergeau à la trompette. Autour de la table, nous avons Sarah Maréchal qui s'occupe du label Casamaguey Records et qui va nous raconter pourquoi, comment cette affaire s'est mise en route. On a Léon Fall qui, en dehors de Combo Effectivo, sort aussi des albums de son côté. On en est au quatrième, sauf erreur. Et Karen Nerac, qui est la partie, avec d'autres musiciens, la partie colombienne de cette aventure. Sarah Maréchal, est-ce que vous pouvez nous faire un peu l'historique de Combo Effectivo?
2: Oui.
1: De Jazz Tropicante, de la maison disque.
2: Jazz Tropicante, c'est un projet qui naît en 2017 dans le cadre de l'année France-Colombie, avec l'idée de réunir des musiciens français de la scène jazz française et des musiciens de la scène néotropicale colombienne à Bogota, puisque c'était là que je résidais à l'époque. La première édition ayant été un franc succès, on a remis ça en 2018, en 2019. Et depuis 2020-22, le projet a commencé à se déplacer vers la France. Donc c'est la première année qu'on fait vraiment une vraie édition de Jazz Tropicante ici. Et Combo Effectivo, c'est en fait un appel de Léon et Antoine en novembre 2024, qui partent à Bogota pour une date sur le quintet de Léon, et qui me contactent donc avec l'envie de faire quelque chose avec des musiciens colombiens. Ça s'est mis en place en 15 jours, une session studio dans les studios de Mambo Negro Records, avec cette espèce de all-star de la scène colombienne, et en une journée, deux tracks qui sont restés dans la boîte, légendaire, véritablement, session de studio légendaire. Voilà, donc ces deux morceaux sont sortis vendredi dernier.
1: Il y avait Maestra et Picada de Culebra.
2: Des Culebra, exactement.
1: Ah oui, c'est bien.
2: Ils sont sortis vendredi sous forme de 45 tours. Donc il est disponible chez les disquaires. S'il n'est pas, eh ben, ils peuvent le commander chez The Pusher, le distributeur.
1: Et c'est bien la sûr... patronne de maison de disques qui parle.
3: C'est la patronne tout court.
1: Okay.
2: Et bien sûr, il est disponible en digital sur toutes les plateformes.
1: Léon Fall, vous faites partie des figures montantes du jazz européen.
3: C'est gentil, ça.
1: C'est vrai. Quand vous êtes arrivé à Bogota, qu'est-ce qui vous a parlé? Qu'est-ce que vous avez ressenti? Est-ce que c'était d'abord votre première en Colombie?
3: Exactement. J'ai ressenti, comme la plupart des gens qui vont la première fois, un manque d'oxygène physique.
1: Mais c'est-à-dire c'est en hauteur, Bogota?
3: Ah, c'est plutôt vachement haut.
1: Ah oui, quand même, d'accord. Okay.
3: Oui, blague à part, c'est vrai que physiquement, il y a quelque chose qui se passe quand on arrive à Bogota.
1: Faut manger des bananes.
2: Non, faut boire du thé de coca.
1: Et des bananes.
3: Ouais,
1: et
3: mais j'ai trouvé des remèdes aussi ancestraux sur place qui étaient vraiment corrects.
1: C'est-à-dire?
3: Voilà. Et après, et en fait, comme disait Sarah, on a fait un enregistrement en une journée. Parce que vous savez, Antoine et moi, on est aussi des compositeurs, enfin, on est des musiciens, mais aussi, et même surtout, des compositeurs. Et en fait, on a toujours un peu des petites flèches secrètes au fond de l'ordinateur. Et puis, moi, je savais très bien qu'il y avait un morceau qui n'allait pas coller avec l'esthétique de mon quintet, mais qui était bien, tu vois. Et donc, du coup, je me suis dit, bon, ça, on va le proposer. Effectivement, ça a donné La Llave Maestra. Et le titre du projet s'appelle Combo Effectivo parce que effectivement, on a été super efficace sur cet enregistrement-là. Donc du coup, la blague est devenue Combo Effectivo et vraiment le combo efficace, quoi.
1: Karen Nerac, que représente Mambo Negro Record à Bogota?
4: Bueno, Mambo Negro es un sello independiente pues importante porque maneja.
2: Et Mambo Negro, c'est un label indépendant qui justement est important parce qu'il y a beaucoup d'artistes indépendants qui enregistrent et qui font partie de ce label, de cette scène indépendante qui est tellement effervescente à Bogota.
1: Ça fait une dizaine d'années, en gros, depuis qu'il y a eu cette année entre la France et la Colombie, que l'on parle beaucoup de Bogota, mais de Cali aussi et de Medellín. Mais comme vous êtes de Bogota, est-ce qu'on peut avoir une sorte de résumé des épisodes précédents? Qu'est-ce qui se passe à Bogota depuis 10 ans?
4: Pues bueno, sí, desde 10 años y desde hace mucho más.
2: Si, depuis 10 ans et même bien avant, en fait, ce qui s'est passé, c'est que les musiques traditionnelles sont arrivées jusqu'au centre de Bogota. Et donc, elles ont commencé à se métisser avec d'autres sons et avec les sons de Bogota. Et donc, il y a beaucoup de groupes qui ont commencé à explorer à expérimenter, en fait, ces mélanges. Voilà, de cumbia avec du jazz. Et depuis un certain temps, surtout la cumbia psychédélique, en prenant donc comme base les musiques musique traditionnelle pour construire des sons vraiment nouveaux.
1: Léon Fall, donc La Llave Maestra, c'est une de vos compositions et le texte, c'est Karen ?
3: Tout à fait.
1: Ok, merci. Qu'est-ce que vous racontez, Karen ? Je reprendrai l'interview, on va bien se marrer. Pardon, qu'est-ce qui se raconte ? Quel est l'élément moteur ?
4: C'est un jeu de mots, en réalité, qui riment.
2: Et donc c'est un jeu de mots qu'elle fait beaucoup, mais en fait elle parle de la magie de la musique et en particulier plus précisément la magie de la cumbia qui est comme la clé maîtresse qui ouvre le passage vers beaucoup de
3: vers l'infini,
2: mais surtout vers beaucoup de lieux dans le monde. En fait, c'est vrai que du coup la cumbia a permis à beaucoup de gens de voyager un peu dans la suite de ce qu'elle disait tout à l'heure.
1: Est-ce que vous avez une attitude plus pédagogique au sein de Combo Effectivo puisque vous travaillez avec des musiciens français qu'avec le trio La Perla qui est peut-être plus à la destination d'un public colombien où vous racontez peut-être des choses beaucoup plus intimes?
4: Sí, igual yo creo que algo en común entre las letras que se escriben para La Perla y el Combo Efectivo es pues lo que.
2: Oui, effectivement, mais il y a aussi quelque chose de commun entre le Combo et ce qu'elle écrit pour le Combo et ce qu'elle écrit pour La Perla, où en fait elle représente, elle essaye de porter la voix de l'art et à travers cette voix-là parler de ce qui se passe mondialement, du panorama dans lequel on vit et peut-être essayer de toucher les gens à travers une sensibilité qui est plus forte, justement en recevant des manifestations artistiques.

0: très belle trompette. Alors évidemment, Léon Fall a apprécié sa juste valeur. C'était la trompette d'Antoine Bergeau.
1: Oui. Antoine qui a composé aussi ce morceau, il fait partie des deux morceaux qu'on a ramenés, donc cette fameuse session studio super efficace.
0: Oui. Et ça a vendu un peu la mèche. Entre fin janvier et début février, vous êtes parti en studio, vous étiez en tournée, et vous avez quoi, enregistré combien de morceaux en 4 jours?
1: 45 tours, 45 morceaux.
0: Pardon. Oui, parce que Léon Fall aime bien blaguer. Il sait qu'il peut le faire dans ce studio.
1: Non, on a fait deux titres. On a fait encore une fois de plus deux titres encore plus efficaces, parce que là, cette fois-ci, c'était même pas une journée, c'était une après-midi.
2: Ouais.
1: C'était pendant la journée des off, le lendemain du concert au Taquet.
2: Le Taquin de Toulouse qui était bondé.
0: Ouais.
1: C'était formidable.
0: Oui, bien sûr.
1: Donc, comme on peut l'imaginer, l'ambiance toulousaine.
0: Mais alors, voilà. Pour faire un album, il va falloir que les gens se rencontrent à nouveau, parce qu'il y a quand même l'Atlantique au milieu. Donc, comment vous allez procéder, Sarah? Je demande à Sarah Maréchal, puisque c'est la patronne.
2: Dès qu'on aura quelques jolies dates qui seront tombées, on sortira les deux morceaux qui sont dans la boîte, et puis on y re-rentrera en studio, on fera la suite.
0: Picada de Culebra, c'est un texte à vous, Karen Nérac. Karen, je vous appelais Karen parce que Nérac, j'ai compris que c'était Karen à l'envers. Donc, ce n'est pas votre vrai nom. Qu'est-ce que vous racontez dans ce morceau, enfin sur ce rap?
3: Bueno, Picada de Culebra, c'est un peu un thème mystique, spirituel.
2: C'est un thème assez mystique, assez spirituel. C'est aussi le cas de l'instrument qu'elle interprète, qui s'appelle gaïta, qui est donc cette flûte indienne, qui est un instrument ancestral, très ancien. Et donc, là, c'est une métaphore sur le serpent, la culebra, c'est le serpent. Le serpent qui est là pour te faire tomber, te mettre à terre. Et de l'autre côté, la gaïta, qui est son pouvoir et qui est ce qui la soutient et ce qui lui permet de rester debout.
0: On parlait de ce creuset qu'était Bogota depuis plusieurs années. Nous, on en parle depuis 10 ans, parce que les informations arrivent comme ça parfois au compte-gouttes, hein, quand les marins débarquent. Enfin, ça, c'était avant. Bogota, quand on a 20 ans à Bogota, de quoi rêve-t-on?
3: Wow, es complejo porque pues estamos justos inmersos en una época de mucha tecnología, que las redes sociales.
2: Elle dit que c'est une période complexe parce que évidemment la présence de la technologie, les réseaux sociaux, les tendances fortes autour de ça, c'est quelque chose qui attire beaucoup la jeunesse et la jeunesse est très prise là-dedans. Mais il y a aussi un autre public qui continue à miser sur l'art et à soutenir toutes les formes d'expression artistique. Et là actuellement justement, il y a Bogota, ils sont en train de faire un investissement fort autour de l'art avec les Centros de Felicidad, donc les centres du bonheur, qui sont des centres dans lesquels on va trouver des infrastructures dédiées à plusieurs choses, et dont le sport et dont la culture. Il y a les studios d'enregistrement dedans, il y a des salles de sport, c'est tout un complexe qu'ils ont installé dans chaque localité qui s'appelle le centre de bonheur.
0: Des centres de bonheur, alors ça, c'est fou.
2: C'est la poésie colombienne et qui est partout, cette espèce de manière de nommer les choses.
0: Au début d'émission, j'ai demandé à Léon Fall ce qu'il avait ressenti pour sa première fois à Bogota. Donc, c'était l'altitude, 2600 mètres. Vous, quand vous êtes arrivé à Paris, qu'est-ce que vous avez ressenti à part l'aéroport, les duty free, tout ça?
3: Wow, pues, no sé, igual, yo siento una cierta similitud entre Paris y Bogota.
2: Oui, elle dit qu'elle a senti beaucoup de similitudes parce que finalement, c'est deux villes où il y a beaucoup de congestion, beaucoup de chaos, beaucoup de mouvements, de gens qui sont très pressés, qui pensent beaucoup aux questions qui sont professionnelles, travail, etc. Donc finalement, quand elle est arrivée, elle s'est dit « Ah, c'est quelque chose que je connais déjà, en fait. »
0: On est invivable, en gros, si je résume.
2: Somos invivibles.
0: On a une grosse différence. Vous, vous êtes en hauteur, nous, on va bientôt couler, quand même. Ok.
2: Déramez pas ça.
0: Mais justement, on va expliquer « Déramez pas ça ».
3: Wow. Pues bueno, digamos, justo de la canción que hicimos hoy, que se llama « Déramez pasar », que en un principio, pues, habla... «
2: Déramez pasar », c'est un morceau qui parle de l'eau. Mais plus symboliquement, il parle aussi du fait de pouvoir circuler et donc des migrations et de tous les gens qui se retrouvent à demander de pouvoir passer quelque part. Et donc évidemment, ça touche l'actualité à travers ce qui se passe avec l'ICE.
0: Est-ce que vous avez regardé le Super Bowl et la prestation de Bad Bunny? Et ce que vous en pensez?
3: no he tenido tiempo de verlo, sin embargo, quiero verlo, claro que sí. Et igual siento que es muy importante porque pues sí.
2: Elle n'a pas vraiment eu le temps de le voir, mais elle a l'intention de le faire parce qu'elle pense qu'effectivement, il porte la voix de toute une communauté latino et qu'elle représente ça et il représente leur identité avec force.
0: Oui, au Grammy, il a dit Ice Out déjà avant de commencer de parler. Et puis au Super Bowl, il a représenté toute l'Amérique, celle du Nord et celle du Sud. Et les gens défilent avec les drapeaux.
2: Ouais.
0: Et en espagnol. Karen Nera, merci, gracias d'être passé dans cette émission. Merci Léon Fall et je vous promets qu'on vous recevra pour un de vos projets.
1: Mais merci beaucoup pour l'invitation, c'était très agréable.
0: Merci Sarah.
2: Merci à toi Laurence.
0: Et on se quitte avec le titre Derrame Passar.
1: Derrame Passar.
0: Derrame Passar. Karen Nera au chant, au rap, à la gaita, aux percussions. Ruben Aragon au clavier, Pelango à la basse, Tim Alcorn à la batterie, Léon Fall ici présent au saxophone, d'ailleurs tout le monde est présent. Stéphane Montigny au trombone et Antoine Bergeau à la trompette. Merci.

Et le groupe, c'est A.O. A.O., c'est beau, c'est douloureux. A.O., c'est surtout une interjection en portugais. Brenda et toute sa clique vont vous présenter le nouvel album Malandra. Malandra, ça veut dire voyou en français facile. Ou alors, Marie, couche-toi là, en vieux François, encore plus facile. Oh non, R2D2 de retour. Ouais, mais là... je vais porter plainte et surtout je vais laisser le grand studio au groupe AO avec le titre Orgulho, autrement dit la fierté.

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0: Ah, on est un groupe qui vient de Belgique, alors la partie flamande de la Belgique, donc c'est la partie dont je ne peux pas prononcer les noms, évidemment, ça va être compliqué, mais on va quand même se lancer. Bonjour Brenda, bonjour Yolan. L'album s'appelle Malandra, on avait donc Brenda Corinne au chant, Sibe Chao à la guitare, Yolan de Castecoeur à la guitare mais aussi aux machines, ainsi que Bert Payfers aux percussions. Est-ce que c'est bon?
2: Oui, très bon.
0: Bon, ben je partirai. Vous êtes d'où? De Gand, d'Anvers, de Bruges?
3: Moi, je viens de Gand et Brenna, je sais pas aussi.
4: De Bruxelles.
0: De Bruxelles. Donc, vous parlez un peu français?
2: Non, un petit peu, mais je me sens très confortable de parler beaucoup.
0: C'est votre deuxième album. Est-ce que vous pouvez nous raconter peut-être un peu la jeunesse de la formation de votre groupe qui porte un drôle de nom? C'est deux lettres, A et O. En portugais, ça veut dire AO, ça veut dire A, avec un accent chez nous. Allez, vas-y en anglais.
2: It's the emotion that you put into the sound, that gives meaning to the sound.
5: C'est l'émotion que vous mettez dans le son ao qui lui donne son sens. Si tu te fais mal, tu dis ao. Mais si tu es face à quelque chose de formidable, tu vas plutôt dire ao. Ça n'a pas vraiment de sens à proprement parler. Ça dépend de l'intention que tu y mets.
0: Alors, ce qui est agréable, c'est que donc vous êtes originaire de Belgique, la partie flamande, donc plutôt côté Hollande et avec des consonances germaniques, c'est que vous chantez un portugais, sauf un titre sur cet album. Le portugais, ça vient de vous, Brenda, puisque vous avez des origines portugaises. Et alors, du Mozambique aussi. Oui. Racontez-moi votre histoire familiale, s'il vous plaît.
2: My mother, is born
5: ma mère est née au Mozambique et y a été élevée.
0: Maputo?
2: Non, Tete.
0: Tete, d'accord.
2: But we have lived in Maputo until I was 5. It's a bit of a difficult story.
5: Mais on a vécu à Maputo jusqu'à mes 5 ans. C'est une histoire un peu difficile. Mon père travaillait pour Médecins Sans Frontières et c'est là qu'il a rencontré ma mère à l'occasion d'une de ses missions. Ensuite, ils sont partis au Zimbabwe, où je suis née, et mon frère aussi. Puis ils sont revenus au Mozambique, donc le portugais, c'était mon premier langage. Et ils sont restés au Mozambique quelques années, puis vers mes 5-6 ans, ils ont dû décider d'où aller. À ce stade, ma sœur parlait 3 langues, donc ils ont fini par décider de partir en Belgique. Mais donc voilà, c'est parce que j'ai grandi au Mozambique que je parle portugais.
0: Et alors, comment vous êtes retrouvée dans ce bain musical? Parce que je sais que, au Mozambique, c'est plutôt la couleur locale, c'est le marabenta, mais on a eu les groupes comme Gorwan et qu'on a connu un peu ici en Europe. Est-ce que vous êtes servi un peu de cet écrin mozambicain ou électro, fado, saudade?
2: I think the sound doesn't stem from how do you say a conscious decision.
5: Non, je ne crois pas que notre son vienne d'une décision consciente. C'est assez intuitif en fait. On a tous des paysages musicaux très différents. Personnellement, je n'ai pas fait d'études de musique. J'ai fait des études de théâtre. C'est là que Sibe m'a rencontré d'ailleurs. Il m'a vu dans un spectacle pour l'école qui était lié à un examen de chant. Et il savait que je parlais portugais, donc il s'est dit que peut-être on pouvait faire des reprises pour un projet qu'il avait à ce moment-là.
0: Et vous, Yolan?
3: Moi, je suis un producer et j'aime bien
0: les machines.
3: Les machines et tout comme ça, j'ai produit les albums. Et moi, j'aime bien du son, du effect et tout comme ça, du synthesizer.

0: Let's Stay Together, extrait de Listen Up par Eddie Brown et à la guitare Camille Rustam, notre invité dans l'épopée. Parlons des autres brillants interprètes de votre album. Sur quels critères les avez-vous choisis?
1: J'ai une amie qui s'appelle Amy Keys, avec qui j'ai énormément travaillé aux États-Unis. On avait un groupe ensemble, j'étais son chef d'orchestre en fait. Vraiment, on s'éclatait parce qu'on avait un groupe. Là, Los Angeles, c'est vraiment le vivier des musiciens. Donc, on avait un groupe où les cuivres, c'était les gars qui jouaient avec Earth, Wind & Fire.
0: Génial.
1: Bah, les claviers, ça changeait. Des fois, c'était quelqu'un qui s'appelle Randy Kerber qui joue aussi sur mon disque, qui est un pianiste exceptionnel, qui vient de finir d'ailleurs les orchestrations du nouveau film de Spielberg avec John Williams.
0: Très bien.
1: Et Amy, avec elle, à chaque fois, elle a des chanteurs incroyables qui font les chœurs et qui sont ses potes avec qui elle travaille. Donc, Amy, c'est vraiment une amie depuis très longtemps. Donc on a joué beaucoup en club et puis elle a vraiment une voix exceptionnelle. Donc naturellement, on a composé un morceau ensemble pour cet album. Il y a un autre chanteur qui s'appelle Arnold McCuller.
0: Pas très connu en France.
1: Alors qui lui est là-bas, c'est un peu une légende parce qu'il a travaillé avec énormément de monde aussi à Los Angeles. Lui, il tournait pendant plus de 30 ans avec James Taylor et avec Phil Collins aussi, avec Amy. Il a travaillé sur des milliers de disques là-bas, il a fait des chœurs et... J'adore ce chanteur. Donc, je l'ai attrapé au moment où il partait à la retraite, plus ou moins. Alors, où il voulait un peu moins chanter, mais bon. Qui a d'autres? Il y a
0: Cudi Sankai.
1: Alors, Cudi Sankai, c'est une chanteuse avec qui je travaillais aussi beaucoup à Los Angeles, qui a fait beaucoup de chœurs pour beaucoup de gens. Elle a tourné beaucoup avec Elton John, puis avec Chaka Khan aussi. Il s'avère qu'elle s'est installée à Paris. Puis, au moment où j'attaquais cet album, on a commencé à composer des morceaux ensemble. Bon, après, j'ai quelqu'un qui est une incroyable chanteuse aussi, mais qui n'a pas chanté, qui a joué du piano, qui s'appelle Patrice Ruchen, qui a composé des titres comme Forget Me Not, qui était le générique aussi de Men in Black et tout ça. Alors, c'est marrant parce que beaucoup de gens la connaissent comme chanteuse, mais en fait, c'est une pianiste de jazz incroyable qui a joué avec Wayne Shorter, avec Herbie Hancock, avec énormément de monde. Et d'ailleurs, elle continue à faire des concerts où elle joue du jazz. Et puis, elle est d'ailleurs directrice de l'université de jazz USC à Los Angeles. Donc elle a joué un morceau avec nous aussi. Il y a donc Eddie Brown qui a chanté. Ouais.
0: Et Billy Valentine.
1: Et Billy Valentine, voilà.
0: Amy Keys, Arnold McCuller, Cudi Sankai, Patrice Rushen n'ont pas la même tessiture ni le même parcours. Est-ce que la diversité de leur cheminement artistique a joué un rôle dans la conception de cet album?
1: Comme ils sont tous plus ou moins co-compositeurs, à part Patrice Ruchen qui a vraiment joué un morceau que j'avais composé avec mon ami Arnaud Dunoyer, mais tous les autres, c'est aussi leur couleur et leur vibration, vibes, on dit en anglais, qu'ils ont amené au titre. Donc c'est sûr que chaque titre est aussi un peu plus dirigé vers le chanteur qui chante. Mais la culture est la même, je pense. Même s'ils ont grandi dans des endroits différents aux États-Unis, la culture noire américaine est toujours là, quoi.
0: Mais vous cherchiez une couleur différente pour chaque titre?
1: En fait, on a fait des essais, et puis quand ça me plaisait, ça me plaisait. Mais je me posais pas vraiment la question de me dire est-ce que c'est la couleur que je recherche ou pas. Non, pas spécialement.
0: Quand on est comme vous, plongé dans le milieu musical américain, quand on côtoie Stevie Wonder, Aaron Neville, James Ingram, Oleta Adams et beaucoup d'autres, est-ce qu'on continue à s'émerveiller, à rester enthousiaste à chaque nouvelle sollicitation ou prestation?
1: Mais tous les jours, chaque minute. Ces gens-là me manquent quand je ne suis pas avec eux. Je tournais il y a 2 ans avec Oleta Adams, on a joué un peu en Europe, on a fait le North Sea Jazz Festival en Hollande, à Rotterdam. Je vois que je suis en train de jouer et puis des fois je les écoute et ça peut m'arriver de faire une erreur dans mon jeu parce que je suis branché sur ce qu'ils font, quoi.
0: Donc votre immense expérience n'a pas installé

0: une sorte de routine qui altérerait votre jubilation?
1: Non, je suis toujours très heureux et très chanceux de pouvoir faire ça.
0: Est-ce que le groupe Préface, que vous aviez créé en 1986 avec Manu Katché et Jean-Yves De Angelo, vous paraît loin de vos préoccupations actuelles?
1: En fait, il y a beaucoup de choses que j'ai fait il y a longtemps où des fois je retrouve des vieilles vidéos, des vieux trucs, et j'ai l'impression que c'était une autre vie. Et est-ce que ça a vraiment existé ou est-ce que c'est un truc que j'ai rêvé? Mais c'est pas du tout péjoratif, hein, ce que je dis. C'est juste que j'ai fait tellement de choses. J'ai habité là, j'ai habité aux États-Unis. Même aux États-Unis, j'ai bougé parce que, en fait, j'habitais d'abord au Texas, après j'ai habité à New York, après j'ai habité à Los Angeles. Et puis, j'ai une vie assez intéressante, en tous les cas pour moi. Et donc, quand je pense à ces choses-là, comme le groupe Préface, et ces deux choses où je me dis, waouh, c'est presque loin de ce que je fais maintenant. Mmh. Et en même temps, je regrette rien. Ça fait partie aussi de ce que je fais maintenant.
0: Et voilà. Quel regard musical portez-vous sur ce 45 tours Palace Hotel que je dois avouer avoir écouté des dizaines de fois quand je faisais de la radio il y a très longtemps?
1: Ça va marquer une époque de ma vie, en tous les cas. Donc j'écoute ça en me disant, ah oui, c'est vrai, à cette époque-là, c'était ça. J'écoute par exemple comment je jouais de la guitare et tout ça, et je me dis, ah, je sais ce que j'écoutais à ce moment-là. En fait, j'ai l'impression qu'il y a aussi un revival de choses des années 80. Alors bien sûr, il y a des gens qui détestent, il y a des gens qui aiment. De temps en temps, je vois des commentaires sur la vidéo de YouTube. Alors, il y a des gens qui disent « Ah, oh, c'est complètement pourri » ou d'autres qui disent « Ah, oh, j'adore, c'est vraiment... » Je sais pas. Alors, moi, personnellement, j'en reviens à ce que je disais tout à l'heure, c'est que j'aime rien de ce que je fais. Donc, donc je vais pas rentrer dans les détails, mais bon, en tous les cas, c'est des bouteilles à la mer. Et puis, si des gens les récupèrent et qu'ils aiment, c'est bien.
0: Depuis cette époque, l'eau a coulé sous les ponts et nous allons revenir à 2026. En dehors de vos prestigieuses invités, vous avez aussi réuni sur votre album Listen Up quelques instrumentistes de grand talent. Je pense à Nicolas Vicaro, excellent batteur qu'on a pu voir par exemple avec Ray Lema ou Richard Bonnat, mais aussi Laurent Verneret, grand bassiste et beaucoup d'autres. C'est une manière de vous sentir en famille, de vous rassurer en quelque sorte?
1: Tout à fait. Et encore une fois, j'en reviens à ce truc où j'aime pas ce que je fais, où je pense que le fait d'avoir ces musiciens que j'admire, s'ils jouent avec moi, c'est que je dois pas être aussi mauvais que ça. Moi, je pense que quand on connaît vraiment la musique, on sait que c'est Herbie Hancock qui disait ça un jour, qui disait « C'est tellement infini, quand on croit qu'on sait tout, on voit qu'on sait rien. »
0: Et puis, cette équipe franco-américaine de votre album est aussi le symbole de votre propre destinée transatlantique. Où vous sentez-vous chez vous, actuellement?
1: Moi, je viens d'une famille d'immigrés. Ma mère était hollandaise, mon père était irako-iranien. Puis j'ai beaucoup voyagé, je me sens citoyen du monde.
0: J'aimerais que nous écoutions à présent Amy Keys. Et sur votre album, elle chante Summer Highways, Amy Keys, et ce riff de guitare furieusement funk de Camille Rustam.

0: Quel bonheur ce disque. Summer Highways et Amy Keys sur l'album Listen Up de Camille Rustam.
1: D'ailleurs, petite parenthèse, oui. Les arrangements de cuivre sur ce morceau sont faits par quelqu'un qui s'appelle Michael Nelson, qui était l'arrangeur de Prince.
0: Sans blague.
1: Oui, qui est tromboniste et qui faisait partie de New Power Generation, qui est à Minneapolis. Et il a fait tous les arrangements de cuivre sur l'album.
0: Ça explique beaucoup de choses.
1: Ouais, et vraiment, j'étais content quand il a accepté de faire ça. Et...
0: Je peux vous comprendre. Finalement, vous vous faites plaisir avec cet album.
1: C'est que ça. C'est que du plaisir.
0: Et vous nous faites plaisir par la même occasion. Merci beaucoup, Camille Rustam.
1: Merci.
0: Je signale à nos auditeurs que l'on pourra vous applaudir le 10 juin à Paris au théâtre de l'IA, dans une salle qui s'appelle Eleven Village, c'est ça ?
1: Exactement.
0: C'est une nouvelle salle ?
1: C'est une nouvelle salle, ouais. Ça sera le premier concert dans cette salle. On va inaugurer la salle, on espère que ça se passera bien, mais en tous les cas, on est là pour faire la fête.
0: Je rappelle le titre de votre album, Listen Up, à écouter d'urgence. Vers quels autres projets votre route vous emmène-t-elle ces prochains mois ?
1: Je commence aussi un peu à composer pour essayer de voir d'autres choses, pour peut-être un prochain album. Et puis à côté de ça, moi je travaille aussi beaucoup en tant que guitariste sur des musiques de films. Là, j'ai fini un film qui s'appelle Les Parfaits, qui sort au mois de juin, je crois, où j'ai fait les guitares sur la musique du film. Puis voilà, des choses comme ça, pas mal de choses à gauche, à droite.
0: Quoi qu'il en soit, vous serez toujours le bienvenu dans cette émission.
1: Merci beaucoup, c'était un plaisir.
0: Pour nous aussi. Merci à vous. L'émission Soul Funk du jour était réalisée par une autre reine de l'art vocal, Nathalie Laporte. La semaine prochaine, vous aurez un écho du festival Jazz Sous les Pommiers qui se tient à Coutances actuellement et jusqu'au 16 mai en Normandie, au nord-ouest de la France. D'ici samedi prochain, vous pourrez applaudir chez Mecca Copland, Monty Alexander ou Fatoumata Diawara. Passez une bonne semaine, on se retrouve dans 8 jours. Dans quelques instants, le journal.

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2: Bonsoir à toutes et à tous, merci d'écouter RFI, il est minuit ici à Paris, 22h en temps universel.
0: Candice Mazot-Tomasi.
2: Et à la une, une nouvelle escalade et des négociations de paix qui s'éloignent au Moyen-Orient. Les Émirats Arabes Unis, le Qatar et le Koweït à nouveau ciblés par des tirs de drones ce dimanche. De son côté, l'Iran a transmis sa réponse au plan américain pour mettre fin à la guerre dans la région. Une réponse totalement inacceptable pour Donald Trump. La liberté retrouvée après 10 jours de détention pour Thiago Avila et Saïf Abou Keshek, ces deux derniers militants de la flottille pour Gaza, encore retenus par Israël. RFI a recueilli le témoignage de l'un d'eux, tout juste rentré chez lui à Barcelone, vous l'entendrez. Lui était le seul représentant européen à venir assister aux commémorations du 9 mai 1945 à Moscou. Le président slovaque, Robert Fico, qui tente de se poser en médiateur entre la Russie et l'Ukraine. Mais à quel point peut-il assumer ce rôle? Nous avons posé la question à un expert. Nous sommes enfin en Australie avec cette première historique, l'arrivée sur les bancs du Parlement d'un député d'extrême droite.
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2: Une réponse totalement inacceptable. La réaction de Donald Trump sur son réseau Truth Social ce dimanche face au retour de l'Iran sur sa proposition pour mettre fin à la guerre au Moyen-Orient. Un peu plus tôt dans la journée, Téhéran avait bien confirmé l'envoi de sa réponse au médiateur pakistanais, portant, je cite, sur la fin de la guerre sur tous les fronts, en particulier au Liban, mais aussi sur la sécurité maritime. Voilà ce qui a été rapporté par l'agence de presse iranienne qui n'a pas donné plus de détails. Et pendant ce temps, le bras de fer entre les deux belligérants dans le stratégique détroit maritime d'Ormuz se poursuit et plusieurs incidents ont éclaté ces dernières heures. Un navire de transport a été attaqué au large des côtes du Qatar. Les Émirats Arabes Unis et le Koweït ont eux aussi été ciblés par des frappes de drones. Les précisions de Lola Oltinoura.
3: Notre retenue est terminée, c'est ce qu'a indiqué un parlementaire iranien sur X ce dimanche. Une menace directe aux États-Unis en cas d'attaque américaine contre un navire iranien dans le détroit d'Ormuz. La riposte de Téhéran sera forte, décisive et dirigée contre les équipements et les bases américaines. Un peu plus d'un mois après une déclaration de cessez-le-feu qui peine à tenir et alors que Téhéran a répondu ce dimanche à Washington sur une possible reprise des négociations, les frappes se poursuivent et s'accentuent dans la région. Les Émirats Arabes Unis ont annoncé avoir intercepté dimanche 2 drones iraniens. L'armée koweïtienne aussi assure avoir détecté des drones hostiles dans son espace aérien. De son côté, l'agence britannique des opérations commerciales maritimes indique qu'un vraquier a été visé par un projectile non identifié près du Qatar. Mais malgré ce regain de tension, un méthanier qatarien à destination du Pakistan est parvenu à traverser le détroit d'Ormuz, une première depuis le début de la guerre contre l'Iran.
2: Lila Olkinoura, le détroit d'Ormuz, où la diplomatie iranienne promet une réponse décisive et immédiate en cas de présence de navires français et britanniques. Réponse de Paris dans la foulée, il n'a jamais été question d'un déploiement dans le corridor mais d'une mission de sécurisation concertée avec Téhéran. Référence à ce projet coordonné avec Londres pour participer à une reprise du trafic maritime dans ce bras de mer où transite 1/5 des hydrocarbures mondiaux. La semaine dernière, le porte-avions français Charles de Gaulle avait franchi le canal de Suez. Il continue sa route vers le Golfe. Le Quai d'Orsay dit se tenir prêt à mettre en œuvre cette mission. Et une réunion sur le détroit d'Ormuz, justement, des ministres de la Défense britannique et français est prévue mardi prochain. Négociations ou pas entre Iraniens et Américains pour Benjamin Netanyahou, la guerre contre la République islamique n'est pas terminée. Déclaration du Premier ministre israélien dans un entretien diffusé ce dimanche sur la chaîne CBS. Il assure vouloir conditionner la fin du conflit au retrait de l'uranium hautement enrichi du territoire iranien et au démantèlement des installations d'enrichissement du pays. Ils étaient les deux seuls militants de la flottille pour Gaza encore retenue par Israël. L'Espagnol Saïf Aboukeshekh et le Brésilien Thiago Avila arrêtés le 30 avril dernier au large de la Grèce. Les deux hommes ont été libérés et expulsés ce dimanche. Thiago Silva est en ce moment au Caire avant de rentrer ce lundi dans son pays. Quant à Saïf Aboukeshekh, il réside à Barcelone où il a fait son retour dans la journée. Face aux médias et à une foule de manifestants venus le soutenir, il a raconté les conditions de sa détention. On l'écoute.
4: Ils ont essayé de nous casser psychologiquement. Leur principal objectif était de casser notre résilience, la soumoud. Ils m'apportaient des desserts de Nablus pour que j'arrête ma grève de la faim. Comme je suis né à Nablus, ils me montraient tous les jours des gâteaux au chocolat pour que je remange. Ils m'expliquaient leur version de l'histoire, du déplacement des Palestiniens. Ils me donnaient leur version du génocide. Ils me faisaient écouter la musique traditionnelle palestinienne. Ils me donnaient le Coran. Ils me disaient que si quelqu'un te parle, tu te dois de répondre parce que j'avais arrêté de parler. Moi, je n'avais jamais imaginé me retrouver dans une telle situation. Je n'avais pas pris conscience de toute cette force que m'ont donné toutes les personnes avant d'être séquestrées, que toute cette force allait me servir.
5: No he imaginado que la fuerza que me han dado todas esas personas antes de ser secuestrado me va a servir.
2: Et sur le front libanais, à présent, la trêve en vigueur depuis 3 semaines a à nouveau violé. Ce dimanche, 2 secouristes ont été tués, 5 autres blessés dans des frappes de l'armée israélienne sur le sud du pays. De son côté, l'État hébreu dit avoir visé plus d'une 20aine d'infrastructures du Hezbollah. Faire taire les armes le temps de quelques jours entre l'Ukraine et la Russie aussi, la pause dans les combats est loin d'être respectée. Les deux camps s'accusent à nouveau mutuellement de violer la trêve de 3 jours en vigueur. Plus d'une centaine de bombardements russes ont été recensés au cours des dernières 24 heures selon Kiev. Une femme est morte près de Kherson. Et du côté du Kremlin, 2 blessés ont été signalés dans des frappes ukrainiennes. Des hostilités qui se poursuivent, mais pour autant, cette guerre approche de la fin. La prédiction de Vladimir Poutine lui-même qui s'exprimait ce samedi à l'occasion des commémorations de la fin de la Seconde Guerre mondiale. Le chef de l'État russe qui s'est même montré plus enclin à engager des pourparlers avec les Européens. Et pourquoi pas Robert Fico, le premier ministre slovaque, seul européen à s'être rendu à Moscou pour assurer cette médiation. Pour le chercheur à l'Institut Montaigne, Cyril Brett, il n'est pas en mesure d'assumer ce rôle.
6: Robert Fico est complètement marginalisé dans la détermination des lignes de la politique extérieure européenne. D'abord parce que son pays, la Slovaquie, est un pays au poids militaire et économique extrêmement limité. D'autre part parce qu'il est très isolé en Europe, hein, dans sa position d'ouverture à la Russie, et enfin tout simplement parce que les deux parties, l'Europe comme la Russie, ont nié avoir reçu, confié des messages à Robert Fico concernant la paix. Non, il s'agit d'un agenda personnel, d'un affichage politique personnel qui est ancien d'ailleurs, qui est cohérent. Robert Fico s'est toujours considéré comme proche de la Russie et de la présidence Poutine, mais il fait cavalier seul.
2: L'analyse du chercheur à l'Institut Montaigne, Cyril Brett. Des nouvelles à présent du MV Ondus, le bateau de croisière à bord duquel un foyer d'antivirus a été détecté. La première vague d'évacuation des passagers s'est terminée ce dimanche soir sur l'île espagnole des Canaries, Tenerife. 94 personnes de 19 nationalités ont pu être prises en charge avant de rentrer dans leur pays respectif. Le reste des évacuations sera organisé d'ici lundi soir au plus tard, puisque le navire doit mettre le cap sur les Pays-Bas à 18h, temps universel. RFI, il est minuit 8, ici à Paris, 8h08, à Sydney, la ville australienne où siégera pour la première fois de l'histoire du Parlement un député d'extrême droite, David Farley, du parti One Nation, a été élu ce samedi lors d'un scrutin législatif partiel dans une circonscription rurale de Nouvelle-Galles du Sud. Une victoire dans un fief historique de la droite traditionnelle qui confirme l'effondrement de la coalition, un an déjà après la pire défaite électorale qu'avaient essuyé les conservateurs. Et Grégory Pless, le succès de One Nation de ce week-end illustre en tout cas la porosité grandissante entre la droite et l'extrême droite.
7: 30 ans après la création de One Nation, le parti d'extrême droite compte désormais, et pour la première fois, un député dans ses rangs. Une victoire obtenue dans une circonscription rurale qui était sous la coupe du Parti libéral depuis plus d'un siècle. Mais dans cette législative partielle, les libéraux n'étaient pas les favoris. La course se joint en fait entre David Farley, le candidat One Nation, et Michelle Milford, une indépendante progressiste. C'est elle qui était jusqu'à récemment en tête des intentions de vote, jusqu'à ce que les partis libéral et national qui forment la coalition appellent leurs électeurs à reporter leur voix sur le candidat One Nation. Un résultat qui, pour l'instant, ne change rien à l'équilibre des forces au Parlement, où les travaillistes détiennent près des deux tiers des sièges, mais qui semble pointer vers une possible union des droites au niveau national. Grégory Pless, Sydney, RFI.
2: Et enfin, qui sera le prochain lauréat du prix Marc-Vivien Foé? 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La réponse, c'est pour très bientôt. Le nom du vainqueur sera annoncé ce lundi. Soyez à l'écoute de RFI à 5h30 temps universel. Parmi les trois finalistes, les Sénégalais Lamine Camara et Moussa Niakate, mais aussi le Malien Mamadou Sangaré. C'est ainsi que se referme ce journal. Merci à vous de l'avoir suivi. L'actualité revient dans une cinquantaine de minutes sur RFI.
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1: Bonjour chers amis de la Radio du Monde, je suis très heureux de vous retrouver pour une nouvelle tranche d'histoire qui vous raconte les séquences de cette histoire, les hommes et les femmes qui la font, les dates, les faits et leurs échos avec le présent, avec une boussole depuis toujours, l'Afrique par elle-même et dans les courants du monde. Je vous amène aujourd'hui en Guinée-Bissau, en Afrique de l'Ouest, à côté de la Guinée, du Sénégal, pour explorer l'histoire politique d'un petit état par la taille, plus de 36 000 km², un peu plus de 2 millions d'habitants, mosaïque de groupes sociaux, Balante, Bainouk, Fulani, Papel, Mandingue, Manjac, entre autres. Quand les Portugais y débarquent à la faveur de l'ouverture atlantique au 15e siècle, avec leurs explorateurs et navigateurs bénis par leurs rois, la Guinée fait alors aventure commune avec un autre comptoir important pour l'empire portugais naissant, le Cap-Vert. Au fil des siècles, le brassage colonial établi un ordre politique bouleversé, un état colonial y prend forme au 19e siècle, s'appuyant sur des relais locaux, élites assimilées comme chefs de communauté. Mais les élites piquent à rebours dans une longue séquence marquée par la violence, processus qui mène à la création du PAIGC, le Parti africain pour l'indépendance de la Guinée et du Cap-Vert, la guerre de libération ensuite et bien sûr l'indépendance. Un ethnologue, un sociologue aussi, raconte à renfort de détails ce long processus jusqu'à aujourd'hui dans un livre. Il s'appelle Ferhat Meshwek et il est aujourd'hui dans votre mémoire du continent.

0: bonjour Ferhat Meshwaik.
1: Bonjour.
0: Je suis très heureux de vous recevoir sur ce plateau, sur ce rythme mythique d'un groupe non moins mythique, le Super Mama Jumbo de Bissau, Dissan Nambera, c'est le titre. Et l'art n'est pas un reste dans l'histoire que nous allons déployer aujourd'hui ensemble. Vous êtes docteur en ethnologie, en sociologie, avec une bonne inclination aussi pour l'histoire. Vous venez de publier chez Présence Africaine le pouvoir politique en Guinée-Bissau du 15e siècle au 21e siècle. Travail, je dois le dire, colossal, d'ampleur, le premier en langue française. Merci d'en parler avec nous. Je voudrais justement qu'on parte de ce 15e siècle, date du contact, rencontre, mieux que découverte qu'on emploie très très souvent. On connaît souvent les navigateurs portugais, Jogoka, Damosto, entre autres. Comment se fait cette rencontre avec la côte de Guinée? Que trouve-t-il sur place? Ferhat Meshwaik.
1: Merci pour l'invitation tout d'abord. Et en réalité, en fait, tout part de la Méditerranée, qui est contrôlée par les musulmans. Et du coup, la prise de Ceuta par les Portugais en 1415 va permettre à ces explorateurs d'aller plus loin et de contourner finalement le continent africain pour essayer d'atteindre les richesses d'Asie. Et donc du coup, c'est comme ça qu'ils vont tomber sur la côte de Guinée en fait, par un pur hasard de contournement du continent africain. Et là, ils vont y trouver quoi? Ils vont y trouver simplement des captifs qui vont importer, si je peux dire, en Europe. Et ils vont comprendre la valeur marchande de ces captifs. Et c'est pas eux qui, on va dire, mettent en place la traite esclavagiste. Elle existait avant l'arrivée des Occidentaux, par notamment les musulmans à travers le Sahara. Mais du coup, les Portugais vont ouvrir la voie vers des richesses possibles et accessibles au niveau de la côte de Guinée.
0: Au hasard, finalement, de la navigation et déjà la traite, déjà transsaharienne qui précède et ensuite transatlantique. Mais on ne peut pas évoquer la côte de Guinée sans évoquer une terre presque jumelle, je mets des guillemets, c'est le Cap Vert, autre comptoir important pour les Portugais. Quel est le lien administratif entre les deux entités et comment s'envisage la colonisation de ces deux territoires?
1: Alors ça, c'est une question très intéressante et fondamentale parce qu'au final, c'est la colonisation même du Cap Vert qui est, elle, vraiment une colonie de peuplement. Car le Cap-Vert apparemment était inhabité, où il y a des traces écrites disant qu'il y avait quelques personnes peuplant le territoire, mais c'était pas un territoire peuplé, on va dire, après en parler. Donc du coup, les Portugais vont voir l'intérêt de cet archipel pour exploiter à la fois la côte de Guinée et en même temps faire un point d'escale pour les explorations futures et aller encore plus loin dans leur exploration. Et donc le Cap-Vert va très vite être peuplé, à la fois par des Européens, par exemple le navigateur d'Anoli qui est italien, va y habiter avec sa famille. D'autres Portugais vont être invités à rejoindre ces îles. Après, il y a les inquisitions espagnoles et portugaises qui vont faire émigrer une vague de population d'origine juive. Et toutes ces personnes-là vont former finalement une forme de colonie, si je peux dire, européenne, mélangée finalement avec les esclaves importés depuis la côte au Cap-Vert. Et ça va créer une forme de métissage. Et très vite, il va avoir les Cap-Verdiens. Les Cap-Verdiens vont naître finalement de cette rencontre entre l'Europe et l'Afrique. Et on va l'appeler même les filous da terra, c'est-à-dire les fils de la terre. Et cette population cap-verdienne naît de cette rencontre-là.
0: Et c'est par le commerce, entre autres, et une élite métissée dont vous venez de parler au fil des siècles que s'établit les dynamiques coloniales. Elle s'est fait aussi par les lançados, ces aventuriers actifs dans la traite transatlantique, les flux migratoires alors dans cet archipel du Cap-Vert, au lien évident avec la côte de Guinée. La prospérité de ce comptoir fixe alors des intérêts et suscite des convoitises. Le commerce se développe avec un premier point géographique important sur la côte de Guinée, cacheux, avec des dynasties comme celle, par exemple, intéressante de Bibina Vaz de França. Elle signe alors comme égérie cette prépondérance de cette élite métissée dont les ambitions croissent au risque parfois de déranger. Histoire familiale, intérêt à l'horizon des changements administratifs depuis Lisbonne. Et voici donc enclenché une dynamique qui va conduire à la constitution de l'État colonial qui a besoin de relais locaux et curieusement de pacification, d'unification qui sera elle armée. On va parler de tous ces aspects-là, cher Ferhat Meshwaik, mais parlons d'abord de ce commerce, de ces siècles qui précèdent l'établissement de l'État colonial. Comment cette élite métissée prospère à travers le commerce et surtout justement cette figure de Bibiana Vaz de França?
1: Alors, ça sent plusieurs temps. Ce qu'il faut comprendre, c'est que la richesse, on va dire, les créoles, les criollos, cette population métisse, elle va naître du fait que l'Empire portugais va connaître lui-même des difficultés sur le continent. Et l'affaiblissement finalement de l'Empire portugais va faire que l'élite créole va prendre plus de pouvoir. En gros, c'est parce que l'Empire portugais ne va pas s'occuper de son propre territoire outre-marin que l'élite créole va dire, bon, bah, il y a pas d'autre choix que nous défendre nos intérêts commerciaux. Parce qu'effectivement, en fait, la colonisation, c'est une sorte de commerce. On commence par, finalement, la découverte de territoires, de richesses. Donc, on va y installer des comptoirs. Et après les comptoirs, il va y avoir des compagnies commercial, et c'est via ces compagnies commerciales que l'Empire portugais espère tirer finalement un avantage de ces flux commerciaux que contrôlent les élites métisses. Pourquoi? Parce que finalement, c'est des stratégies matrimoniales. C'est-à-dire qu'on a des femmes continentales qui vont s'associer avec des hommes européens, de manière générale. Et elle maîtrise finalement les alliances locales avec les populations locales, quand finalement les Européens, disons, contrôlent plutôt les routes commerciales. Et l'exemple de Bibiana Vaz da França est l'exemple typique, parce que c'est dans un contexte où les Portugais vont essayer de reprendre la main sur leur territoire. Ça vient juste après l'indépendance finalement de l'Empire portugais sur l'Empire espagnol, parce qu'à un moment donné, il y avait une crise de légitimité. Le roi du Portugal meurt sans laisser de successeur. Donc du coup, c'est le roi Philippe II d'Espagne qui va absorber un peu l'Empire portugais, sans forcément s'intéresser aux colonies, sans défendre les intérêts de ces colonies. Et donc Bibiana Vaz va gérer ce commerce. Et quand les Portugais vont reprendre la main en revenant au pouvoir, ils vont imposer des règles, des conditions. L'interdiction, par exemple, pour les commerçants locaux de marchander avec d'autres puissances européennes autres que le Portugal. Et arrêter le gouverneur portugais, va elle-même proclamer en 1684 la République de Cacho et s'émanciper totalement de ce pouvoir. Mais ce qui est encore plus drôle, c'est que une fois Bibiana Vaz da França arrêtée, l'Empire portugais, enfin les autorités portugaises disent, mais finalement on a besoin d'elle pour commercer avec les locaux, parce qu'elle maîtrise le langage des locaux.
0: Elle rappelle d'ailleurs des figures qu'on connaît sur le continent, comme Madame Tinubu au Nigeria, oui, par exemple. Donc elle occupe un rôle central, et d'abord il y a deux repères. Le repère du commerce, qui est le catalyseur de la prospérité, mais aussi un repère géographique, Cacheux, la compagnie de Cacheux qui sera très très importante. Et je voudrais qu'on parle de l'embryon de ce qui sera l'état colonial, qui n'est plus donc la Guinée du Cap-Vert. Quelques repères, Bolama, Bissau, Cacheux et Bouba, ces circonscriptions qu'on appelle des Tabanka. Administrativement, qu'est-ce que ça change depuis Lisbonne? Comment se développe justement à ce moment-là cette colonie du Portugal, cette Guinée portugaise?
1: Il faut savoir que au 18e, 19e siècle, la traite dite atlantique va diminuer. Parce qu'entre-temps, au début du 19e siècle, il y a les guerres napoléoniennes, et qui fait que, là encore une fois, l'Empire portugais va émigrer au Brésil. Elle va dépendre un peu des Anglais qui, là encore, sont censés défendre les intérêts portugais. Sauf que ce qui va se passer, c'est que le Brésil va se développer, parce qu'il y a l'interdiction, finalement, de traiter avec les esclaves au nord de l'Équateur. Ça va renforcer le lien entre l'Angola et le Brésil. Et là encore une fois, les Portugais défendent des intérêts, mais à minima. C'est-à-dire qu'il y a à chaque fois et systématiquement quelques officiers portugais pour marquer une présence portugaise, mais il appartient uniquement aux chefs locaux de administrer ces tabancas pour les Portugais. On appelle les regulos. Et ce qui est particulier, c'est que ça reste une administration, encore une fois, qui est pas imposée, mais qui est relayée par justement ces figures locales.
0: Et c'est ainsi qu'on rentre dans la violence de la genèse de l'État colonial. Il ne suffit plus seulement d'avoir une élite assimilée pour le commerce, d'avoir des visées administratives. Il faut mater aussi la dissidence et ruser en investissant sur ces chefs communautaires. Expédition militaire donc des Portugais, dont Front Frais, des groupes sociaux locaux. On recrute alors abondamment des soldats africains. L'occupation est en marche, curieusement. On appelle cela, très curieusement, la pacification du territoire. Et dans cette histoire, des personnages illustres comme celle, par exemple, d'un Sénégalais, en tout cas d'origine, Abdoul Ndiaye, c'est écrit bien sûr avec la graphie portugaise différemment que Abdoul Ndiaye sénégalais. Farhat Mechouak, pourriez-vous nous parler justement de cette opération, par exemple, une date, le 10 mai 1894, contre les Papels, et de ce personnage dans votre livre que l'on découvre à la fois fantasque et incontournable, Abdoul Ndiaye?
1: Alors, Abdoul Ndiaye, à la base, c'est un commerçant ambulant qui se dit qu'il peut, un jour, en ayant consulté une marabout, devenir un roi, carrément. Et donc, du coup, il se dit qu'il a plus de chances de devenir roi en Guinée portugaise voisine, en sachant qu'il vient de Zinkishor à la base. Pour le contexte un peu historique, c'est que Zinkishor, c'est la région de la Casamance, qui fut portugaise jusqu'à la délimitation suite à la conférence de Berlin en 84-85, oui, qui confère finalement Casamance aux Français. Et donc, du coup, Ndiaye a quand même une petite histoire avec le Portugal. Et donc, lui dit qu'il va partir en Guinée portugaise, tenter sa chance. Et la stratégie, encore une fois, des Portugais, c'est de reposer sur les locaux à moindre frais, c'est-à-dire financer eux-mêmes les guerres de pacification en ayant recours à, finalement, des Africains, pour le dire simplement. Et Ndiaye, son rôle est fondamental parce que il va montrer toutes les faiblesses à la fois portugaises et sa maîtrise, finalement, du territoire local pour remporter des victoires et lui donner encore plus de pouvoir. Et ces guerres de pacification, en fait, elles ont pour but de mater les révoltes qui sont naissantes suite, justement, à cette autonomie administrative de la Guinée portugaise, à la fois aussi de soumettre les populations au travail forcé, parce que justement, comme il n'y a plus d'esclavagisme, il faut développer les territoires, et en même temps soumettre les populations locales à l'impôt de case pour financer justement ces guerres de pacification. Et en fait, c'est une pacification par l'arme.
0: Alors, ce qui est amusant à vous entendre, ces guerres de pacification...
1: C'est paradoxal, oui. C'est en fait mater les révoltes par la violence, tout simplement, et rendre la paix, entre guillemets, par la violence.

0: Et on voit un double niveau de ces relais. Il y a les élites assimilées, mais il y a aussi donc ces chefs communautaires, dont certains d'ailleurs, on ne va pas vendre la mèche, vont se révolter après contre cet ordre-là. Et comme tout État, il y a un territoire. Ensuite, l'impôt, la force militaire, souvent appelée la violence légitime, on y est. Comment les colonisateurs, justement, organisent cette collecte à travers l'impôt et comment arrivent-ils à unifier ce territoire?
1: Ils le font par le biais des régulos. Les régulos, c'est les chefs de tambanca, chefs de village. Et comme la configuration, disons, socio-culturelle de la Guinée-Bissau est riche en ethnie, entre guillemets, ce qui va se passer, c'est que dans certaines sociétés comme les Balantes, ou la société dite égalitaire, il n'y a pas de chef central, on va leur imposer finalement un chef. Et ce chef est choisi en fonction peut-être de sa place dans le village, mais il est choisi de manière arbitraire. Et s'il se plie pas aux exigences des Portugais, on le remplace, on n'hésite pas à l'emplacer. C'est plus facile dans les sociétés Fula ou Peul, où ils ont déjà une hiérarchie et déjà un chef. Et donc du coup, soit ils acceptent de se soumettre à l'autorité portugaise, et dans ce cas, ils gardent leur place, et ont tout intérêt finalement, parce qu'ils peuvent perdurer. Ou soit alors ils refusent et dans ce cas-là ils sont remplacés.
0: Et vous racontez même que c'est quand même parfois très vicieux. On arrive à choisir des chefs qui sont parfaitement étrangers à des communautés et ce qui crée une cohabitation qui est assez délicate.
1: Ça c'est la fameuse stratégie de diviser pour régner. En gros c'est imposer dans les communautés les plus difficiles ou les moins enclines à respecter l'ordre portugais, leur dire que on va vous mettre un chef qui ne connaît pas vos coutumes, il va vous mettre au pas quoi.
0: Et on va voyager dans l'empire colonial portugais. À Lisbonne, une révolution a fait tomber la monarchie. C'est celle du 5 octobre 1910. Finit donc la monarchie constitutionnelle, place à la première république. Réforme économique avec bien sûr des visées sur les colonies. Vache à lait, cela va sans dire. L'exploitation des terres est en marche avec davantage de sophistication. Il faut favoriser la culture de fruits, par exemple la coque, le riz. Et le vent de la libération promet à l'élite détribalisée de participer à ce développement économique. Mais le goût de la révolution donne aussi des idées à cette élite. Ferhat Meshwek, pour reprendre une formule drôle, très souvent, quand ça pousse à Lisbonne, on en ressent les secousses en Guinée portugaise. Que change justement cette révolution à Lisbonne? Comment annonce-t-elle aussi le début d'une conscience anticoloniale?
1: Alors là, on est en 1910, on est quand même à la veille de la Première Guerre mondiale. Donc ce qui va se passer, c'est que pour cette élite qui est, comme on dit, détribalisée, c'est-à-dire qui comprend la culture portugaise, c'est effectivement un espoir. Et ils vont même créer la Liga Guinée, c'est-à-dire pour permettre finalement une amélioration des conditions de vie, une amélioration des conditions sociales et d'existence pour tous les Guinéens. Mais il n'empêche que les guerres de pacification perdurent aussi en parallèle. Donc c'est tout un paradoxe. Et ces guerres, enfin cette première république portugaise ne va pas non plus longtemps durer. C'est-à-dire qu'elle va connaître la Première Guerre mondiale, ça va fragiliser finalement son pouvoir, elle va connaître une crise qui fait que dans les années finalement 20, il y a une monarchie qui va s'instaurer.
0: Il y a une équation aussi de la couleur qui se présente dans ces enjeux, c'est-à-dire vous avez beaucoup parlé donc de métissage, d'élite assimilée, de communautés plurielles, de groupes sociaux aussi très très nombreux. Comment les locaux, les indigènes, si on utilise justement des catégories comme ça, perçoivent cette élite parfois métissée? Est-ce qu'il y a une certaine forme de conscience commune ou des conflits aussi en termes de couleur?
1: Conscience commune, je ne pense pas. À cette époque-là, les clivages ne sont pas évidents. C'est plus tard, avec l'arrivée finalement du PJC, où on verra que ça a plus d'impact. Mais à cette période-là, il y avait quand même une forme de division entre cette élite détribalisée qui a un projet de société finalement, et qui est quand même au service du pouvoir portugais. Donc du coup, elle essaie de s'associer avec ce progressisme-là, mais rien n'y fera en fait. C'est-à-dire que le Portugal n'est pas en capacité ni en condition économique de faire face finalement à ses propres difficultés pour après essayer de tenter de permettre à Guinée portugaise en l'occurrence d'aller mieux.
0: Tentons de faire ici une généalogie justement de cette dynamique anticoloniale. Vous avez parlé de la Ligue guinéenne.
1: Oui.
0: Est-ce que vous pouvez nous parler un peu de sa naissance et de ce que ça va représenter en termes de symbole?
1: La Ligue guinéenne, c'est vraiment un mouvement éphémère. Franchement, le peu d'informations que j'en ai, c'est déjà dans le livre. Donc il n'y a pas forcément grand-chose, c'est juste des intellectuels qui vont bénéficier finalement d'une éducation du fait de leur métissage pour tenter d'impulser un projet de société au même titre que finalement la Première République portugaise tente d'impulser un projet de société. Mais ça va s'essouffler, ça ne va pas perdurer.

0: éphémère, mais en tout cas, le souffle est là. Peut-être qu'il portera d'autres dynamiques. L'État colonial est donc en place. Elle s'est servie des élites métissées. Elle a misé sur elle. Mais ce qu'elle ne sent pas alors, c'est l'appétence pour ces élites, pour la justice et l'émancipation. La Ligue guinéenne est le premier emblème de cette révolte. On groupe ensuite Claridad et beaucoup d'entités suivront jusqu'à la naissance du mythique PIGC, le Parti africain pour l'indépendance de la Guinée du Cap-Vert, et un personnage forcément incontournable, Amilcar Cabral. Je vous raconte la naissance d'un parti important, la guerre de libération, la mort de ses héros et les 30 dernières années d'un pouvoir instable. Tout cela, c'est dans la deuxième partie de votre mémoire du continent. A tout de suite après un journal sur la radio du monde et on continue à explorer les vicissitudes de la vie politique bissau-guinéenne.
1: Il est 22h30 à Abidjan, 23h30 à Kinshasa, midi et demi à Kigali. Le journal tout de suite.
2: Lisa Vili.
1: À la une, la commémoration de la loi par laquelle la France a reconnu l'esclavage comme un crime contre l'humanité, la première du genre, il y a tout juste 25 ans. Deux siècles après l'abolition de l'esclavage, le Premier ministre français a appelé à la vigilance. On en parle dans quelques instants. Le président français, lui, assure que l'ère du précaré en Afrique francophone est terminée. Il est au Kenya, premier pays anglophone à accueillir un sommet franco-africain à partir de ce lundi. Après une nouvelle attaque contre des civils dans l'est de la République démocratique du Congo attribuée à l'armée congolaise, le Rwanda juge trop timide la condamnation de la MONUSCO, la force des Nations Unies dans le pays. Et puis le pèlerinage à la Mecque commence dans deux semaines. Des millions de musulmans autour du monde se préparent. En Côte d'Ivoire, ils sont 10 000 sur le départ. Et c'est toute une organisation, beaucoup d'émotions aussi. Reportage à suivre. Comme tous les 10 mai, la France commémorait ce dimanche les mémoires de la traite et de l'esclavage et de leur abolition. Et c'est aussi cette année l'anniversaire des 25 ans de la loi Taubira, la première à reconnaître en 2001 l'esclavage comme un crime contre l'humanité. Pendant une cérémonie au Sénat, le chef du gouvernement a donc rendu hommage à l'ancienne ministre socialiste, également appelée à la vigilance en France et dans le monde près de deux siècles après l'abolition de l'esclavage. Raphaël Delvolvé.
3: C'était il y a un quart de siècle à la Chambre haute, en 2001, lors d'un ultime vote, la loi dite Taubira a été définitivement adoptée. Le Premier ministre loue un texte essentiel à ses yeux, Sébastien Lecornu.
4: Elle témoigne de notre capacité, à certains moments décisifs de notre histoire, à nous retrouver sur l'essentiel.
3: Se souvenir du passé et regarder l'avenir, même si le chef du gouvernement déplore la persistance du racisme plus de 150 ans après l'abolition de l'esclavage, notamment dans la sphère politique.
4: Il faut être lucide. Nous l'avons vu récemment avec les attaques odieuses dont ont été la cible certains élus de couleur à l'issue des élections municipales.
3: Référence entre autres au maire de Saint-Denis, Bali Bagayoko. Dans un discours assez classique, Sébastien Lecornu évoque aussi l'esclavage moderne.
4: Le trafic d'êtres humains brise des milliers de vies humaines à travers le monde.
3: Pas d'évocation ni même de porte ouverte cependant à des réparations aux peuples victimes de la traite, au contraire du président du Sénat, Gérard Larcher.
5: Les crimes reconnus gagneraient maintenant à être réparés. Il en va du sens de la justice.
3: Dans aucun discours, en revanche, il n'a été question d'une récente résolution du Ghana à l'ONU visant à faire de la traite des Africains le plus grave crime contre l'humanité. La France a choisi de s'abstenir. Paris dit ne pas vouloir créer de hiérarchie.
1: Et Christiane Taubira, ce samedi, dans la Marche du Monde, a dénoncé le manque d'éthique dont la France fait preuve en esquivant le sujet des réparations. Une émission que je vous invite à réécouter sur le site internet de RFI. Repenser le partenariat entre la France et le continent africain, telle est l'ambition du sommet Africa Forward qui s'ouvre ce lundi à Nairobi au Kenya. Celle aussi du président français qui co-organise le sommet avec son homologue kényan William Ruto. Un sommet très tourné vers l'économie, les investissements, en présence lundi de nombreux entrepreneurs, mardi d'une trentaine de chefs d'État et de gouvernement du continent. C'est le premier sommet franco-africain dans un pays anglophone. Emmanuel Macron a été interrogé sur ce choix pendant une conférence de presse ce dimanche. Sa réponse, il veut regarder l'Afrique comme un tout.
6: C'est un continent que je ne veux plus que la France regarde d'un côté comme étant un précaré, où les dirigeants d'entreprises auraient en quelque sorte tous les droits ou tous les contrats qui leur seraient garantis parce que c'était l'Afrique francophone, où parfois certains considéraient que la France donnait une forme d'assurance garantie, quoi qu'il advienne, en étant là à faire ou défaire les gouvernements. C'est fini. Depuis 2017, c'est terminé, cette époque. D'abord parce que, bien avant 2017, nos entreprises avaient commencé à perdre des parts de marché en Afrique francophone. On le commentait peu, mais c'était le cas, parce que c'est compétitif, l'Afrique, à juste titre. Et parce que je crois à un partenariat équilibré. Et donc la transformation qu'on fait depuis 10 ans, c'est une transformation qui a consisté à dire, partout en Afrique, on croit à la souveraineté des États et à leur intégrité territoriale. Il y a un coup d'État au Mali, vous ne voulez plus de la France parce que vous ne voulez plus vous battre contre le terrorisme. On s'en va, comme on dit en bon français, no offense. Malheureusement, l'actualité montre que ce n'était sans doute pas la meilleure décision que les putschistes maliens avaient pris pour leur pays.
1: Le président français qui s'est aussi exprimé sur les relations diplomatiques avec l'Algérie. Il espère que la visite de sa ministre déléguée aux armées dans le pays cette fin de semaine marque le début d'une reprise des relations. Et puis ce dimanche déjà, plusieurs accords bilatéraux ont été conclus entre le Kenya et la France, notamment avec des entreprises, le groupe français CMA-CGM, troisième armateur mondial notamment, a signé avec le gouvernement kényan un accord pour développer des infrastructures logistiques et de transport, le montant 700 millions d'euros. La MONUSCO critiquée par le Rwanda. En cause, la réponse de la mission des Nations Unies en RDC après une attaque de drone vendredi qui a tué des civils à Mushaki, localité dans l'Est contrôlée par l'AFC-M23. Elle s'est dit hier dans un communiqué vivement préoccupée, sans toutefois désigner le responsable de cette attaque. Or, Kigali met en cause l'armée congolaise et dénonce donc une réaction trop timide de la part de la MONUSCO. Écoutez le ministre rwandais des Affaires étrangères, Olivier Ndoungiré.
7: Il y a eu des réactions tièdes et timides, alors que c'est non seulement violation du cessez-le-feu, mais aussi en violation des principes humanitaires fondamentaux. Si ça s'était déroulé une fois, on aurait pu comprendre. Mais le problème, c'est que ça se passe régulièrement sans que la communauté internationale ait des mots durs pour condamner ces actes et condamner ces auteurs. Par exemple, lors de l'attaque à Goma le 11 mars qui a tué Karine Buisset, la communauté internationale faisait mention de toutes les parties. Mais qui a fait cette attaque en particulier? Ce n'est pas toutes les parties. La partie est bien connue. Il faut utiliser l'influence de la communauté internationale, des Nations Unies, des médiateurs, pour que Kinshasa respecte ses obligations. S'ils ne le font pas, le président Tshisekedi va continuer de plus belle.
8: L'AFC-M23 également commet des frappes de drones en violation du cessez-le-feu.
7: Vous vous rappelez de l'attaque à Kisangani? La communauté internationale n'a pas hésité à nommer le M23. Pourquoi, lorsqu'il s'agit du gouvernement de la RDC, on a l'impression que la communauté internationale ne veut pas nommer les choses et ne veut pas condamner l'auteur du crime?
1: Selon l'AFC-M23, au moins 20 civils ont été tués dans l'attaque et une soixantaine blessés. Aucun bilan indépendant pour le moment, ni de réponse de l'armée congolaise. L'heure du départ pour le pèlerinage à la Mecque, le Hajj qui commence dans 2 semaines. Des millions de fidèles venus du monde entier sont attendus. En Côte d'Ivoire, 10 000 pèlerins doivent quitter Abidjan pour l'Arabie Saoudite, depuis une plateforme d'embarquement centralisée installée près de l'aéroport. Et les premiers pèlerins sont déjà partis. Un moment de ferveur et d'émotion. Écoutez le reportage de notre correspondant Abdoulaziz Diallo.
9: À l'entrée de l'agora de Port-Boué, des pèlerins serrent une dernière fois leurs proches, venus leur dire au revoir. Un moment chargé d'émotion, accompagné de prières et parfois même de quelques chants. Ici, les séparations se font dès le portail. Les accompagnateurs ne sont pas autorisés à entrer sur le site. Parmi eux, Sibiri Traoré. Il a cotisé plus de 3 millions de francs CFA pour offrir le Hajj à sa mère.
10: C'est un sentiment de fierté pour un fils qui fait partie de moi à la Mecque. C'est l'un de mes rêves que je viens de réaliser. On prie Allah de vraiment agréer le Hajj.
9: À l'intérieur du site, les pèlerins passent leur dernière formalité avant le départ. Contrôle des bagages, vérification des passeports et des visas, puis direction l'aéroport. Comme beaucoup de fidèles, Mamadi Konaté s'apprête à accomplir le 5e pilier de l'islam pour la toute première fois.
11: C'est le rêve de tout musulman, de faire au moins une fois le Hajj dans la vie. C'est immense, l'émotion est grande, on ne peut pas décrire. On est là depuis 4 ans de temps, on ne sent même pas la fatigue.
9: Une nouveauté cette année, la carte Nusuk, obligatoire pour accéder au site du pèlerinage. Elle est remise avant de quitter Abidjan. Djibril Moumine, responsable de la commission gestion départ-retour.
12: Une fois que le pèlerin arrive à Médine, son passeport est retiré. Et c'est cette carte qui permet au pèlerin de circuler, d'aller faire ses rituels. Une fois arrivé à Médine, c'est encore plus facile lorsque l'activation des cartes se fait ici.
9: Au total, 15 vols sont prévus à raison de 2 départs par jour jusqu'au 15 mai prochain. Abdelaziz Diallo, Abidjan, RFI.
1: Et malgré la guerre au Moyen-Orient, le commissaire général du Hadj assure que tout se déroule normalement. 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Mais pour l'heure, 22h30, temps universel, vous retrouvez Elgas pour la suite d'Afrique, mémoire d'un continent.

0: quel gaz.
1: De retour dans Afrique Mémoire dans le continent, votre tranche d'histoire chaque semaine dans la radio du monde. Deuxième partie d'une émission consacrée à l'histoire politique de la Guinée-Bissau depuis le 15e siècle. Et celui qui nous aide à comprendre les fils entremêlés de cette histoire s'appelle Ferhat Meshouek, ethnologue et sociologue avec une réelle inclination pour l'histoire. Il a tout assemblé dans une belle somme, un livre édité chez Présence Africaine, Le pouvoir politique en Guinée-Bissau. En français, c'est le livre sans doute le plus complet sur l'histoire politique du pays. Après avoir parlé avec lui de l'arrivée des Portugais, des modalités d'ancrage de l'État colonial, ouvrons maintenant le chapitre de la contestation de cet ordre colonial qui mènera à l'indépendance, toujours en écho, bien sûr, avec ce qui se passe à Lisbonne. Je voudrais qu'on parle d'abord, pour commencer cette partie, cher Ferhat Meshouek, avant de parler de manière générale du PAIGC, on a parlé de l'éphémère Ligue guinéenne, mais parlons justement de comment naît une énergie de la contestation, les milieux, le lycée Mindelo par exemple, qui est très très important, un groupe aussi, Claridage, et ensuite la CEI. Est-ce que vous pouvez nous parler de ces trois entités, avant de parler après de l'Estado Novo, l'État Nouveau?
2: Du coup, la Ligue guinéenne, Claridad et lycée Mindelo, c'est oui aussi. Donc, en gros, c'est justement les conséquences d'une histoire passée. En gros, on avait dit que le Cap-Vert est l'archipel où est née la population capverdienne. Et le lycée Mindelo, c'est à l'époque le niveau d'instruction le plus élevé. C'est là où va finalement naître une sorte de foyer, une intelligentsia capverdienne, plutôt centrée sur la poésie à l'origine. Pas trop dans la contestation, mais des poèmes qui vont plutôt parler de la réalité dure, notamment les famines, parce qu'à cette époque aussi, au Cap-Vert, il y a beaucoup de famines, qui va d'ailleurs conduire certaines populations à fuir sur la côte de Guinée ou vers le Portugal. Et le lycée Mindelo, à la base, n'avait pas forcément vocation à être un noyau ou un foyer de contestation indépendantiste. Ça va être vraiment dans le contexte plus global mondial, on va dire, avec les premiers mouvements de contestation dans les années 50, notamment avec le nom de la Guinée-Conakry, mais là on est déjà en 58. Mais le lycée Mindelo, à la base, c'est vraiment l'instruction pour une élite, et cette élite-là, c'est elle qui va faire germer l'idée d'un vent nouveau, et la Casa des Estudiantes de Imperio, c'est la maison des étudiants de l'Empire, grosso modo. Son paradoxe, c'est là aussi, ça n'avait pas vocation à être un foyer de contestation, mais ça va réunir du coup une intelligentsia lusophone des différents pays, c'est-à-dire du Mozambique, de l'Angola, du Cap-Vert, rarement de la Guinée portugaise, parce que l'instruction n'était pas au même niveau, mais aussi de la Guinée équatoriale.
1: Ça, c'est un aspect important. Et puis maintenant, dans notre va-et-vient constant entre Lisbonne et Bissau, dans la capitale de l'Empire, il y a un nouvel homme qui est arrivé. Il s'appelle Antonio Oliveira Salazar, arrivé au pouvoir, nouvelle constitution, celui à qui on prête, entre guillemets, un génie économique et aussi un grand dictateur. Il institue l'Estado Novo, l'État Nouveau, mais aussi l'acto colonial. Qu'est-ce que, justement, l'Estado Novo et l'acto colonial, Ferhat Meshouek?
2: Alors, lui, c'est un chrétien très strict, très dur, et c'est un militaire. Et on retrouve encore ce fil rouge à travers les militaires portugais en territoire de Guinée portugaise. Et lui, paradoxalement, en même temps qu'il va durcir le régime colonial, avec justement l'Estado Novo et l'acte colonial, où il va créer une forme de hiérarchie raciale et sociale très dure, où il va avoir en gros trois statuts. Il y a les civilisés d'abord, où ce sont les Portugais et autres associés, c'est-à-dire les Européens. Il y a les assimilés, généralement ce sont les Capverdiens. Rarement les Guinéens qui parviennent finalement à ce stade-là, parce qu'il y a certaines conditions très strictes, comme maîtriser la langue portugaise, les us et coutumes portugaises. Et comme l'instruction n'était vraiment pas développée, c'était très rare. Et à la fin, c'était les indigènes qui représentaient 90% de la population. Donc autant dire que c'était une hiérarchie raciale qui permettait finalement de soumettre la population guinéenne à l'autorité, encore une fois, locale. Et ce que ça va engendrer, du coup, c'est que ce durcissement-là des conditions sociales, culturelles, va faire naître, finalement, chez cette élite assimilée, une forme de mécontentement et de contestation. Donc, paradoxe, c'est plus ça va se durcir, plus, finalement, la contestation va grandir. Et justement, l'importance finalement de la maison étudiante des étrangers, dans un contexte où les années 50, il y a beaucoup, c'est déjà après la Seconde Guerre mondiale, où il y a finalement cette guerre froide, et en soi, les concepts marxistes associés finalement au pays socialiste, c'est ceux qui permettent finalement d'expliquer un peu le rapport de force. Et donc du coup, Cabral et d'autres vont s'aligner sur ces idées-là pour tenter d'abord de réfléchir à leur société avant de penser à la lutte armée.
3: Addis Abeba vient de prouver que nos frères africains de tous les pays indépendants sentent et souffrent avec nous notre situation. S'il y avait quelques doutes dans l'esprit de quelques nationalistes, les résultats de la conférence auront effacé ces doutes complètement. Nous espérons que les décisions prises seront menées ou mises en pratique et que bientôt, nous pourrons, avec l'aide de nos frères africains, éliminer complètement la domination coloniale dans nos pays, soit dans les pays dominés par le Portugal, soit dans les autres encore sous domination.

voix connue et célèbre, il s'agit d'Amilcar Cabral. À la série, il a côtoyé beaucoup d'autres, Mario Pinto de Andrade, Agostinho Neto, Eduardo Mondlane. Et en 1952, diplôme d'agronome en poche, Amilcar Cabral intègre l'administration coloniale. Il parcourt le territoire avec son épouse Maria Elena Rodriguez. Et dans ces années 50, sa conscience anticoloniale est fulgurante et inspirante.

0: pour la petite anecdote, il se prédestine à des études d'agronomie par rapport aux famines au Cap-Vert. Donc il part avec une idée en tête, quand il va étudier à Lisbonne, c'est pour être agronome et essayer de pallier finalement ses problèmes liés aux famines. Et aussi qu'il a parcouru la Guinée-Bissau, mais vraiment toute la superficie, comme un certain Ernesto Che Guevara avait fait en Amérique du Sud, et qui va aussi nourrir chez lui cette conscience des réalités, en fait. C'est-à-dire qu'on peut dire qu'il y a 90% de la population qui est indigène, mais tant qu'on ne voit pas les réalités, c'est difficile finalement de s'en imprégner. Et ça va vraiment susciter chez lui une forme de révolte. Et c'est justement de retour de ses voyages dans la Guinée portugaise qu'il va dire que c'est plus possible. Donc quand il rejoint le MING, en fait, le MING, c'est un mouvement en indépendance nationale de la Guinée. Ça a réuni un peu tous cette élite, pas forcément diplômée, mais cette élite, on va dire, très ancrée dans la hiérarchie raciale et sociale des Portugais. C'est généralement des assimilés. Mais là, encore une fois, il y milite, c'est ses débuts. Il y va à tâtonnement. Là encore, le MING, parce que ce qui est très compliqué aussi avec les mouvements indépendantistes, parce qu'ils sont nombreux et en Guinée-Bissau, c'est qu'il va avoir des créations, différents acteurs qui vont se retrouver dans d'autres parties. Donc au départ, il est dans le MING. Après, il va mener d'autres actions avec d'autres employés finalement de l'Empire portugais. Et il va se réunir finalement avec un noyau qu'il connaît, qu'il côtoie dans son travail. C'est Julio de Almeida, Michael Cabral donc lui-même, son demi-frère Luis Cabral, Fernando Fortes, Aristide Pereira et Alizé Turnpin. C'est clandestinement qu'ils se réunissent finalement après leur travail pour penser finalement à quelle est la meilleure façon de faire plier un peu l'Empire portugais. En sachant que là, on est en 56, après ils vont essayer... En fait, c'est les employés, en fait... Pour eux, c'est vraiment une matrice un peu marxiste, c'est-à-dire qu'ils vont d'abord tenter de convaincre les salariés, les employés de Bissau, c'est là où ils concentrent le plus grand nombre de populations qui travaillent, et notamment les employés, les dockers, et donc du coup, ils vont inciter à la grève en 1959. Entre-temps, il y a la police internationale de défense portugaise, la PIDE, qui va s'installer à Bissau, qui va réprimer très violemment cette grève. Pour eux, en fait, il n'y a pas d'autre moyen que de prendre les armes. Comme on ne peut pas réussir à obtenir des améliorations sociales par des mouvements, disons, pacifistes, il faudra, à un moment donné, forcer l'action.
1: Le passage donc à la lutte armée, qui est aussi théorisé, pensé. Quel a été, par exemple, le rôle déclencheur d'un massacre, celui des dockers du 3 août 1959 à Pidjiguiti, justement dans ce changement d'optique?
0: Elle est à la fois symbolique parce qu'à l'origine, il crée le PAI, c'est-à-dire Parti africain pour l'indépendance. Et après cette répression violente et sanglante, ils vont se réunir à nouveau et dire qu'on va finalement changer les choses et on va prendre les armes, mener des actions en représailles contre les intérêts portugais. Et ils fondent le PAIJC, c'est-à-dire que le Parti pour africain de l'indépendance de la Guinée-Bissau et du Cap-Vert. À ce moment-là, les deux projets sont liés. Parce qu'en fait, la particularité aussi de ce noyau, c'est qu'il y a des Cap-Verdiens, mais aussi les Bourmédiou. Les Bourmédiou, en fait, ce sont les métis Cap-Verdiens, donc, qui sont eux-mêmes des métis, mais aussi guinéens. Donc, en gros, c'est ce noyau, du coup, on retrouve l'élite créole très intégrée dans l'Empire colonial, qui va prendre les armes contre l'Empire portugais. Et finalement, la force et la réussite de ce mouvement passe par la mobilisation de la population qui sera pour la première fois impliquée dans ce projet national, qui est à peu près comparable à la situation qu'on a pu connaître à Cuba avec Ernesto Che Guevara.
1: Et bien sûr, les développements seront fulgurants. Le PAIJC est devenu un parti État, des frondes sont notables, et c'est dans ce contexte que Amilcar Cabral est tué. Pourquoi est-il tué, justement? Vous racontez cette scène, cette embuscade où il est avec sa femme, justement, on les arrête. Pourquoi il est tué?
0: J'avais à cœur de bien essayer de restituer les faits, parce que les sources sont à la fois divergentes, il y a plusieurs personnes, plusieurs témoins, on ne sait jamais vraiment qui était là, comment. Et avec la mort de Cabral, on ne va pas dire que c'est la mort d'un projet, parce qu'au final, sa mort va déclencher l'attaque finale qui va permettre finalement cette indépendance. Paradoxalement, la mort de Cabral, c'est finalement un soufflet d'espoir parce que ça va intensifier les attaques. Mais qu'est-ce que ça nous renseigne? C'est surtout le début des intrigues politiques qui vont être post-indépendance.
1: Et les fracas et les remous, les fractures à l'intérieur du PAIJC.
0: Totalement. En gros, oui, la lutte armée commence en 63. Et donc l'année suivante, en 64, comme le mouvement commence à déborder par dans tous les sens, il y a le premier congrès finalement du parti à Kasaka, où on va donner les grandes lignes finalement de l'organisation de la lutte armée. Donc c'est là où on va créer finalement une contre-société ou un proto-État dans les zones libérées, c'est-à-dire dans les villages où la population est mobilisée. Et donc avec la mort de Cabral, c'est un peu la mort de ce projet qui est fragilisé.
2: 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Un œillet rouge à la boutonnière en signe de victoire. Un demi-million de Portugais ont défilé aujourd'hui dans les rues de Lisbonne.

0: Lisbonne, en fait. Bernard Benjamin.
1: Une fête, une véritable fête qui a dépassé toutes les espérances. Des milliers et des milliers de Portugais dans les rues de Lisbonne, des militaires fraternisant avec la foule, des agents de police réglant la circulation avec un œil rouge, des hommes pleurant, chantant, dansant. Il fallait être à Lisbonne ce 1er mai pour comprendre ce qu'un peuple peut ressentir au contact de la liberté retrouvée. Une véritable fête sans précédent au Portugal, où les préoccupations politiques sont reléguées au second plan. Lisbonne n'est qu'une immense kermesse sous le soleil, où jeunes et moins jeunes se sont tous retrouvés pour chanter cette Vila Morena, une chanson devenue l'hymne du Portugal libéré.

0: Une kermesse sous le soleil, la dictature de Salazar est tombée, dernier clou dans le cercueil aussi de l'empire colonial. 74, l'indépendance donc, mais elle était déjà là presque avec la dynamique du PAIGC, mais elle devient officielle. Ferhat Meshoueik, comment se passe justement de façon concrète cette transition, si transition bien sûr il y a, et quelle ère nouvelle pour le pays, bien sûr la Guinée portugaise destinée à être la Guinée-Bissau maintenant?
1: Alors la capitulation, si je peux me permettre de parler en ces termes, du Portugal vient aussi des troupes armées elles-mêmes, parce qu'il y avait une forme de lassitude et ils disaient qu'on comprenait pas pourquoi on allait encore sur le front. Parce que le grand défi de l'Empire portugais à l'époque, c'était de combattre différents fronts. Il y avait la guerre au Mozambique, il y avait la guerre en Angola, puis il y avait la guerre en Guinée portugaise. Du coup, cette finalement indépendance en 74, sachant que dans les zones libérées, l'État de Guinée-Bissau avait déjà proclamé son indépendance en 73 et même organisé les premières élections législatives, élu son premier président, en l'occurrence Luiz Cabral, à la mort de son défunt frère. Du coup, en 75, c'est l'indépendance du Cap-Vert, et là est censé naître un projet binational, si on peut parler en ces termes, où finalement on a un parti et on a deux territoires, la Guinée-Bissau et le Cap-Vert. Et c'est là que vont commencer à naître les intrigues et les nouvelles rivalités. Et je dirais pas que c'est des guerres ethniques, entre guillemets, parce qu'on a tendance à caricaturer dès qu'ils parlent de conflits entre deux groupes socioculturels en Afrique, on dit que c'est une guerre ethnique ou un conflit ethnique, pas du tout. C'est vraiment une intrigue politique autour du pouvoir. Au final, on va accuser les Cap-Verdiens de s'accaparer un peu trop le pouvoir, et au détriment finalement de ceux qui ont mené la guerre, les Bissau-Guinéens.
0: Et en 50 ans, justement, cette histoire, elle est marquée par instabilité, fracas, coup d'État, assassinat.
2: Oui, deux meurtres en quelques heures en Guinée-Bissau. D'abord, le chef d'état-major des armées, puis le président qui a donc été assassiné ce matin, João Bernardo Vieira, qui est tombé sous les balles d'un commando d'hommes armés. C'était vers 5h du matin.
3: En Guinée-Bissau, le dépouillement du deuxième tour de la présidentielle est bien avancé, suffisamment avancé en tout cas pour que l'on n'ait plus aucun doute sur le résultat. Kumbayala l'emporte avec plus de 70% des voix.
4: La Guinée-Bissau, petit pays lusophone d'Afrique de l'Ouest, en proie à une instabilité sociale et politique chronique. Ce matin à l'aube, les militaires ont pris le pouvoir sans un seul coup de feu et sans violence. Le président Kumbayala, un civil de 50 ans, n'a pas cherché à résister. Il s'est rendu à l'état-major où il se trouve toujours aux mains des militaires, ainsi d'ailleurs que le premier ministre Mario Pires. Le général Verissimo, chez Abra Correia, a installé un comité militaire qu'il va diriger de façon transitoire. Les militaires n'ont pas l'intention, disent-ils, de garder le pouvoir. Ils veulent rétablir la démocratie et organiser des élections.
0: Pêle-mêle, Ferhat Meshoueik, vous l'avez entendu, c'est ce que vous disiez d'une certaine manière, intrigue, combine, équation ethnique et instabilité chronique. Justement, quel est le caractère commun de cette fragilité à l'aune de cette histoire que vous nous avez racontée aujourd'hui? Qu'est-ce qui explique encore cette fragilité?
1: Alors, l'instabilité a toujours fait partie de l'histoire finalement du pays, que ça soit dans l'Empire portugais ou aujourd'hui, l'instabilité existante. Maintenant, ça se fait en deux temps. Il y a le régime monopartite, où finalement, c'est le PAIGC qui gouverne seul. Après le coup d'État de Nio Vieira en 80, les Cap-Verdiens sortent un peu de ce projet binational.
0: Oui.
1: Et après, il va avoir des intrigues politiques.
0: Et ils auront d'ailleurs une autre trajectoire.
1: Une autre trajectoire totalement indépendante, autonome et meilleure réussite, on va dire, plus de stabilité.
0: Comment vous l'expliquez?
1: Moi, je pense que c'est lié, encore une fois, à ces dirigeants. C'est-à-dire que tous les dirigeants qui faisaient partie intégrante du projet PAIGC, au même titre qu'Amical Cabral, se sont finalement un peu résignés. Ils ne pouvaient pas aller à l'encontre, finalement, de cette prise de pouvoir par Nio Vieira qui s'est faite par la violence, par la force. Ils se sont dit que plutôt que de chercher à lutter pour un projet commun, menant à bien ce projet comme l'aurait voulu Amical Cabral de son vivant, chez nous, grosso modo. Ils ne veulent pas de nous chez eux. Donc, on va partir chez nous. Et d'ailleurs, ils ont prétexté au final qu'il y était une réforme constitutionnelle qui aurait interdit à un Bissau-Guinéen de pouvoir se présenter à la présidentielle, à l'inverse du Cap-Verdien. Mais en gros, grosso modo, voilà, on a éjecté les Cap-Verdiens. D'ailleurs, il y avait un mouvement qui s'est créé, c'est l'organisation anti-néocolonialiste de la Guinée-Bissau, qui, eux, clairement, visaient les Cap-Verdiens, en disant qu'on ne veut pas de Cap-Verdiens au pouvoir, c'est notre pays, et il faut que finalement le pays soit gouverné par des Bissau-Guinéens. Ensuite, Bernardo Vieira, par opportunisme un peu, se trouve seul au pouvoir. Et il va renforcer son pouvoir en 86 en faisant une purge interne finalement contre les Balintes. Pourquoi? Les Balintes peuplent finalement la région sud. Le conflit s'est porté vers le front sud. Donc ce sont les premiers à avoir été mobilisés massivement et à avoir un peu payé le prix lourd finalement de cette guerre de libération. Et donc du coup c'est pour ça que les Balintes peuvent être sous-représentées au sein de l'armée. Mais ça ne veut pas forcément dire que les Balintes gèrent l'armée ou contrôlent l'armée. Mais du coup Nio Vieira, pour contrôler plus le pouvoir et renforcer son pouvoir, a pris peur que les Balintes puissent finalement prendre le pouvoir. Et donc du coup il a décidé d'éliminer le numéro 2, Paulo Correa, qui était un peu l'état-major général des forces armées révolutionnaires populaires, et d'autres officiers Balintes. Et après, il y a eu le multipartisme, la libéralisation, etc., etc. Et paradoxalement, on aurait pu croire qu'il y a une stabilité du pouvoir. En fait, c'est tout l'inverse. Je dirais pas qu'il s'est encore rendu plus instable, mais il a continué sa trajectoire avec plus d'acteurs. Et donc, comme il y a plus d'acteurs, il y a forcément plus de prétendants au pouvoir, et comme il y a plus de prétendants au pouvoir, il y a encore beaucoup plus d'intrigues. Donc en fait, ce qui était visible s'est montré plus amplifié et encore bien plus visible que ce qui était par le passé. Mais les intrigues politiques ont toujours fait partie finalement de cette histoire-là.
0: Bien sûr, cela partout dans le monde, c'est une donnée classique et universelle. Merci infiniment Ferhat Meshwaik pour vos éclairages. Docteur en ethnologie et en sociologie, vous venez de faire paraître à Présence africaine le pouvoir politique en Guinée-Bissau du 15e siècle au 21e siècle. Merci infiniment pour vos éclairages. Une histoire politique de la Guinée-Bissau, riche, très documentée, intrigue, force politique, arrivée des Portugais, élite, assimilée, métisse, équation ethnique, finalement des classiques sur le continent africain et aujourd'hui encore un pouvoir marqué par cette instabilité et puis cet appât aussi du gain qui s'est logé en plein cœur de la politique. Merci à notre invité justement pour ces éclairages précieux et bien sûr, courez acheter son livre, vous y découvrirez des détails encore beaucoup plus complets. Merci à toute l'équipe, Taguim Fatraoré à la réalisation, Delphine Michaud à la coordination. Afrique Mémoire d'un continent, c'est terminé pour aujourd'hui. Retrouvez la suite des programmes sur la Radio du Monde. Et quant à nous, on se retrouve la semaine prochaine pour une nouvelle tranche d'histoire.
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8: Candice Mazot-Tomasi.
7: Et à la une, la libération de deux militants de la flottille pour Gaza, expulsés ce dimanche d'Israël. L'un d'eux, Saïf Abou Keshek, est rentré chez lui à Barcelone avant de reprendre le large à bord de ses navires humanitaires. Leur objectif, briser le blocus imposé par l'État hébreu à l'enclave palestinienne. Entre Iraniens et Américains, l'espoir d'une résolution du conflit s'éloigne au Moyen-Orient. Téhéran a bien répondu à la proposition de Washington concernant son plan de paix durable. Un retour inacceptable, selon Donald Trump, de quoi faire perdurer la crise dans un détroit d'Hormuz toujours bloqué. Une situation qui profite à certaines entreprises pétrolières, vous l'entendrez. Au sommaire également, le nom d'un vétéran de la politique allemande, l'ex-chancelier Gerhard Schröder, proposé par le président russe Vladimir Poutine pour reprendre le dialogue avec les Européens. Et puis les théories complotistes qui pullulent aux États-Unis face à l'antivirus détecté sur un bateau de croisière et qui a coûté la vie à 3 personnes.
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7: Briser le blocus humanitaire imposé par Israël à la bande de Gaza, c'est la mission que s'est fixée la flottille pour Gaza, dont plusieurs navires ont été interceptés par Israël le 30 avril dernier au large de la Grèce. L'Espagnol Saïf Abou Keshek et le Brésilien Thiago Avila en ont fait partie. Les deux militants ont passé 10 jours en détention avant d'être libérés et expulsés ce dimanche de l'État hébreu. Thiago Avila est lui au Caire avant un retour prévu ce lundi dans son pays. Quant à Saïf Abou Keshek, il réside à Barcelone où il vient de rentrer et il a pris la parole pour raconter face aux médias et à la foule sa détention. Le compte-rendu d'Élise Gazangel.
9: Les premiers mots de Saïf Abou Keshek ont été pour tous les prisonniers palestiniens qui eux sont toujours en détention en Israël et dont, raconte-t-il, il entendait les cris depuis sa cellule. Puis il a expliqué avoir essayé de parler avec ses geôliers pendant ses 10 jours de détention. Des geôliers qui niaient le génocide et qui lui répétaient sans cesse que la Palestine n'existe pas. Je ne pouvais faire que trois choses, manger, boire et parler. J'ai commencé par arrêter de manger, puis de boire, et j'ai fini par ne plus leur répondre, a-t-il raconté, avant d'expliquer à ses proches avoir perdu une quinzaine de kilos. Puis il a réaffirmé sa détermination. Je ne suis rentrée à Barcelone que quelques jours pour faire mon sac et repartir en Turquie, rejoindre mes compagnons, a-t-il annoncé sous les applaudissements des militants. Saïf Aboukeshek rejoindra ainsi le reste de la flottille composée d'une trentaine d'embarcations qui veulent continuer leur mission humanitaire. Il refuse enfin le terme de héros et insiste sur son objectif que personne n'oublie Gaza et que la mobilisation civile qu'il estime responsable en grande partie de sa libération continue. Élise Gazangel, Barcelone, RFI.
7: Et pendant ce temps, l'armée israélienne poursuit ses frappes dans la bande de Gaza. La défense civile annonce la mort de trois Palestiniens ce dimanche, portant à au moins 850 le nombre de personnes tuées dans l'enclave par l'État hébreu depuis l'entrée en vigueur de la trêve il y a 6 mois. L'actualité au Moyen-Orient, c'est aussi cette nouvelle impasse entre l'Iran et les États-Unis. Après avoir attendu des nouvelles de Téhéran pendant plusieurs jours sur un plan de paix américain, Donald Trump juge inacceptable, totalement inacceptable, la réponse qu'il a reçue de la part de la République islamique. Réaction ce dimanche sur sa plateforme Truth Social après une nouvelle journée d'hostilité dans le Golfe. Au large des côtes du Qatar, d'abord un navire de transport a été attaqué. L'agence de presse iranienne a affirmé qu'il battait pavillon américain sans dire explicitement que l'Iran l'avait visé. Et puis le Koweït et les Émirats Arabes Unis ont été la cible de frappe de drone. Abu Dhabi a directement accusé Téhéran. Pas de perspective donc d'apaisement dans la région. Et pendant ce temps, le détroit d'Ormuz lui reste bloqué. Alors si cette situation a provoqué une hausse des prix du carburant dans de nombreux pays, certaines entreprises pétrolières, elles, en tirent des bénéfices. À l'instar du géant saoudien Aramco, l'entreprise a annoncé ce dimanche une hausse de ses gains nets de 25% au premier trimestre. Et même si certaines de ses installations ont été touchées par des frappes iraniennes, elle a engrangé l'équivalent de plus de 30 milliards de dollars sur les 3 premiers mois de l'année. Nicolas Feldman pour ses explications.
10: Aramco profite d'abord de la flambée du pétrole. Les problèmes d'approvisionnement depuis le début de la guerre ont fait s'envoler les prix avant le conflit. Le baril de Brent, la référence mondiale sur les marchés, se négociait autour des 70 dollars. En mars, il a dépassé en moyenne les 100 dollars avec à certains moments des pics à 120 dollars. Un baril plus cher, cela veut dire plus d'argent dans les caisses de l'entreprise. Une aubaine pour le producteur de pétrole. Mais un autre facteur explique ces bons résultats d'Aramco. Si le blocage du détroit d'Ormuz par l'Iran coûte cher à l'entreprise car elle l'empêche d'exporter son pétrole par la mer, Aramco dispose d'une alternative. L'entreprise peut éviter le détroit et transporter une partie de son pétrole par la terre. L'Arabie Saoudite dispose en effet d'un oléoduc qui relie ses installations énergétiques à l'est aux terminaux d'exportation de l'autre côté du pays, à l'ouest sur la mer Rouge. En réponse à cette crise au Moyen-Orient, Aramco a donc augmenté le débit sur cet oléoduc, ce qui lui a permis, malgré le blocage du détroit, d'écouler des millions de barils de brut sur les marchés.
7: Les détails signés Nicolas Feldman. Et puis on l'a appris ce dimanche via sa fondation. La prix Nobel de la paix Narges Mohammadi, libérée sous caution, est transférée ce dimanche à Téhéran pour être soignée par sa propre équipe médicale. La militante des droits humains était emprisonnée depuis décembre en Iran et son état de santé s'était gravement détérioré ces derniers jours. Elle a ainsi pu bénéficier d'une suspension de peine contre une caution importante. C'est ce qu'a fait savoir la même source sans dévoiler de montant. Entre Russes et Ukrainiens non plus, le cessez-le-feu aussi se fragilise. Nouvelle journée d'affrontement malgré les 3 jours de pause convenus par les deux camps vendredi. Ils s'accusent mutuellement de ne pas respecter le cessez-le-feu. Kiev recense une centaine de bombardements russes et un mort ce dimanche. Et du côté du Kremlin, 2 blessés ont été signalés dans des frappes ukrainiennes. Nouveau signe d'une résolution de conflit qui s'éloigne, mais pas pour Vladimir Poutine, qui voit plutôt arriver la fin de cette guerre. Dans une déclaration face à la presse, à l'issue des commémorations du 9 mai, le président russe a même évoqué une éventuelle reprise du dialogue avec les Européens, mentionnant notamment l'ex-chancelier allemand Gerhard Schröder pour assurer cette médiation. Il a été au pouvoir entre 1998 et 2005 et reste un fidèle soutien de Moscou. C'est donc une option inenvisageable pour Ulrich Bounat, chercheur associé à Eurocreative. On l'écoute.
11: Gerhard Schröder n'est plus personne en Europe, et notamment en Allemagne, et il serait jamais considéré par quiconque, ne fût-ce en Allemagne, comme un intermédiaire sérieux. La France, malgré tout ce que peut dire Vladimir Poutine, le président français reste un interlocuteur de poids, parce que c'est l'un des principaux pays européens, parce qu'il est doté de la puissance atomique. Et donc, dans ce cadre-là, la France serait probablement légitime pour porter cette discussion. Je pense aussi que l'homme politique allemand, on connaît la proximité quand même un peu historique entre l'Allemagne, notamment d'un point de vue économique, et la Russie. Effectivement, les Italiens sont un peu dans la même situation. Il y a aussi des grands liens historiques économiques entre l'Italie et la Russie. Donc on voit qu'en fait, finalement, oui, les grands pays européens pourraient sans doute servir un peu de pont, tout en gardant en tête qu'on a quand même le sentiment depuis plusieurs mois maintenant que Vladimir Poutine ne veut pas vraiment parler avec les Européens. Il veut son espèce de mano à mano avec le président américain. Mais en tous les cas, c'est aussi Vladimir Poutine qui souvent a, en quelque sorte, écarté d'un revers de main le fait que les Européens aient le moindre rôle dans les discussions sur l'Ukraine.
7: RFI 1h08, ici à Paris, minuit 8 à Tenerife, l'île espagnole des Canaries, où sera organisée dans les prochaines heures les ultimes évacuations du navire de croisière MV Ondus. Ce bateau où a été détecté un foyer d'antivirus qui a coûté la vie à 3 voyageurs et contaminé 6 personnes. Alors les autorités tiennent à rassurer, mais ce n'est toujours pas suffisant pour empêcher aux États-Unis la contagion des théories complotistes et des fausses informations. Édouard Maille.
12: L'influenceur complotiste et d'extrême droite Alex Jones a écrit sur le réseau X « Les mondialistes lancent leur Covid 2.0 ». Dans son podcast, il accuse les organisations internationales et les élites mondiales de provoquer une hystérie, comme à ses yeux pendant le Covid, pour mieux contrôler la population.
13: L'Union européenne dit « Portez votre masque, ne sortez pas, des confinements sont nécessaires, arrêtez les voyages en avion, tout recommence, ils veulent des confinements, ils veulent le contrôle, ils veulent que l'économie s'effondre. »
12: L'ancienne élue républicaine au Congrès et qui a par le passé diffusé des théories complotistes, Marjorie Taylor Greene, a parlé sur le réseau X d'un virus manipulé, le comparant à une arme chimique pour ensuite avoir un vaccin pour les profits de certains groupes, même s'il n'existe pas de vaccin approuvé pour ce virus aux États-Unis. Et les réseaux sociaux ont vu d'autres théories. Un virus créé dans un laboratoire, la volonté d'un nouveau confinement, que ce virus avait été prédit, ou l'opportunité de rendre obligatoire un nouveau vaccin. Et des fausses informations circulent également sur le traitement, notamment autour d'un médicament, l'ivermectine, un médicament déjà mis en avant au moment du Covid pour guérir, une affirmation réfutée par les scientifiques. Mais une docteure au Texas, suspendue depuis d'un hôpital pour diffusion de fausses informations, a elle affirmé que ce médicament permet de guérir du hantavirus, ce que dément également la communauté scientifique. Édouard Maille, Atlanta, RFI.
7: Et c'est ainsi que se referme ce journal. Merci à vous de l'avoir suivi. À suivre sur la radio du monde. Écho d'ici, écho d'ailleurs.
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17: Ce n'est pas une plaisanterie que l'on regarde du côté du Yémen, de la RDC, du Burkina Faso, du Soudan, du Mali ou du Niger. Ce n'est que guerre et conflits frontaliers. Et si le cousinage à plaisanterie, pratique qu'on retrouve en Afrique de l'Ouest et Afrique centrale, qui oblige quasiment les membres d'une même famille et de certaines ethnies à se moquer, s'insulter, mais sans conséquence aucune. Et si cette pratique ne jouait plus son rôle de préservation des grandes et belles alliances? Et si, par exemple, le président nigérien, Mohamed Bazoum, était victime lui-même d'un défaut de parenté à plaisanterie? Je m'égare sans doute, voilà pourquoi en sol majeur a jugé bon d'inviter Salifou Boubé, enseignant à l'École politique de Paris et au département de philosophie, culture et communication à l'université de Niamey, qui publie aux éditions L'Harmattan, La dialectique de l'appartenance et de la distanciation, un exemple paradigmatique, le cousinage à plaisanterie.

0: La plaisanterie en sol majeur commence avec un Alifarka Touré en face d'un Raikouder. Bonjour Salifou Boubé.
1: Bonjour Yasmine.
0: Alors vous, c'est Alifarka Touré hein, qui vous botte. Pour quelle raison? Vous avez un sourire rayonnant.
1: Oui, Alifarka Touré, c'est un chanteur qui est bien connu dans l'espace du Sahel et dans le monde. Et c'est aussi quelqu'un que j'ai découvert vraiment depuis ma tendre enfance. Enfin, j'ai écouté ses musiques avec mon père qui l'écoutait souvent à la maison quand il revient du travail. Donc ça m'est resté dans l'inconscient, dans le subconscient et ça me poursuit toute ma vie.
0: Alors toute votre vie qui navigue, parce que vous naviguez vous entre le Niger et la France, la Bretagne précisément, entre on va dire les noirs et les blancs, entre hier et aujourd'hui, entre la pensée africaine et la pensée occidentale. Vous êtes un navigateur, je peux vous présenter comme ça ?
1: Je dirais un oiseau qui a des ailes, deux ailes. Un oiseau qui fait l'archéologie de ce qui fut et qui se projette vers ce qui n'est pas encore.
0: Alors cap tout de suite pour un sol majeur sur le 19e siècle.
2: Zarathoustra s'est transformé. Zarathoustra s'est fait enfant. Zarathoustra s'est éveillé. Que vas-tu faire maintenant auprès de ceux qui dorment? Tu vivais dans la solitude, comme dans la mer, et la mer te portait. Malheur à toi, tu veux donc atterrir? Malheur à toi, tu veux de nouveau traîner toi-même ton corps?
0: Zarathoustra répondit :
2: J'aime les hommes. Pourquoi donc ?
0: Dit le sage.
2: Suis-je allé dans les bois et dans la solitude ? N'était-ce pas parce que j'aimais trop les hommes ? Maintenant, j'aime Dieu. Je n'aime point les hommes. L'homme est pour moi une chose trop imparfaite. L'amour de l'homme me tuerait.
0: Zarathoustra répondit :
2: Qu'ai-je parlé d'amour? Je vais faire un présent aux hommes. Ne leur donne rien,
0: dit le saint.
2: Enlève-leur plutôt quelque chose et aide-les à le porter. Rien ne leur sera meilleur, pourvu qu'à toi aussi cela fasse du bien. Et si tu veux donner, ne leur donne pas plus qu'une aumône et attends qu'ils te la demandent. Non,
0: répondit Zarathoustra.
2: Je ne fais pas l'aumône. Je ne suis pas assez pauvre pour cela.
0: Et là, on a perdu Thibaut Badwell, notre réalisateur tellement c'est beau, porté par la baguette de Strauss, un très court extrait d'Ainsi parlait Zarathoustra que Nietzsche lui-même présentait, je ne vous apprends rien, Salifou, comme le cinquième évangile. Il y traite notamment de la question du bien et du mal. Il y annonce la mort de Dieu et par voie de conséquence, l'avènement de ce qu'il appelle le surhomme. Alors là, on est un petit peu dans votre chambre intellectuelle. Qu'est-ce qui vous séduit dans la pensée de ce « Ainsi parlait Zarathoustra »
1: Ce qui me séduit, c'est le premier contact déjà avec ce livre. Et la première des choses qui m'a frappé, c'est cette question de métamorphose de l'esprit. L'esprit qui est chameau, donc qui porte le tudois, la morale, l'estrastra. L'esprit qui devient lion, qui brise les tables et les illusions. L'esprit qui devient enfant, c'est-à-dire oubli, recommencement, possibilité, projet et futur. Voilà en fait les trois choses que j'ai découvertes avec Ainsi parlait Zarathoustra, avec Nietzsche. Et il y a une sorte de célébration de la vie, célébration de l'humain, l'humain dans le sens de projection, d'une créature en puissance et en acte à travers le temps. Et cette lecture m'a orienté, mais vraiment vers la philosophie.
0: Oui. Alors ce qui est intéressant, c'est que je vais reprendre le mot de métamorphose, parce que je crois que vous-même, vous êtes un métamorphosé perpétuellement, vous êtes bien vivant, donc. Mais parce que dans cette même chambre d'étudiants en philosophie, il y a la pensée d'un autre intellectuel immense qui a surgi, et celui-là, il est initié au savoir Dogon, Bambara et Peul.
3: grand homme d'un certain âge vient trouver l'initiateur. Et qu'il n'est pas de la race, c'est-à-dire n'est pas de la tribu. Ou bien c'est un pasteur qui veut être initié à la chasse. Alors il vient trouver le maître chasseur. Il lui dit, je viens te demander de m'ouvrir les yeux à la chasse. Alors le néophyte, le maître, lui dit, si tu veux que je t'enseigne, il faut cesser d'être toi pour être moi. Oublie-toi pour être moi. Sinon, si tu restes à être toi, nous serons, tout en étant face à face, nous serons aussi éloignés que le ciel et la terre. Ça veut dire qu'il ne faudrait pas que tu ramènes ce que je vais te dire en le comparant à ce que tu sais. Là, il faut oublier absolument, il faut te vider de tout ce que tu sais pour apprendre. Et alors, c'est là où on vous dit, il faut savoir qu'on ne sait pas, savoir anda à anda. Parce que alors, l'expression peule, c'est ça andi à anda à anda. Si tu sais que tu ne sais pas, tu sauras.
0: Pour un seul majeur, toujours sur RFI, un précepte rapporté par l'immense Amadou Mpateba. On a tellement besoin de lui. On est là dans la bibliothèque de cet historien, philosophe, anthropologue qui a, je le rappelle, sauvé tout un pan de la tradition orale africaine. Vous connaissez sa pensée presque par cœur. Là, vous le citiez à l'instant, Salifou Boubé. Qu'est-ce que vous gardez, cela dit, de sa pensée?
1: Je dirais, c'est la synthèse de la pensée philosophique africaine. Avec Mpateba. Là, vous voyez, il parle de l'enseignement. En parlant de l'enseignement, particulièrement ici, Mpateba, il demande une sorte de distanciation, une sorte de mise entre parenthèses des connaissances. Et c'est pas sans rappeler ce que disait Socrate.
0: Absolument, j'allais le citer.
1: Voilà, je sais une chose, ce que je ne sais rien. Parce que pour remplir une bouteille, il faut qu'elle soit vide. Et l'être humain, c'est quelqu'un qui est destiné à apprendre. Il disait que l'homme, il a trois phases. La première phase qui va de 0,7 jusqu'à 21, jusqu'à 42 ans, c'est la phase de
0: l'apprentissage,
1: de l'enseignement. Et à partir de 42 ans jusqu'à 62-63 ans, c'est la phase de la restitution. Donc après 63 ans, c'est, on dit, il est hors parc, c'est-à-dire la personne est en quelque sorte en retraite. Il y a aussi une sorte de lutte contre l'orgueil de l'humain. Il ne faut pas que l'humain estime que, en fonction de mon expérience, j'ai totalisé l'ensemble de la connaissance. Donc, Mpateba, il rapporte énormément une grande partie de la sagesse africaine de manière globale, Peul Bambara de manière singulière.
0: Alors, puisque à votre contact, Salifou Boubé, on va parler de communautés, vous avez semble-t-il plusieurs communautés de pensée sur plusieurs continents, c'est ça qui est passionnant, mais justement, lorsqu'on est pétri, comme vous l'êtes, de savoir aussi solide et aussi multiple, à quel moment est-ce qu'on commence à penser par soi-même ?
1: On commence à penser par soi-même à partir du moment où on devient une sorte d'abeille. On part en fait au niveau des différentes fleurs et on essaie de les synthétiser. Et à partir de ma thèse, je dirais, j'ai commencé à penser. Mais c'est une gestation de la pensée. C'est pas facile, mais l'être humain, c'est un carrefour. Il rassemble plusieurs choses en même temps.
0: D'accord. Oui. Je suis très attentive à l'abeille qui est en train d'être assise dans le fauteuil d'un sol majeur.
4: L'éducation, c'est dans la famille. C'est pas dans la rue. Hein. C'est dans la famille, l'éducation. Et ensuite, le pays où vous êtes né, la ville qui fonde la citoyenneté. Donc ça, c'est une autre loi. On dit, là où repose votre cordon ombilical et votre placenta, là se trouve votre patrie. C'est le droit du sol, qui est un droit africain, hautement africain. ou n'est pas occidental ou français, c'est chez nous depuis la nuit des temps.
5: T.
4: C'est dans la famille.
5: T.
4: C'est le pays où vous êtes né.
5: Comme totem.
0: Les mots à l'instant de Youssouf Tata Cissé, donc ce grand historien malien qui a œuvré lui aussi toute sa vie pour sauver la littérature orale du Mali, et c'était pour accueillir les mots de la tribu, on peut appeler ça comme ça, ce qui a fait que vous avez pondu cette thèse, Salif Fouboubé, sur le cousinage à plaisanterie. Alors, c'est une pratique assez complexe, surtout pour un œil occidental. Si tu veux trouver le peul, cherche-le du côté du fumier, dit le proverbe Serrère. On va y revenir hein, sur ce proverbe. Cette phrase, elle est permise quand on est dans ce qu'on appelle le cousinage à plaisanterie, Sanankuya. C'est comme ça qu'on l'appelle ?
1: Oui.
0: Sanankuya. Et alors, vous expliquez dans cette thèse que c'est le sociologue Marcel Mauss, 1872-1950, qui va travailler sur cette question de la parenté telle qu'elle existe en Afrique, notamment chez les Bantous et chez les Hottentots, hein, la famille de la Vénus Hottentote, pour donner un repère. Et il évoque d'abord la parenté à respect, qui est basée sur un terme zoulou, je ne sais pas comment le prononcer, Hlonipa, qui veut dire avoir honte. Expliquez-nous. D'abord, cette parenté à respect.
1: La parenté à respect, c'est le lien qui est établi ou qui existe entre des personnes qui ne sont pas liées par la parenté à plaisanterie. Par exemple, avec la belle famille, particulièrement les beaux-parents, ou bien des oncles, certaines catégories d'oncles. Donc, il y a ce lien, et ce lien, il est assez particulier. Souvent, entre aussi le premier enfant et sa mère. Où la première fille et sa mère, le premier enfant et son père, il y a ce lien-là. C'est un lien de parenté qui est basé sur la réserve.
0: Là, on parle de honte.
1: Oui, honte dans le sens de chez nous, c'est un terme difficile à traduire. Le terme de honte ici veut dire tout simplement une sorte de respect gênant. C'est comme si vous êtes un peu gêné, mais en réalité, vous n'êtes pas gêné. C'est vraiment un comportement assez typique qu'on retrouve dans les sociétés africaines. Vous avez en fait une sorte de respect. C'est à la fois entre le gêne et le respect. Mmh. Ce n'est ni gêne dans le sens de quelqu'un, sa présence elle est négative. C'est tout simplement, on n'arrive pas à s'exprimer comme on veut.
0: Par exemple, on ne peut pas fumer devant une personne que l'on respecte de cette manière-là. Vous diriez que ça repose sur la morale ou sur la religion ?
1: C'est d'abord moral. Et le respect, il est quasi religieux. En fait, il y a une sorte de dimension du sacré à travers la personne à qui on a cette relation de honte. On ne peut pas la regarder droit dans les yeux. Même pour la saluer, il faut en fait soit faire une sorte de flexion ou bien enlever ses chaussures. Donc il y a plusieurs comportements qui traduisent ce sentiment de honte entre griffes.
0: Alors, à côté de la parenté à respect, qui mérite tout un développement, mais là, il faut vous lire, il y a ce qu'on appelle la parenté à plaisanterie. En voici quelques exemples.
6: Dangataka de Kiegalemu, Ndasaoran, Dengim, Kamar, Gobirawa.
7: Les Gobirawa ou les Kabawa sont les cousins à plaisanterie des Kasinawa.
6: Sune, Keda, Wasa.
7: D'ailleurs, j'aperçois là-bas un bogobiri au fond du palais qui se pavane et s'agite comme s'il ne se souvenait pas qu'autrefois, une simple sauterelle les a mis en déroute avec leur armée.
8: C'est un peu gros. Normalement, lui, il a dépassé déjà la norme. Le vrai peul, c'est 32 kilos. Mais regarde-le, comme
9: ce n'est pas vrai.
8: Bon, c'est des escrocs. Est-ce qu'il y a pour quoi?
9: En tout cas, du
8: monde. Escrocs 100% nini.
10: Alors, je suis Halpula. Mes cousins à plaisanterie sont les serrères,
11: les peuls, les sonrails. J'ai appris que même avec les maoris.
12: Normalement, les peuls sont des frimeurs.
0: Extrait du documentaire Pratique et expression de la parenté à plaisanterie au Niger, et ça a été réalisé par Bakabé Mahaman. Salifou Boubé, ce qu'on comprend en fait en vous lisant, c'est qu'un fal peut taquiner un dieng, un kaba peut taquiner un keïta. D'ailleurs, on peut s'arrêter sur le patronyme Keïta. Il paraît que ce serait à l'époque de Soundiata Keïta que le cousinage apparenté a été inventé.
1: Bon, souvent on dit que c'est à partir de 1236, mais en réalité, Sundiata Keita n'a fait que institutionnaliser une pratique qui existait déjà. Mm-hmm. Lui, il l'a institutionnalisé et il l'a utilisé pour fonder son empire, pour souder la population.
0: C'est le Napoléon, créer... Exactement. C'est le code civil.
1: C'est le code, exactement, oui. Vous avez trouvé le terme. C'est vraiment le code civil. Il l'a codifié. Il l'a utilisé comme une sorte d'instrument pour bâtir cet empire et faciliter la coexistence pacifique entre les différents groupes.
0: Voilà. Mm. Alors, justement, le cousinage à plaisanterie, il est basé sur quelle territorialité, sur quelle appartenance linguistique?
1: Le cousinage à plaisanterie, il est basé sur plusieurs formes d'appartenance. Appartenance territoriale, donc par exemple, si vous êtes de Badamgaré, du Damagaram, avec Bagadeshi, d'Agadez, du Niger. Donc souvent, il y a ce lien-là entre ceux qui habitent ces territoires. Maintenant, il y a aussi le lien de cousinage à plaisanterie entre les classes socio-professionnelles, castes, par exemple les forgerons avec les bouchers avec les nomades éleveurs. Il y a aussi le cousinage entre groupes ethno-linguistiques,
0: oui,
1: les Peuls et les Kanouris, les Arawas qui sont descendants des Kanouris et les Peuls, les Adrawas avec les Arawas, les Koufei avec les Goubras. Donc il y a plusieurs groupes qui sont cousins à plaisanterie.
0: Appartenance confessionnelle aussi?
1: Oui, entre les animistes, donc ceux qui font le culte traditionnel, et les musulmans au Niger.
0: Alors, ce qu'il faut que l'on comprenne, surtout du point de vue occidental, c'est qu'on peut taquiner, car en fait, à l'origine de ce cousinage, il y a souvent, en tout cas, une promesse fondatrice, il y a un pacte. J'aimerais bien que vous nous racontiez, Salif Ouboubé, ce pacte à cousinage entre deux frères.
1: C'est l'histoire des deux frères chasseurs. Donc, ils sont partis à la chasse et ils n'ont pas trouvé de gibier. Et le plus jeune avait faim à un certain moment, il ne pouvait plus avancer. Il a demandé à son aîné de le laisser mourir tranquillement. Et l'aîné lui a dit, pas de souci, repose-toi, je vais revenir. Donc, il est revenu avec de la viande, il lui a grillé, il lui a donné.
0: Oui, il faut dire qu'il y a un droit d'aînesse, oui, à protéger le petit frère.
1: Le petit frère, parce qu'ils sont en brousse. L'aîné, il a coupé une partie de son corps, en fait, de sa chair, pour sauver son petit frère, et sans lui dire. C'est après, quand il a repris ses forces, qu'il s'est rendu compte que son frère est blessé. Il lui a demandé, et maintenant, il a accepté de lui expliquer le sacrifice qu'il a consenti pour sauver sa vie. Donc, à partir de ce moment, il a proposé de signer ce pacte, de lui faire cette promesse de lien entre les différents descendants. Donc c'est un modèle de pacte de parenté à plaisanterie parmi tant d'autres. Maintenant, il y a aussi le lien de translation. Souvent, il y a des cousins plaisants qui sont par exemple les Peuls, qui sont cousins plaisants en partie des Kanouris. Ils le sont avec les Arawas parce qu'ils sont les descendants des Kanouris. Il y a aussi ce lien-là. Il y a plusieurs facteurs qui le font. Il y a le lien de mariage aussi entre les rois, donc les rois qui prennent une femme dans une communauté potentiellement adverse pour sceller la paix.
0: Si tu veux trouver le Peul, cherche-le du côté du fumier. On n'a pas oublié ce proverbe sérère. Et là, alors là, c'est incroyable pour nos oreilles à nous. Là, il n'y a plus de honte du tout. On est dans la provocation, on est limite dans l'insulte.
1: Exactement. L'essence même du cousinage à plaisanterie, c'est de faire ce qui est interdit. C'est de dire ce qui vexe. C'est de mettre entre parenthèses les lois.
0: Donc vous dites carrément que c'est ce qui permet de compenser le respect et l'interdit religieux.
1: Exactement. Et aussi, c'est permettre de questionner les lois d'une société afin de proposer d'autres lois. Aussi, même les prises de décision au sein des royautés. Parce que dans la majorité des royautés empires, il y a toujours un cousin plaisant du roi, et particulièrement ce qu'on appelle griot, son traditionniste. C'est lui son cousin plaisant, comme Bala Faseke et les Keta. Oui, le rôle, c'est de pouvoir dire la vérité au roi.
0: Sans que cela provoque
1: une colère
0: ou quoi un conflit.
1: Exactement. Il peut s'opposer en privé, il peut s'opposer en public au roi. Il a ce droit. Donc c'est une sorte de contre-pouvoir aussi au sein des royautés et des empires.
0: D'ailleurs, vous le disiez en évoquant tout à l'heure Sundiata Keïta et l'anthropologue Mario de Fouere,
1: oui,
0: qui vous aide aussi dans votre travail de thèse. Elle s'est intéressée au Kenya et elle le dit, le cousinage est né de la guerre.
1: Il y a effectivement le pacte de la guerre. Le pacte de la guerre, c'est lorsque deux communautés, en fait, se livrent la guerre, à un certain moment, ils acceptent de signer un pacte de paix. Et pour éviter, en fait, le conflit, maintenant, ils signent le pacte de la parenté à plaisanterie. Et à partir de ce pacte-là, ils ne feront plus la guerre. L'avantage ici, on simule le conflit pour ne pas le vivre. Donc, quand, par exemple, le peuple rencontre le Kanuri, il va passer tout son temps à le taquiner, à l'injurier, à le faire. Mais vraiment, c'est que normalement, il ne peut pas supporter parce qu'il y a cette parenté à plaisanterie. Ils ne peuvent pas se livrer la guerre.
0: Alors, savez-vous, Boubé, dans votre boîte à outils, il y en a une et pas n'importe laquelle. Pour penser plus loin encore cette question du cousinage, il y a un philosophe français nommé Paul Ricoeur qui, à travers cette archive France Culture, se définit lui-même.
9: Je dirais que j'appartiens à trois traditions. Trois traditions, je dis, la tradition grecque. Aristote est toujours présent dans mon livre, et c'est à Aristote, finalement, que j'ai emprunté cette formule du désir, du souhait profond d'une vie accomplie. C'est le début même de l'éthique à Nicomaque d'Aristote. Mais je suis aussi sur le philom, comme on a dit, judéo-chrétien, où je trouve déjà dans le Lévitique la première formulation de la règle d'or. Ne fais pas à autrui ce que tu ne voudrais pas qu'il te soit fait. Mais on trouve des équivalents de la règle d'or dans la sagesse grecque et peut-être dans la sagesse de tous les pays. Et puis, j'appartiens à une troisième tradition qui est la tradition critique. La tradition critique, celle de Socrate, si vous voulez, mais celle de la Renaissance, et puis celle des Lumières. Et moi, je me sens l'héritier de ces trois héritages, gréco-latin, judéo-chrétien et Renaissance-Lumière.
0: Alors, il n'y a pas qu'une vérité, hein, au pays de Paul Ricoeur et dans votre ensole majeur, Salifou Boubé. De quelle manière ce philosophe vous a permis, vous le dites, hein, comme ça, d'aller au cœur de cette question du cousinage apparenté qui concerne l'Afrique?
1: Et ce que j'ai découvert à travers Ricoeur, c'est l'herméneutique, c'est-à-dire la science ou l'art de l'interprétation.
0: Je vous remercie.
1: Donc, interprétation des textes et interprétation aussi des culture et tradition, donc tout ce qui est mythe, tout ce qui est tradition orale. Et cette méthode m'a permis de pouvoir lire autrement la parenté à plaisanterie, puisque le cousinage à plaisanterie était lu comme étant un moyen de prévention, de gestion et de conflits endogènes. Mmh. Et avec l'herméneutique, quand j'ai commencé à lire autrement, j'ai découvert que, en fait, la parenté à plaisanterie, c'est au-delà.
0: Alors, au-delà, c'est quoi?
1: C'est la question du pacte social. C'est la question de la nation.
0: Alors, on n'a pas oublié que c'est Sundiata Keïta qui a institutionnalisé ce cousinage à plaisanterie. Mais depuis son règne, qu'est-ce qui se passe? Est-ce que, selon vous, l'Afrique contemporaine, qu'on observe beaucoup ici à RFI, viole régulièrement cette pratique et ce faisant, viole ses propres totems?
1: Il y a dans pas mal d'espace un viol de ce totem, de cette tradition. Mais il y a des zones où encore la parenté à plaisanterie reste encore vivante.
0: Où ça, par exemple?
1: Par exemple, au Niger, une partie du Mali, une partie du Burkina et de la Côte d'Ivoire, on sent encore la présence de cette pratique culturelle.
0: En revanche, une autre partie de ces pays que vous venez de nommer, non. Et qui a pour conséquence tous les conflits que l'on voit. Mais vous l'expliquez comment, cette distance? Comment elle s'est mise en place? Est-ce que c'est de la méconnaissance? Est-ce que c'est une transmission qui ne se fait plus?
1: Les deux. Par exemple, au Niger, le cousinage à plaisanterie est vraiment transmis et vécu partout, dans les administrations, dans la rue, dans le transport.
0: Dans l'armée?
1: Partout. Hein?
0: Dans l'armée?
1: Dans l'armée, oui, c'est des humains.
0: En même temps, il me semble avoir lu sous votre plume que Fouéré, cette anthropologue, elle note que, par exemple, la Tanzanie ne doit pas sa stabilité précisément au cousinage.
1: Oui, parce que pour elle, en fait, le cousinage, il est assez contre-productif, si je peux le dire ainsi, dans le sens où il conduit vers une sorte de non-prise au sérieux de la société. Ça, c'est le premier élément. Le deuxième élément aussi, en fait, il joue vraiment pas son rôle comme on le veut. Souvent, il y a ceux qui refusent même de jouer.
0: Eh oui, c'est basé en même temps sur ce goût du jeu, sur ce goût du ludique.
1: Oui.
0: C'est du théâtre.
1: Mais tout à fait.
0: Alors, il faut être beaucoup bon comédien.
1: Ah oui.
0: Il faut avoir de l'inspiration aussi.
1: Il faut être super inspiré, mais avoir aussi la liberté de faire ou de ne pas faire. En fait, on libère l'individu. Il a le choix de participer, mais il peut ne pas en fait participer.
0: Oui, mais il faut qu'il ait cette fameuse distanciation intérieure
1: Exactement.
0: Dont vous parliez.
1: Exactement.
0: Alors, quel est le but de votre thèse, de cette dialectique de l'appartenance et de la distanciation qui, je le rappelle, paraît chez l'Harmattan ?
1: Le but, c'est de poser déjà les jalons de notre lien avec notre appartenance. Parce qu'il y a ce fameux débat, nous appartenons, et qu'en fait l'appartenance nous bloque la liberté en tant qu'individu, en tant que sujet. Appartenir à une communauté, c'est ne pas décider de soi-même. Donc c'est pour cela que j'ai utilisé le terme de l'involontaire et du pathos que j'ai emprunté chez Ricoeur. On subit en fait cette appartenance-là. J'appartiens à ma communauté et souvent on a tendance à présenter la communauté comme étant la meilleure de toutes les communautés, qui est en fait non critiquable. Ça, c'est le premier élément. Le deuxième élément qui est distanciation, c'est cette capacité de mettre entre parenthèses ma communauté, de la relativiser et d'apparaître comme étant un humain dans le sens universel du terme, libre, digne, sacré, qui peut participer en fait à la construction de l'humanité. Donc c'est ce double jeu entre une sorte de communautarisme, de particularisme et de l'universalité. Donc l'objet.
0: Vous êtes en train quand même de glisser un petit message dans l'oreille de notre Afrique tant aimée et qui connaît tous ces conflits. C'est comment réactiver donc cette tradition du cousinage à plaisanterie.
1: Exactement.
0: Pour faire nation.
1: Pour faire nation et construire un nouveau modèle. Construire un modèle de nation, parce que souvent, on sait qu'il y a les deux grandes tendances de définition de nation. La tendance dite objective, c'est-à-dire j'appartiens à une nation. En appartenant à cette nation, j'appartiens à une nation par le sang, par la langue, par l'histoire. Donc, il y a cette deuxième forme d'appartenance à une nation qui est une appartenance subjective. Là, c'est le choix de l'individu d'appartenir ou pas. Donc, c'est les deux formes qu'on retrouve chez Fichte et chez Ernest Renan. Or, le modèle du cousinage à plaisanterie nous donne une autre piste. Il nous dit, nous pouvons appartenir par le sang, par la langue, par la culture, mais aussi ne pas oublier le choix quotidien. Donc, au lieu de scinder les deux, il faut plutôt les concilier et, en fait, créer cette dynamique entre les deux fluctuations. Parce que la plupart des États, que ce soit en Afrique ou hors de l'Afrique, ne sont pas constitués d'une même communauté ou ethnie. Et il y a aussi cet aspect qui les lie au-delà des ethnies. Et c'est ça le rôle de ce cousinage à plaisanterie, c'est de créer une sorte de communauté globale qui transcende les appartenances à des ethnies, les appartenances à des territoires. Donc c'est un peu ce modèle-là sur lequel je suis en train actuellement de travailler pour qu'on puisse en fait repenser les crises des communautarismes un peu partout dans les démocraties.
0: Messieurs les politiques, bon entendeur.

0: Quelle est la carte géographique de votre histoire?
1: Vous avez le sourcil qui s'est un peu levé là.
2: La question. Bon, je suis nigérien. Je suis né à Lite.
1: En 82, près d'Agadez.
2: Exactement.
1: Là où on extrait de l'uranium, m'avez-vous tout de suite précisé?
2: Oui, j'ai vécu à Maradi. Au sud, frontière du Nigeria. J'ai vécu aussi à Niamey et une grande partie de ma vie à Dosso, entre Dosso et Niamey.
1: Alors, vous avez grandi entre un père fonctionnaire, une mère au foyer, dans une fratrie de 21 frères et sœurs, donc papa polygame. Père Kanouri, un petit mot de cette origine.
2: Les Kanouri, c'est la population du lac Tchad, ouais, le lac Tchad, l'Empire. Donc c'est la population de cet empire-là qui sont nommés Kanouri. Enfin, on retrouve une grande partie de cette population au Nigeria, au Cameroun, à l'ouest du Niger.
1: Vous avez du cousinage à plaisanterie avec qui?
2: Avec les Peuls,
1: oui.
2: Toubou, les Arawa.
1: Et vous aimez plaisanter vous-même ou pas?
2: Ah oui.
1: Client. En même temps, vous êtes issu d'une famille maraboutique, donc ça permet effectivement d'expulser tous les interdits, parce que dans une famille maraboutique, ça rigole pas, il y a des préceptes.
2: Oui, il y a des préceptes, et c'est toutes les familles, hein, que ce soit maraboutique, que ce soit non maraboutique, il y a toujours en fait des interdits, particulièrement dans les sociétés africaines traditionnelles. Donc il y a vraiment d'interdits en fonction de l'appartenance à des familles.
1: Mère à moitié Touareg, à moitié Haoussa, donc beaucoup de culture hein, autour de la tablée. Et vous m'avez raconté qu'à cause de votre papa fonctionnaire, chaque 2-3 ans, vous avez été affecté dans une nouvelle région. On va sillonner rapidement Chouya en se faisant d'abord une petite toile.
3: Pourquoi m'as-tu fait ça? Qu'ai-je fait de mal? Qu'est-ce qu'il ne fallait pas faire? Le peuple n'avait-il pas vécu dans l'abondance et dans la joie? Nos troupeaux n'étaient-ils pas beaux et gras? Et nos enfants bien nourris, gais et sans souci? Les greniers n'étaient-ils pas remplis de bon mille et le marché abondant? J'ai donc tout fait pour satisfaire les désirs de mon peuple. Qu'est-ce que tu veux de plus, génie de Yalambouli? Pourquoi nous laisser mourir de soif et de faim? Qu'est-ce qu'il faut pour te satisfaire? Je suis prêt à te sacrifier tous les buts qui me restent.

0: Donc un conte sur la sécheresse. C'est un film d'ailleurs qui a été interdit à l'époque par les autorités du Niger. Qu'est-ce qu'il vous évoque, ce film ?
1: Ce film, au-delà de cette question de modernité et de la tradition qu'on retrouve et qui définit le Niger, mais au-delà, ce film aussi pose la question des sciences. Sur, puisque il y a le fameux débat sur les questions de l'épistémicide.
0: C'est-à-dire
1: En fait, certaines connaissances locales qui sont laissées pour compte et qui sont plus ou moins mortes sur la question de l'eau. On pense que c'est une magie, le fait de provoquer de l'eau.
0: Oui, là, on pense que c'est la malédiction. C'est une malédiction divine.
1: Exactement. C'est une malédiction divine ou des divinités. En fait, est-ce que ce n'est pas d'autres formes de connaissances ? Est-ce que ce n'est pas une science que nous avons laissée, le fait de pouvoir entrer en contact avec la nature sans pour autant utiliser les instruments modernes ? Ça, c'est le premier élément. Le deuxième élément, c'est la question du pacte. Nous avons tendance, lorsque nous pensons au pacte, à voir seulement les hommes. Alors que dans les sociétés africaines, le pacte ne concerne pas seulement les hommes. Le pacte concerne aussi l'environnement entre les êtres vivants. Visibles, matériels, et les êtres invisibles, non matériels.
0: Relire Amadou Mpateba, Le paradis perdu.
1: Exactement. Exactement. Et cette conception du pacte nous renvoie au niveau de Manden, en 1222, la fameuse déclaration des chasseurs.
0: Charte du Manden.
1: Oui, Manden de 1222. Et je me rappelle de ce premier article que j'ai trouvé exceptionnel, où ils disent, je cite, « Toute vie est une vie ». Certes, les vies naissent avant les autres, mais aucune vie n'est supérieure à une vie.
0: Alors, vous savez qu'ici, de ce côté-ci de la planète, nous, on n'a pas le temps. On n'a que la montre. Donc, je la regarde tourner. Et on a encore deux musiques qui attendent, justement, pour évoquer ne serait-ce que deux régions de votre Niger à vous, Salifou Boubé.

0: qui chante? Quelle est la chanteuse majuscule? Et on est où?
1: C'est Kuruni de Nawa Dumbia. C'est une malienne avec Alifa Katouré. C'est une chanson qui me rappelle mon enfance. On était Maradi et Aniamé en partie.
0: Alors, un souvenir lié à un territoire, c'est ce territoire qui m'intéresse.
1: Ah,
0: oui, qu'est-ce que vous en gardez au niveau de son organisation, rapidement mais...
1: Au niveau de son organisation, Maradi, c'était une ville qui était très ouverte, commerciale, et où il y a une sorte de syncrétisme, une présence entre le culte traditionnel, où il circulait dans les maisons, les aumônes, et l'islam de l'autre

0: on sent un petit peu la détente des fins de journée. Comme je le disais en plaisantant, ça a été enregistré avec le sable local. Alors, on est où et on est avec qui surtout
1: cette On fois? Est à Dosso, on est avec Dernier, l'orchestre Toubal. Là, c'est pratiquement la ville qui m'a façonné. C'est là où je commençais mais vraiment la vie active, associative, scolaire, syndicale. C'est là où j'ai mûri mon identité en tant qu'humain.
0: Vous saviez, dans ce territoire, que vous souhaiteriez un jour faire des études de philosophie ?
1: À Dosso ? Oui, c'était à partir de Dosso que j'ai pris cette décision.
0: Alors, je lisais récemment dans le journal Le Monde que le Niger, notre Niger contemporain, est dans une démarche particulière en ce moment, puisqu'il débaptise ses rues au nom français. Vous avez vu ça, j'imagine, ça
1: oui.
0: Dit fou.
1: Hein,
0: donc, à Niamey, exit la rue du général de Gaulle. Bienvenue à l'avenue Djibo Bakary. C'était qui, Djibo Bakary ?
1: Djibo Bakary, c'est un politique nigérien et qui était le symbole de l'indépendantisme nigérien.
0: Alors, qu'est-ce que vous pensez, vous, de cette démarche de débaptiser ces rues ? L'intellectuel mondialisé que vous êtes, il en pense quoi ?
1: Bon, je dirais que c'est une phase de l'histoire du Niger. Donc, les autorités, ils ont pris une décision. Bon,

0: dit que l'idée des autorités, c'est de réconcilier en fait l'imaginaire collectif avec l'histoire du Niger.
1: Point ou virgule ? Je m'étonne que le penseur et l'intellectuel ne développent pas davantage.
0: Honnêtement, je ne saurais pas vous le dire puisque je ne sais pas sur quoi le comité a travaillé.
1: Donc c'est bien ce que je disais, je vous présentais comme un navigateur en début d'émission, vous vous êtes présenté plutôt comme un oiseau, je vais finir par vous présenter comme un poisson. Comment vous avez trouvé, vous, le truc, on va dire, pour négocier votre lien avec la France ?
0: Le truc.
1: Vous êtes un Africain qui vit en France, notamment en Bretagne. Mmh. Est-ce qu'il a fallu trouver un mode opératoire particulier avec la France, avec l'histoire qu'il y a entre la France et l'Afrique, la France et le Niger en particulier?
0: Quand je suis venu, ce que j'ai cherché, c'est l'authenticité culturelle française. J'ai découvert particulièrement la Bretagne profonde avec Demeré-Vallée, Christian Demeré-Vallée. Et quand j'ai découvert, en fait, il m'a emmené à découvrir qu'est-ce que nous avons en commun au cœur de cette histoire-là.
1: Réponse.
0: Maintenant, c'est quelque chose qui tend à disparaître. Mais il y avait une sorte de lien avec le culte catholique et en même temps le culte non catholique. Il y a aussi vivre ensemble qui existait.
1: Est-ce que ce vivre ensemble, vous en avez quand même bénéficié dans notre France ? Est-ce que vous vous sentez accueilli ?
0: En Bretagne, oui. Où l'intégration dans le milieu associatif, en même temps dans le milieu social, est assez fluide, en tout cas.
2: Est-ce qu'avant de manger, bénissez la nourriture?
0: Pas que la nourriture, c'est lui qui a travaillé pour trouver la nourriture, c'est lui qui l'a préparée aussi.
1: C'est ce qu'il faut faire, c'est normalement là.
0: Oui, naturellement, oui. Puisque quelqu'un a transpiré pour trouver cette nourriture, même si c'est moi.
1: Donc vous vous bénissez vous-même?
0: Exactement.
1: Donc si on imagine un confinement bis,
0: oui.
1: C'est vrai que vous avez l'air d'avoir une tête très très bénie. L'un de vos livres de survie, ce serait le Coran?
0: Oui, il y a eu le premier confinement, j'ai pris le Coran. J'ai pris aussi le livre de Mpateba et de Boubouama, l'essence du verbe.
1: Vous vivez dans une sorte de constellation linguistique, hein, Salif Oubouvé. Hein. Vous vous promenez entre le Haoussa, le Zarma, l'arabe coranique. Papa n'a pas transmis le Kanouri, apparemment.
0: Non.
1: Mais lorsque la sagesse s'exprime, elle s'exprime chez vous en Haoussa.
0: Oui, parce que le Haoussa, c'est la langue que je le plus parler. Et aussi, j'ai pas mal écouté les grandes sagesses Haoussa. Donc souvent, ce sont des sagesses qui sont transposées dans des chants, dans des poèmes à Haoussa.
1: Et vous en avez un en tête, là ?
0: Oui, il y a un que j'ai récupéré chez Sani Saboulou, chanteur d'origine Kanouri, mais qui chante en Haoussa.
1: Mm-hmm.
0: Donc,
1: qui dit,
0: Wata tafia ta dao, wata tafia ta tafi. 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Nisa ni sabulu, mutumin zamani, daidai da mutunan zamani. 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Shi ka kashe mini jiki. Dan na san wani mutun zamani baya jira lokaci. Dan ka san wani mutunan zamani baya tuna nan gaba. Komi za ka yi ka rinka jiran lokaci. Donc il dit il y a une différence entre l'homme moderne et l'homme classique antérieur. Il dit l'homme moderne, il aime le paraître, il est très pressé, mais c'est quelqu'un qui se décourage facilement. Il dit toute chose doit atteindre sa maturité.
1: C'est une critique de l'homme moderne qui vous va parfaitement. Hein.
0: Parfaitement, je ne sais pas, mais...
1: Vous ne trouvez pas qu'on est un peu pressé?
0: On est très pressé dans le sens où, lui, il veut que l'homme moderne prenne conscience de ses tares, de ses difficultés.
1: Oui, mais ça, ça demande du temps. Hein.
0: Exactement.
1: C'est de la réflexion, c'est de la pensée,
0: oui.
1: C'est de la nuance.
0: Oui, exactement.
1: Et ça demande toujours du temps, la nuance.
0: Exactement.
1: Au générique de cet ensemble majeur consacré à Salifou Boubé, un grand écart, j'ai l'impression, entre la pensée de Paul Ricoeur et le cousinage à plaisanterie, voire du côté des éditions de l'Harmattan, et de la bande-son de notre invité philosophe avec page 1.
3: Zarathoustra s'est transformé. Zarathoustra s'est fait enfant. Zarathoustra s'est éveillé.
1: Page 2.
4: J'aperçois là-bas un bogobili au fond du palais qui se pavane et s'agite comme s'il ne se souvenait pas qu'autrefois, une simple sauterelle les a mis en déroute avec leur armée.
1: Page 3.

0: Les retardataires pourront se rattraper sur notre application Pure Radio. Un ensemble majeur plaisamment préparé par Thibaut Baduel et Yasmine Chouaki. Dans un instant, votre journal sur RFI.
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1: Candice Mazot-Tomazic.
5: Le Zimbabwe à la une de cette nouvelle édition. Le gouvernement dit vouloir restituer 67 fermes à d'anciens propriétaires étrangers. Ils avaient été expropriés de leurs terres dans les années 2000 au profit de populations noires spoliées durant la colonisation. Alors comment expliquer une telle décision et pourquoi maintenant? Les explications dans un instant. Au sommaire également, Kiev et Moscou qui s'accusent à nouveau mutuellement de violer la trêve en vigueur. Les deux belligérants ont échangé des frappes ce dimanche. Une guerre en Ukraine qui aurait causé les incendies en cours à Tchernobyl. Des feux de forêt ravagent en ce moment la zone d'exclusion. Nous serons aussi au Royaume-Uni dans ce journal où les appels à la démission de Keir Starmer se multiplient trois jours après la débâcle de son parti aux élections locales. Des pressions au sein de son propre camp travailliste, vous allez l'entendre. Et puis c'était il y a 25 ans, jour pour jour en France, la loi Taubira qui a fait de la France le premier pays au monde à reconnaître l'esclavage comme un crime contre l'humanité. Ils avaient été expropriés de leurs terres au profit de populations noires spoliées durant la colonisation. Ces milliers d'agriculteurs blancs du Zimbabwe qui avaient perdu leurs exploitations dans les années 2000 sous la présidence de Robert Mugabe. L'actuel gouvernement a annoncé vouloir restituer 67 fermes à ses anciens propriétaires étrangers. Pas question de remettre en cause le programme de réforme agraire de Mugabe, insiste l'exécutif. Il faut plutôt y voir un geste pour tourner la page de plusieurs années de litige. Claire Bargelès.
6: L'annonce a été faite par le ministre de l'Agriculture devant le Parlement. Ces restitutions concernent des agriculteurs originaires du Danemark, de la Suisse, de l'Allemagne et des Pays-Bas afin d'honorer des accords bilatéraux d'investissement liant ces États avec le Zimbabwe. Mais ces fermes restées inoccupées seront difficiles à restaurer, d'après Johan Willemse, professeur sud-africain d'économie agricole.
7: La plupart des infrastructures qui se trouvaient sur ces terres n'existent plus. Il faudrait redévelopper ces fermes à partir de zéro. Ce n'est pas comme si les gens allaient les retrouver dans l'état où ils les ont laissés. Donc il sera très compliqué de retourner sur place, faire partir des personnes qui auraient pu s'y installer, investir à nouveau pour que cela redevienne productif.